0: à l'école de l'armée de l'air. Colonel Ousmane Gom, commandant de l'école de l'armée de l'air.
1: Durant ces deux années, ces élèves ont suivi une formation militaire et technique conçue pour leur permettre de servir avec compétence, rigueur et efficacité au sein des forces armées.
0: Constituant la 14e promotion, ils ont intégré l'EAA à l'issue d'un concours très sélectif. Colonel Ousmane Gom.
1: Les élèves ont suivi les étapes suivantes. La formation initiale du combattant, FIC, le stage du certificat d'aptitude militaire, CAM, le certificat interarme, le stage d'application au 12e bataillon d'instruction et le stage du brevet parachutiste.
0: Ces nouveaux diplômés de l'EAA disposent désormais de bases solides pour opérer efficacement aux côtés des autres armées. Colonel Ousmane Gom.
1: Ces nouveaux diplômés disposent en conséquence des capacités pour tenir un emploi dans les unités opérationnelles ou de soutien de l'armée de l'air et incarnent l'excellence de notre système de formation.
0: À l'occasion de cette cérémonie de sortie de la 14e promotion, le colonel Ousmane Gom fait ses adieux après 3 années à la tête du commandement de l'école de l'armée de l'air. Aminata Diaye, RTS.
2: Dey Fatou Ndiaye.
3: Merci à Aminata Diaye. C'est la fin de ce rendez-vous d'information. Grand merci à Joseph John Alicia Prera, Khadifa Al Koulibaly pour la réalisation, coordination, Papa Malik Ndao, Elisabeth Agnessar, équipe technique, Mam Khalifa Lo, Mohamed Mbaye Brian, Dikou Falcham, production, Modou Diop, CDM Ousmane Ba, Ouleykan s'installe pour le Wolof.

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0: Wali. 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
0: Mais rue sans soleil, mungi fa bataille.
1: Qu'est-ce?
0: Et c'était très joli.
1: Bien sûr, dans le pays des gars, dans le peinture.
0: Voilà,
1: même pour l'indépendance, des grands nouveaux peintures de temps en temps.
0: Et bon, quoi, les ça, les rafetal, les gana taral, catavrel ou ties, moi, scène avenue bi, biniou décoré avenue bi avec tous les arbres qui étaient là-bas. C'était très très beau. 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
0: 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Au-delà de la douleur qui nous a étreint, je pense que tay docteur professeur Babacar Mbaye Ndiaye bayina fi lo xamné ku ci nek ci ñun war nga ci mëna jang
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0: Heureusement qu'on lui a rendu hommage de son vivant. 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
0: c'était un professeur d'histoire
1: et de géographie
0: dont il n'en prêtait pas mine mais c'était un professeur d'histoire et de géographie et en ça seulement qui aimait profondément le Sénégal
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0: tay le Sénégal doit pouvoir aussi lui rendre cet hommage qu'il mérite
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1: voilà école Très bien, très bien. Je préfère ça à l'école.
0: Voilà, école.
1: Je préfère ça à l'école. Wow. Moi, je préfère école. 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Je préfère école.
0: Il a été aussi l'initiateur de l'association
1: Les bons l'air.
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1: donc déglou
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1: donc déglou et bien en présence
0: voilà
1: en présence d'abord
0: machallah il avait une présence qui
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0: 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On se retrouve demain pour le troisième numéro de la semaine. 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Excellente journée à tous, prenez bien soin de vous et à demain s'il peut au bon Dieu.
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qui croient à l'invisible et accomplissent la salate et dépensent dans l'obéissance à Allah de ce que nous leur avons attribué.

ceux qui croient à ce qui t'a été descendu, révélé, et à ce qui a été descendu avant toi, et qui croient fermement à la vie future.

y a dans leur cœur une maladie de doute et d'hypocrisie, et Allah laisse croître leur maladie. Ils auront un châtiment douloureux pour avoir menti.

Et quand on leur dit « Ne semez pas la corruption sur la terre », ils disent « Au contraire, nous ne sommes que des réformateurs ». Certes, ce sont eux les véritables corrupteurs, mais ils ne s'en rendent pas compte.

Et quand on leur dit « Croyez comme les gens ont cru », ils disent « Croirons-nous comme ont cru les faibles d'esprit ?» Certes, ce sont eux les véritables faibles d'esprit, mais ils ne le savent pas.

0: quand ils rencontrent ceux qui ont cru, ils disent « nous croyons ». Mais quand ils se trouvent seuls avec leur diable, ils disent « nous sommes avec vous, en effet, nous ne faisons que nous moquer d'eux ».
1: الله يستهزئ بهم ويمدهم في طغيانهم يعمهون.
0: C'est Allah qui se moque d'eux et les endurcira dans leur révolte et prolongera sans fin leur égarement.

Ce sont eux qui ont troqué le droit chemin contre l'égarement. Eh bien, leur négoce n'a point profité, et ils ne sont pas sur la bonne voie.

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1: Il ressemble à quelqu'un qui a allumé un feu, puis quand le feu a illuminé tout alentour, Allah a fait disparaître leur lumière et les a abandonnés dans les ténèbres où ils ne voient plus rien. Sourds, muets, aveugles, ils ne peuvent donc pas revenir de leur égarement.

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On peut encore les comparer à ces gens qui, au moment où les nuées éclatent en pluie, chargées de ténèbres, de tonnerres et éclairs, se mettent les doigts dans les oreilles, terrorisés par le fracas de la foudre et craignant la mort. Et Allah encercle de tous côtés les infidèles.

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1: L'éclair presque leur emporte la vue. Chaque fois qu'il leur donne de la lumière, ils avancent. Mais dès qu'il fait obscur, ils s'arrêtent. Si Allah le voulait, il leur enlèverait certes l'ouïe et la vue, car Allah a pouvoir sur toute chose.

hommes, adorez votre Seigneur qui vous a créé, vous et ceux qui vous ont précédés. Ainsi atteindriez-vous à la piété.

C'est lui qui vous a fait la terre pour lit et le ciel pour toit, qui précipite la pluie du ciel et par elle fait surgir toutes sortes de fruits pour vous nourrir. Ne lui cherchez donc pas des égaux alors que vous savez tout cela.

Si vous avez un doute sur ce que nous avons révélé à notre serviteur, tâchez donc de produire une sourate semblable et appelez vos témoins, les idoles que vous adorez en dehors d'Allah, si vous êtes véridiques.

Si vous n'y parvenez pas, et à coup sûr, vous n'y parviendrez jamais. Parez-vous donc contre le feu qu'alimenteront les hommes et les pierres, lequel est réservé aux infidèles.

annonce à ceux qui croient et pratiquent de bonnes œuvres qu'ils auront pour demeure des jardins sous lesquels coulent les ruisseaux. Chaque fois qu'ils seront gratifiés d'un fruit des jardins, ils diront « C'est bien là ce qui nous avait été servi auparavant. » Or, c'est quelque chose de semblable, seulement dans la forme. Ils auront là des épouses pures, et là ils demeureront éternellement.

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1: Certes, Allah ne se gêne point de citer en exemple n'importe quoi, un moustique ou quoi que ce soit au-dessus. Quant aux croyants, ils savent bien qu'il s'agit de la vérité venant de la part de leur Seigneur. Quant aux infidèles, ils se demandent « Qu'a voulu dire Allah par un tel exemple ?» Par cela, nombreux sont ceux qui l'égarent, et nombreux sont ceux qui le guident. Mais ils n'égarent par cela que les pervers.

0: في الأرض أولئك هم الخاسرون
1: qui rompent le pacte qu'ils avaient fermement conclu avec Allah, coupent ce qu'Allah a ordonné d'unir et sèment la corruption sur la terre. Ceux-là sont les vrais perdants.

Comment pouvez-vous renier Allah alors qu'il vous a donné la vie quand vous en étiez privé? Puis il vous fera mourir, puis il vous fera revivre, et enfin c'est à lui que vous retournerez.

0: وهو بكل شيء عليم.
1: C'est lui qui a créé pour vous tout ce qui est sur la terre, puis il a orienté sa volonté vers le ciel et en fit sept cieux, et il est omniscient.

0: بحمدك ونقدس لك. قال إني أعلم ما لا تعلمون.
1: Lorsque ton Seigneur confia aux anges, je vais établir sur la terre un vicaire, Khalifa, ils dirent, vas-tu y désigner un qui y mettra le désordre et répandra le sang quand nous sommes là à te sanctifier et à te glorifier? Il dit, en vérité, je sais que vous ne savez pas.

Et il apprit à Adam tous les noms de toutes choses. Puis il les présenta aux anges et dit, informez-moi des noms de ceux-là, si vous êtes véridiques, dans votre prétention que vous êtes plus méritant qu'Adam.

dire « Gloire à toi, nous n'avons de savoir que ce que tu nous as appris. Certes, c'est toi l'omniscient, le sage ».

Il dit, ô Adam, informe-les de ces noms. Puis, quand celui-ci les eut informés de ces noms, Allah dit, ne vous ai-je pas dit que je connais les mystères des cieux et de la terre et que je sais ce que vous divulguez et ce que vous cachez?

Et lorsque nous demandâmes aux anges de se prosterner devant Adam, ils se prosternèrent, à l'exception d'Iblis, qui refusa, s'enfla d'orgueil, et fut parmi les infidèles.

0: الشَّجَرَةَ وَلَا تَقْرَبَا هَذِهِ الشَّجَرَةَ فَتَكُونَا مِنَ الظَّالِمِينَ.
1: Et nous dîmes. Ô Adam, habite le paradis, toi et ton épouse, et nourrissez-vous-en de partout à votre guise. Mais n'approchez pas de l'arbre que voici, sinon vous seriez du nombre des injustes.
0: فأزلهما الشيطان عنها فأخرجهما مما كانا فيه وقلنا اهبطوا بعضكم لبعض عدو ولكم في الأرض مستقر ومتاع إلى حين.
1: Peu de temps après, Satan les fit glisser de là et les fit sortir du lieu où ils étaient. Et nous dîmes, descendez du paradis, ennemis les uns des autres, et pour vous il y aura une demeure sur la terre et un usufruit pour un temps.

Puis Adam reçut de son Seigneur des paroles, et Allah agréa son repentir, car c'est lui, certes, le repentant, le miséricordieux.

0: فلا خوف عليهم ولا هم يحزنون.
1: Nous dîmes, descendez d'ici, vous tous. Toutes les fois que je vous enverrai un guide, ceux qui le suivront n'auront rien à craindre et ne seront point affligés.

et ceux qui ne croient pas à nos messagers et traitent de mensonges nos révélations, ceux-là sont les gens du feu où ils demeureront éternellement.

0: عليكم وأوفوا بعهدي أوف بعهدكم وإياي فارهبون.
1: Ô enfants d'Israël, rappelez-vous mon bienfait dont je vous ai comblé. Si vous tenez vos engagements vis-à-vis de moi, je tiendrai les miens, et c'est moi que vous devez redouter.

et croyez à ce que j'ai fait descendre en confirmation de ce qui était déjà avec vous. Et ne soyez pas les premiers à le rejeter. Et n'échangez pas mes révélations contre un vil prix. Et c'est moi que vous devez craindre. Et ne mêlez pas le faux à la vérité, ne cachez pas sciemment la vérité. Et accomplissez la salate, et acquittez la zakat, et inclinez-vous avec ceux qui s'inclinent.

0: الكتاب أفلا تعقلون.
1: Commanderez-vous aux gens de faire le bien et vous oubliez vous-même de le faire alors que vous récitez le livre? Êtes-vous donc dépourvu de raison?
0: واستعينوا بالصبر والصلاة وإنها لكبيرة إلا على الخاشعين.
1: Et cherchez secours dans l'endurance et la salate. Certes, la salate est une lourde obligation, sauf pour les humbles.

0: enfants d'Israël, rappelez-vous mon bienfait dont je vous ai comblé. Rappelez-vous que je vous ai préféré à tous les peuples de l'époque.
1: «

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1: 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Nous sommes le mercredi 12 août 2026. Nous sommes à J-80 des JOJ, Jeux Olympiques de la Jeunesse. Il est 6h. Bonjour et merci de vous réveiller avec nous sur la radio de tout le Sénégal. Le troisième numéro de votre matinale Salam Sénégal de la semaine, c'est pas

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1: Arona Diouf.
2: On démarre par les bulletins le Wolof tout à l'heure avec Sidina Aline Diop, Sidina Nunal.
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2: Alors, Youssouf Konté, bonjour.
4: Bonjour Arna, bonjour à tous. Et on démarre avec le conseil interministériel hier consacré à l'évaluation des préparatifs des Jeux Olympiques de la Jeunesse Dakar 2026. La rencontre a réuni plusieurs membres du gouvernement ainsi que les principaux acteurs impliqués dans l'organisation. Le premier ministre qui a présidé la réunion averti aucune excuse, aucun retard ne seront tolérés. C'est une obligation de résultat. À l'issue de la rencontre, 30 mesures ont été arrêtées. Je vous propose d'écouter le chef du gouvernement, Ahmadou Al-Aminoulo.
5: La présente rencontre constitue une étape cruciale avant le démarrage des Jeux Olympiques de la Jeunesse qui se dérouleront du 31 octobre 2026 au 13 novembre 2026. L'honneur fait à l'Afrique et à Dakar d'abriter les JOJ de la jeunesse doit se traduire par une organisation sans faille de ces Jeux. L'Afrique accueille, Dakar célèbre. La réussite de cet événement est inscrite au rang d'exigence supérieure par le président de la République. La rencontre débouchera sur une matrice d'action dont le suivi rapproché sera effectué sous ma supervision. Aucune excuse et

0: démographique de cette catégorie de la population. 75% des Sénégalais ont moins de 35 ans, tandis que l'âge médian du pays est de 19 ans. Dakar accueille aujourd'hui un forum de haut niveau sur le leadership féminin et c'est à l'initiative du centre Ellen Johnson Sirleaf. D'ailleurs, l'ancienne présidente du Libéria et lauréate du prix Nobel de la paix, Ellen Johnson Sirleaf, a été reçue en audience hier par le président de la République, Bassirou Diomaye Diakhar Faye. L'ancienne présidente a remercié le chef de l'État d'avoir accepté que le Sénégal abrite cette rencontre consacrée à la réflexion sur le développement de l'Afrique et à la promotion de la femme. Réforme constitutionnelle, les organisations de la société civile au Sénégal tiennent une conférence de presse ce matin à Dakar. L'ancien ministre Mamadou Ndoye, maître Mam Adama Gueye et Moussa Mbaye, ancien rapporteur général adjoint de la CNRI, vont répondre aux questions des journalistes à Rouna
1: Diouf. Merci beaucoup Youssouf Kanté. C'était donc le bulletin de 6h en français. On se retrouve tout à l'heure à 7h pour la principale édition française de la matinale. Salam Sénégal, la suite dans un instant.

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0: 6h passé de 9 minutes, les unes des quotidiens Mansourba, bonjour.
1: Bonjour Arona Diouf.
0: Alors c'est parti pour les unes de ce matin.
1: Déclaration de patrimoine, l'OFNAC fait ses comptes, c'est la une du journal Le Quotidien, 1695 déclarants sur 3023 assujettis, 9 défaillants entre la présidence et l'Assemblée nationale. Prestation de serment du président du Conseil constitutionnel, Ousmane Diagne dirige les sages à lire également à la une du journal Le Quotidien. À 80 jours des Jeux Olympiques de la Jeunesse Dakar 2026, le Premier ministre fixe le cap. C'est la une du quotidien national. Le chef du gouvernement a présidé hier à la primature un conseil interministériel au cours duquel il a demandé un plan concerté de mobilisation sociale et communautaire inclusif et cohérent. Autoroute, terre, site olympique et circulation, les ministres ont jusqu'au 31 août pour valider les plans opérationnels. À la une du journal L'Évidence, les propos de Abdou Karim Sall, député. Il déclare que la dissolution de l'Assemblée nationale est devenue une obligation. Terminons avec Réumi Quotidien Sport, courtisé par Al Hilal en Arabie Saoudite. Iliman Ndiaye préfère la Premier League à la Saudi Pro League. Titre le journal, Brentford prépare une offre de 47 millions d'euros pour recruter le latéral gauche sénégalais. Et là, je Malik Diouf à lire également. Dans le quotidien, Réumi Quotidien Sport, Arona Diouf.
0: Voilà, c'était les unes en français, le Wolof dans un instant.
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0: Ah, du Sénégal, 6h, Dembetegal, le Fukimitek, Ben, le Utine, Kairi, Fusil, Mansouba, Yolentian, de l'Unal.
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0: Merci beaucoup. Voilà.
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0: Et on est ensemble jusqu'à 9h au programme de votre matinale. D'abord, le grand entretien, l'invité de la matinale ce matin, Samba Barry. Il est membre de l'Assemblée de l'OFNAC, l'Office national de lutte contre la corruption, qui a publié hier les listes provisoires des personnes concernées par la déclaration de patrimoine, liste des assujettis ayant déclaré leur patrimoine et la liste des assujettis défaillants. Ceux qui ne l'ont pas fait, le grand entretien, c'est à 8h avec Rahmatoullah Hissar. Les chroniques du mercredi, les échos de l'écho et cette douche froide pour l'attractivité sénégalaise. Chute libre de 88% en un an. Des idéaux, ce sont les investissements directs étrangers. Explication à suivre avec Ndeye Fatou Ndiaye. Épisode 8 de notre série de reportages sur l'état de nos routes. Ce matin, nous serons dans le sud du pays, Ziguinchor. La ville étouffe sous les pluies. Reportage à suivre avec Aissatou Sall, qui sera en ligne tout à l'heure avec nous. En direct de Ziguinchor, dignité et prison, la fouille à nu désormais interdite. Papa Malick Ndao se penche sur cette décision prise par les autorités sénégalaises dans ses humeurs ce matin. Le Focus Sport, cher Diop, les actualités internationales à suivre également. Salam Sénégal, votre matinale à la mise en onde. Ibrahima Fall, Séni Diop et à la distribution André Noël Otchandoum.
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0: Dans les prochaines heures, des activités pluvio-orageuses seront notées sur les localités sud et centre du pays. Pour la journée de ce mercredi, aujourd'hui, le temps sera stable sur la majeure partie du territoire. À partir de l'après-midi de demain, jeudi, les manifestations pluvieuses seront observées sur les parties est et centre du pays. La sensation de chaleur se maintiendra dans les régions de Matam et Podor avec des températures maximales journalières qui évolueront entre 37 et 38 degrés Celsius. Les visibilités, elles, seront généralement bonnes sur l'ensemble du territoire. Les vents seront de secteur ouest à sud-ouest avec une intensité faible à modérée.
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0: Les éphémérides à 6 heures passées de 17 minutes, 12 août 1855. D'abord, combat à Manayel. Manayel, c'est dans le Bakel. Les partisans de l'âge omartal infligeaient une défaite aux troupes coloniales françaises. Entre 1850 et 1860, les Français ont mené une série de campagnes et de sièges dans la région du Haut-Sénégal, du Bambouk jusqu'à Ségou. 12 août 1957, Henri Berger succédé à Henri Fournier au poste de secrétaire du Conseil de gouvernement du Sénégal. Le premier gouvernement du Sénégal, présidé par Pierre Lamy et qui comprenait un vice-président, Mamadou Dia, et 10 ministres, a été formé le 20 mai 1957, 12 août 1992. L'abbé Augustin Diamakoun Senghor, figure historique du mouvement des forces démocratiques de la Casamance MFDC, quitte sa résidence de Condé à Ziguinchor et rejoint le Maki. Cet événement intervenait après les accords de Cacheux. Cacheux, c'est en Guinée-Bissau, d'avril 1992, et la profonde division du MFDC entre les partisans de Sidi Badji, regroupé principalement au nord, et ceux de l'abbé qui constitueront le front sud. Et puis, on termine par le 12 août 2022. Le professeur Aminata Sissignon, agrégé en droit privé, succède au professeur Alassane Conté à la tête de la faculté des sciences juridiques et politiques. Elle est la première femme élue doyenne de faculté à l'université Cheikh Anta Diop de Dakar, UCAD. Radio Sénégal, Salam Sénégal, votre matinale, 6 heures passées de 19 minutes. Une petite respiration avant de passer à nos chroniques du jour.

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3: Les échos de l'écho avec cette douche froide pour l'attractivité sénégalaise. Les IDE au Sénégal se sont effondrés. 2700 milliards francs CFA en 2024. On passe à 190 milliards en 2025. C'est le World Investment Report 2026 qui le révèle. Pour l'économiste docteur cher Ibrahima Dafi, c'est la fin de l'effet GTA et Sangomar, combiné à un climat d'attentisme et à une forte concurrence régionale. Résultat, moins d'investissements, moins d'emplois. Son conseil, stabiliser le cadre des affaires et miser sur les renouvelables et le numérique pour relancer l'attractivité. Les échos de l'écho, chronique signée Ndeye Fatou Ndiaye, bonjour.
4: Bonjour à tous et bienvenue. Les dernières données du World Investment Report 2026 mettent en évidence un effondrement exceptionnel des investissements directs étrangers au Sénégal. Il passe de près de 1700 milliards de francs CFA en 2024 à un peu plus de 190 milliards CFA en 2025. Selon Dr Cheikh Ibrahima Dafé, économiste, enseignant-chercheur, cette baisse se justifie par des facteurs économiques.
5: Déjà, n'oubliez pas, l'idée sont des investissements, sont des entrées de capitaux sous forme de rachat d'entreprises, souvent d'investissements dans les secteurs clés de l'économie. Et là, on a constaté les investissements sont beaucoup plus orientés dans les secteurs à la des ressources renouvelables comme le gaz, le pétrole, tout cela. Et donc, avant 2024, c'était des phases d'investissement massif. On a vu qu'il y a eu beaucoup d'argent qui sont entrés dans ces secteurs-là parce qu'on était en phase d'exploration, d'investissement massif. Après 2024, donc, il y a eu quoi, la phase d'exploitation et d'exportation. Ce qui veut dire que les investissements ont baissé, ce qui justifie d'une part cette baisse qu'on a constatée. L'autre élément qu'on peut mettre également dans le panier de réflexion, c'est entre 2024-2025, disons même jusqu'en 2026, la perception du risque. Et aussi, il y a eu des réformes, des renégociations, des contrats avec les puissances ou bien les entreprises étrangères qui étaient là. Donc, ce qui a fait le retrait ou bien la reprise, la nationalisation de certaines entreprises, des secteurs clés de l'économie, où l'État a repris la main par rapport à ces éléments. Ce qui explique cette baisse encore significative qu'on a considérée.
4: Plus encore, selon lui, cette baisse vertigineuse pourrait avoir un réel impact sur l'économie du pays.
5: Il y a la création d'emplois. Parce que quand ils viennent, souvent, ils vont redresser une entreprise ou bien contribuer à la trésorerie et redonner un souffle nouveau pour cette entreprise parce que ça va donner encore du souffle qui vont investir, augmenter la production et donc recruter massivement en créant des emplois directs et indirects. Et là également, contribuer à l'exportation parfois, même dans certaines économies, parce qu'ils vont produire, exporter dans certains secteurs, ce qui va jouer in fine sur l'investissement, sur également la création, la réduction du chômage, également sur la croissance économique. Donc, ce qui justifie peut-être l'année dernière, ce qu'on a constaté en train de ralentissement de l'activité économique et donc du coup, par ricochet, une baisse de la croissance économique. Dans le prolongement, ce qui va jouer sur le chômage et l'emploi. Voici les conséquences qu'on peut retenir.
4: L'économiste préconise des mesures et réformes, entre autres, travailler à faire du Sénégal un pays attractif pour mieux attirer les investisseurs. C'est tout pour aujourd'hui. Les échos de l'écho revient mercredi prochain.
3: Voilà les échos de l'écho sur les IDE, un investissement direct étranger au Sénégal qui chute de 88% en un an. Chronique de Ndeye Fatou Ndiaye. À réécouter un podcast sur les différentes plateformes digitales de Radio Sénégal. Salam Sénégal, votre matinale 6h, passé de 24 minutes à Kényan, c'est un quartier de Ziguinchor.
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3: Voilà, on poursuit notre série de reportages sur l'état de nos routes, surtout en cette période d'hivernage. Direction donc ce matin, Ziguinchor, la ville qui étouffe. L'hivernage rend plusieurs quartiers inaccessibles à Boudodi et Kenya, par exemple. Les routes dégradées paralysent les activités, les usagers exaspérés désormais à 3 000 à 3 500 francs CFA le trajet en taxi en ligne de Ziguinchor. Guinchor, notre correspondante. Aïssou Doussal, bonjour.
6: Bonjour, Aroma.
3: Merci, Aïssou, bonjour. D'être avec nous ce matin. On écoute ensemble votre reportage. On se retrouve juste après.
9: Circuler à Kényan est devenu un véritable calvaire. Depuis des décennies, les habitants de ce quartier de la commune de Ziguinchor subissent une route totalement impraticable.
10: C'est des purs calvaires. C'est des trous partout, partout, des flaques d'eau partout.
11: La population de Kényan souffre, surtout ceux qui sont en profondeur.
12: La situation de la route, on en parle depuis une belle lurette, mais on n'arrive toujours pas à comprendre pourquoi les autorités peinent à trouver une solution.
9: Une situation qui s'est aggravé en cette période d'hivernage, les habitants ont souvent du mal à sortir du quartier.
12: Les chauffeurs de taxi refusent souvent de venir jusqu'ici, soit ils s'arrêtent en M2, soit sur la route, alors que le quartier est vaste. Vraiment, nous sommes fatigués.
10: C'est un calvaire que nous vivons ici à Kenya.
13: Il est difficile de sortir pendant l'hivernage. Mener nos malades à l'hôpital, c'est tout à fait un problème. Les taximans nous demandent de payer 3000 francs, voire 3500 francs. Et la plupart du temps, ils refusent de venir jusqu'ici. Donc, nous avons besoin d'aide pour la reconstruction de cette route.
9: Autre point noir à Ziguinchor, la route de Boudodi qui mène au quai de pêche. Pour les habitants et les usagers de cette zone, la coupe est pleine. Ils crient leur exaspération face à l'abandon de cette taxe.
14: C'est pas normal.
15: L'accès à Boudodi devient de plus en plus difficile. Là, présentement, si tu lui dis Boudodi, le taximan ne vient pas.
16: Nos motos tombent souvent en panne dans le coin. Du coup, on est parfois obligé de laisser nos clients en cours de trajet, alors qu'ils ont déjà payé leur course.
9: Les principaux impactés sont les professionnels du secteur de la pêche, qui dépendent quotidiennement de cette taxe routière.
17: Nous sommes ici depuis plus de 20 ans. C'est ici que nous menons nos activités. Et la situation est très difficile. Ils nous font sans cesse payer des taxes alors que la route que nous empruntons pour nos activités est quasiment impraticable. Les camions frigorifiques et les véhicules chargés du transport de nos produits halieutiques subissent régulièrement des dégâts. Il faut que les autorités trouvent une solution.
18: Les Jakartamans font souvent des chutes ici avec leurs clients. Nos véhicules qui transportent nos produits d'une valeur de 500 000 à 700 000 francs CFA ont aussi des accidents. Nous sommes fatigués. Les autorités doivent agir.
9: Pour ces acteurs de la pêche, c'était le cri de la colère. Le 23 juin dernier, ils organisaient une marche de protestation pour exiger des autorités la réhabilitation de cette taxe jugée vitale pour la survie de leurs activités. Aïssatou Sall, Ziguinchor, pour Radio Sénégal.
3: Voilà, Nukaï Diadjifel, Aïssatou Sall. Alors, Aïssatou, Diadjif, alors, Ziguinchor, Kougo, Khamna, Tafay, Tafay, Taoubou, Bari, Yonu, Yakoutei, Aksi, difficile lol, comme nous avons dit le reportage. Alors, nous disons, nous avons été plus impactés, en tout cas, Diguinti, Boudoudi, à Kenya, moi, nous avons été plus impactés, à Doutiwa, la pêche.
6: Tout à fait, Aroma. Nous avons un reportage dans l'année. Nous avons été dans le domaine physique et sur quoi qu'il y a un sort. Nous avons une région de Bahamantan Taoubari Nesfidor. Nous avons un c'est vrai que le reportage est accessible. Nous avons un reportage dañu koy ciow bokk na bu Kenya bi waye tamit tendi di Boudodi Boudodi nak fofu mom li nga xam tane ñoo nekk ci quai de pêche bi à chaque fois ñoom dañu koy dañ koy ñaawul tout 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
3: Alors, merci beaucoup à cette tout ça l'étude explication il va être un petit reportage bi inchallah soubadan ko weyel sunu série de reportage bobu ginaaw sud du pays ak Ziguinchor Bulganar rewmi le nord alors dañu dem boru Richard Toll Mbane dagana fek fo mbay djop dan comme également en direct ginaaw buñu deglo reportage Monsieur Lam Sénégal 6 heures passées de 30 minutes.

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1: L'interdiction de la fouille à nu dans les prisons marque une avancée pour le respect de la dignité des détenus. L'État rappelle ainsi que toute personne, quelle que soit sa faute, doit être traitée avec humanité. Dignité en prison, la fouille à nu désormais interdite. Chronique signée Papa Malik Ndao.
2: La fouille à nu des détenus est banni à jamais dans nos établissements pénitentiaires. C'est sans doute une des mesures phares prises par l'État du Sénégal. Sa portée dépasse le cadre d'une mesure administrative car c'est la dignité Ngorou du prisonnier qui a été rétablie. On a toujours pensé que le prisonnier était un être nuisible à la société et qu'il fallait lui infliger tous les traitements les plus infamants, les plus dégradants. Dans notre société sénégalaise, c'est ainsi qu'on a toujours perçu Guissé, le prisonnier. Dans notre vocabulaire de Thiessois, on les appelait les galères. Il faut les faire travailler durement. Le prisonnier portait une tenue couleur bleue, culotte et chemise farumbam sans poche. Dans notre entendement, le détenu est quelqu'un de violent, un homme du mal, un débile quoi. Notre société hypocrite et dépourvue en quelque sorte d'humanisme s'est toujours accommodée du traitement inhumain réservé à ces personnes dont le seul tort est de se dévier, d'enfreindre la norme sociale, les lois de la République. On est d'accord qu'il faut remettre sur le droit chemin le déviant, mais dans le respect de la dignité humaine. Torakhal prisonnier, beaucoup de civilisation. Cette décision de bannissement de la fouille à nu, Simi Bamousset, est un grand bond accompli par l'État pour placer l'humain au cœur de ses actions. Mais il faut aller plus loin dans les réformes carcérales, car la prison est un lieu de socialisation et non un espace d'avilissement. Cette mesure de grande portée va sans doute donner à nos lieux de privation de liberté un visage beaucoup plus humain.
1: Dignité en prison, la fouille à nu désormais interdite. La chronique signée Papa Malik Ndao est à réécouter en podcast sur les différentes plateformes digitales de Radio Sénégal. 6h passées de 33 minutes. Une courte pause musicale. La musique africaine toujours. Papa Wemba, de son vrai nom, Jules Chungu Wemba Diopen Kikumba, est né le 14 juin 1949 au Congo belge. Décédé le 24 avril 2016 à Abidjan, roi de la rumba, figure de la SAP. Papa Wemba a fait connaître la rumba congolaise et le soukous dans le monde entier. Alors, Yolele, c'est le choix musical de notre programmateur Alain Diopin.

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2: Voilà, le Focus Sport à 6h passé de 37 minutes. Cher Diop, bonjour.
3: Bonjour, Aaron Diop.
2: À football, tournée des finales régionales, c'était le tour de Kédougou.
3: La Ligue régionale de Kédougou a clôturé sa saison par le sacre de Danti Life. C'est un club du département de Saréa qui assure en même temps sa montée en National 1. Donc, la Fédération sénégalaise de football a pour l'occasion de cette finale dégager une enveloppe de 6 millions de francs CFA. Et mis à part le trophée, d'autres récompenses ont également été distribuées au club. Aline Badere Guémé.
4: Grâce à son abnégation, Dantila FC remporte la finale et se qualifie en National 1.
5: On a gagné, alhamdulillah.
6: Là, ce ballon rond qu'on commence à pratiquer aussi à Saréa. La possession de Saréa aussi a déjà construit une tribune de 1000 places, aménagé l'aide de jeu aussi. Inch'Allah, on tente pour ces jeunes-là, on gagne 60 pour la commune de Saréa. L'évolution va continuer.
4: Une double victoire acquise grâce à une synergie d'efforts de tout un département. Le président Samba Libiagui.
7: La club est né, la première fois qualifiée à une telle phase. Nous remercions les jeunes joueurs.
4: Une joie partagée par l'entraîneur Alilou Cissé et ses poulains.
8: Ça fait presque 5 ans cette année, on est arrivé en finale. On a la joie totale. Je félicite tous nos joueurs et nos supporters aussi.
4: Pour le président de la Ligue régionale de football, le talent footballistique est en train d'éclore Sadio Sissoko.
9: On est satisfait de la mobilisation, surtout la discipline. Et les équipes ont montré un très bon jeu.
10: On a vraiment un problème d'espace. Et je le dis aux élus locaux, les lotissements, c'est pas uniquement l'habitation, mais aussi c'est les espaces de jeu. Pensez surtout à cette génération de jeunes.
4: Une enveloppe de 6 millions de francs CFA a été dégagée pour cette finale. Le vainqueur d'Antila FC a empoché 1,5 million de francs CFA, tandis que Galaxy, vaincu, s'est contenté de 800 000 francs CFA. À Kédougou pour la RTS, Aline Badara Djemé.
2: Aline Badara Djemé, un fait assez rare pour être souligné, cher Diop, un acteur du football écrit un livre pour retracer sa carrière.
3: L'ancien président de l'Union sportive de Rai, Ousseynou Keïta, a présenté au public sénégalais, particulièrement au Thiessois, son livre intitulé « Le football, ma passion, Thiès, ma ville ». Un ouvrage qui retrace sa vie en tant qu'acteur sportif au Sénégal. Ousseynou Keïta y décrit ses succès, mais également ses peines qui ont marqué toute sa carrière. Pape Mamadou Ndao.
11: Le football, ma passion, Thiès, ma ville, c'est le titre de l'ouvrage de Ousseynou Keïta. L'ancien président de l'Union sportive du Rai retrace ses belles aventures dans ce recueil qui a été présenté aux sportifs thiessois. Une cérémonie de dédicace qui s'est tenue à la mairie de Thiès-Ville. Ousseynou Keïta.
12: Ce livre-là, je l'ai écrit simplement parce qu'il y a des choses qui se sont passées dans le football, à Thiès et au plan national, sur lesquelles j'étais acteur, mais je n'ai pas voulu parler. Maintenant, le moment évolue parce qu'en football, il faut éviter de parler au moment des tensions et des passions. Il faut attendre que la clameur s'estompe. Et en ce moment-là, on peut parler et les gens peuvent écouter. D'abord, je n'ai plus aucune ambition d'aller dans les instances. Je n'en ai pas de la capacité physique. Même si l'intellect est là, physiquement, je ne peux plus. Et je crois que les autres aussi, c'est la même chose. Et à partir de ce moment, on peut se parler.
11: Ancien ministre, autorités locales, sportifs sont venus assister à la cérémonie de dédicace. L'ancien directeur technique national, Amsa Toufal, apporte son soutien à Ousseynou Keïta.
13: On ne dira jamais assez, en tout cas, que Ousseynou Keïta fait partie, disons, des grands dirigeants du football sénégalais. Nonobstant, en tout cas, tout ce qu'il a fait pour Thiès au niveau, disons, du Rai, mais ce qu'il a fait également pour le football fédéral, fait partie, disons, des meilleurs dirigeants du football sénégalais.
11: Désormais, l'ouvrage de Ousseynou Keïta symbolise la passion des milliers de jeunes foot et sportifs de la capitale du Rai. Papa Mamadou Ndao, Thiès, pour Radio Sénégal.
2: Papa Mamadou Ndao, et puis on fait le point Mercato avec Eliman Ndiaye et Elhadj Malick Diouf.
3: Brentford se prépare à dégainer une grosse offre pour Elhadj Malick Diouf. Le club londonien qui a montré son fort intérêt pour l'arrière gauche sénégalais continue d'insister. Talksport fait part d'une offre de 46 millions d'euros bientôt soumise à West Ham pour s'attacher ses services. Et si ce transfert se concrétise, Elhadj Malick Diouf deviendrait la deuxième recrue la plus chère de l'histoire de Brentford, ou juste derrière le Malien Mamadou Sangaré, arrivé de Lens pour 48 millions. Donc, Eliman Ndiaye lui a tranché sur son avenir et il ne rejoindra pas Al Hilal cet été. Selon le journaliste italien Fabrizio Romano, l'ailier d'Everton a décidé de ne pas donner suite aux discussions avec le club saoudien malgré une offre financière conséquente convoitée depuis plusieurs semaines par le club de Riyad, prêt à s'aligner sur les exigences d'Everton fixées à 75 millions de livres. Ben, il y a donc préféré poursuivre l'aventure dans un championnat anglais plutôt que de tenter l'expérience saoudienne.
2: Et puis c'est aujourd'hui, ce soir, la finale de la Supercoupe d'Europe.
3: Un match qui va opposer le Paris Saint-Germain à Aston Villa à partir de 19h au stade de Salzbourg en Autriche. Double champion d'Europe, le PSG qui vise une deuxième Super Coupe d'Europe d'affilée par largement favori face à Aston Villa, vainqueur de l'Europa League, qui va vendre sûrement sa peau face aux Parisiens. La finale est arbitrée par le Somalien Omar Abdul Kadir Artan, qui devient le premier arbitre non-européen de l'histoire à diriger la Super Coupe d'Europe. Cette désignation par l'UEFA s'inscrit dans un protocole d'accord signé avec la Confédération africaine de football. Elle résonne également comme une revanche sportive pour l'officier, donc de 34 ans, qui avait été privé de Coupe du Monde deux mois plus tôt après cette fut refusé l'entrée sur le territoire américain.
2: Merci beaucoup à Cheikh Diop pour toutes ces informations sportives. Radio Sénégal, Salam Sénégal, votre matinale à 6h, passé de 43 minutes. Un mot sur l'Inter. En Guinée voisine, 72 heures après la disparition de l'activiste Bellaba, l'imam de la grande mosquée Faisal de Conakry, Mamadou Salou Camara, prend sa défense. Pour rappel, Bellaba l'avait traité samedi 8 août sur Facebook de malhonnête et déclaré qu'il était la caution morale de l'injustice que les Guinéens subissent. Une publication qui avait suscité un tollé et qu'il a rapidement effacé. Bellaba a été interpellé quelques heures plus tard. Depuis, sa famille a été sans nouvelles de lui. L'imam vole désormais à son secours. Il a déclaré hier à des médias guinéens qu'il a pardonné Bellaba. Il demande au gouvernement donc de le pardonner aussi et de le relâcher. Radio Sénégal, Salam Sénégal, 6h, passé de 44 minutes à 1 minute de la synchronisation, à partir de 45 donc, comme tous les matins, nos chroniques en Wolof.

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2: La fouille à nu des détenus est bannie à jamais dans nos établissements pénitentiaires. C'est sans doute une des mesures phares prises par l'État du Sénégal. Sa portée dépasse le cadre d'une mesure administrative car c'est la dignité Ngorou du prisonnier qui a été rétablie. On a toujours pensé que le prisonnier était un être nuisible à la société et qu'il fallait lui infliger tous les traitements les plus infamants, les plus dégradants. Dans notre société sénégalaise, c'est ainsi qu'on a toujours perçu Guissé, le prisonnier. Dans notre vocabulaire de Thiessois, on les appelait les galères. Il faut les faire travailler durement. Le prisonnier portait une tenue couleur bleue, culotte et chemise farumbam sans poche. Dans notre entendement, le détenu est quelqu'un de violent, un homme du mal, un débile quoi. Notre société hypocrite et dépourvue en quelque sorte d'humanisme s'est toujours accommodée du traitement inhumain réservé à ces personnes dont le seul tort est de se dévier, d'enfreindre la norme sociale, les lois de la République. On est d'accord qu'il faut remettre sur le droit chemin le déviant, mais dans le respect de la dignité humaine. Toroxal prisonnier, bokul ci civilisation. Cette décision de bannissement de la fouille à nu, Simi Bamousset, est un grand bond accompli par l'État pour placer l'humain au cœur de ses actions. Mais il faut aller plus loin dans les réformes carcérales, car la prison est un lieu de socialisation et non un espace d'avilissement. Cette mesure de grande portée va sans doute donner à nos lieux de privation de liberté un visage beaucoup plus humain.
1: 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Remercie à toutes nos équipes à la mise en onde ce matin, Ibrahima Fall assisté de Séné Diop au CDM, André Noël Chandou montage, Modou Diop rédaction en chef, Diakhaty Fall Koulibaldi coordination, papa Malik Ndao Elisabeth Agnessar logistique, Ibrahima Diop salut Diouf l'équipe de la rédaction, Sedina Aline Diop, Cheikh Diop, Amar Sorbar, Ramatoulaye Sarr, Youssouf Konté, son journal dans moins de 4 minutes.
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1: Arona Diouf.
0: Le journal, Youssouf Konté, bonjour.
2: Bonjour Arona, bonjour à tous.
0: À la une de votre journal, JOJ 2026, J-80.
2: 30 décisions arrêtées hier au terme du conseil interministériel. Le premier ministre dit, aucune excuse, aucun retard ne seront tolérés et la jeunesse du monde entier célébrée aujourd'hui sous le thème contexte différent, aspirations communes. Au Sénégal, les jeunes sont sous-représentés dans les instances de décision selon une étude de Polaris Asso. Le ministre de l'Agriculture, de la Souveraineté Alimentaire et de l'Élevage, qui poursuit sa tournée en casement, s'est intéressé aux initiatives portées par les jeunes. Cheikh Oumar Ba a visité des exploitation agricole. On sera tout à l'heure dans la banlieue dakaroise pour parler des ralentisseurs de fortune qui ne sont pas parfois aux normes. À suivre le reportage d'Abdoulaye Wad.
0: À votre suite, Youssouf, vous aurez la revue de presse de Mansour Ba, mercredi éducation. Le dossier du jour qui nous vient de Kaolack ce matin, les cours de vacances au cœur du débat. Un dossier à suivre avec Fatou Sall, les sports, chef Diop, édition mise en onde ce matin par Ibrahim Mafal, assisté de CD Diop.
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1: Arona
0: Diouf. À 7h01 minutes, Dakar accueille aujourd'hui un forum de haut niveau sur le leadership féminin.
2: Et c'est à l'initiative du centre Ellen Johnson Sirleaf, d'ailleurs l'ancienne présidente du Libéria et lauréate du prix Nobel de la paix. Ellen Johnson Sirleaf a été reçue en audience hier par le président de la République, Bassirou Diomaye Diakhar Faye. L'ancienne présidente a remercié le chef de l'État d'avoir accepté que le Sénégal abrite cette rencontre consacrée à la réflexion sur le développement de l'Afrique et la promotion de la femme.
0: Dakar 2026 à J-81, l'Afrique accueille Dakar célèbre en prenant tous les devants.
2: Oui, conseil interministériel hier consacré à l'évaluation des préparatifs des Jeux olympiques de la jeunesse Dakar 2026. La rencontre a réuni plusieurs membres du gouvernement ainsi que les principaux acteurs impliqués dans l'organisation. Le premier ministre qui a présidé la réunion avertit aucune excuse, aucun retard ne seront tolérés. C'est une obligation de résultat. À l'issue de la rencontre, 30 mesures ont été arrêtées. Je vous propose d'écouter le chef du gouvernement, Ahmadou Al-Aminoulou.
4: La présente rencontre constitue une étape cruciale avant le démarrage des Jeux olympiques de la jeunesse qui se dérouleront du 31 octobre 2026 au 13 novembre 2026. L'honneur fait à l'Afrique et à Dakar d'abriter les JOJ de la jeunesse doit se traduire par une organisation sans faille de ces Jeux. L'Afrique accueille, Dakar célèbre. La réussite de cet événement est inscrite au rang d'exigence supérieure par le président de la République. La rencontre débouchera sur une matrice d'action dont le suivi rapproché sera effectué sous ma supervision. Aucune excuse et aucun retard ne seront tolérés. C'est une obligation de résultat et non une obligation de moyens. Je demande à tous les acteurs concernés de remonter à leur ministre, d'escalader les problèmes et nous les résoudrons, Inch'Allah.
2: Vous venez d'entendre le chef du gouvernement, Ahmadou Al-Aminoulou, sur le conseil interministériel consacré à l'évaluation des préparatifs des Jeux olympiques de la jeunesse Dakar 2026.
0: Ce 12 août, Youssouf est célébré la journée internationale de la jeunesse.
2: L'événement est placé autour du thème mondial contexte différent, aspirations communes. Et cette journée met en avant la participation citoyenne, le bien-être et la place des jeunes dans les instances de décision. Rombol sera au cœur des réflexions sur la participation des jeunes à la vie publique. Selon une étude réalisée par l'ONG Polaris Asso, les moins de 35 ans ne représentent que 6% des conseillers municipaux et à l'Assemblée nationale, ils ne sont que 7 sur 165 députés, soit 4,2%. Une situation qui contraste fortement avec le poids démographique de cette catégorie de la population, 75% des Sénégalais ont moins de 35 ans.

0: travail mené par deux jeunes entrepreneurs. Deuxième étape de la tournée, Niamon. Ici, le ministre visite une ferme intégrée, autre illustration des possibilités offertes par l'agriculture dans le département de Bignona. Pour Dr Cheikh Oumar Ba, l'enjeu est désormais de mieux accompagner cette dynamique.
1: Nous allons organiser très prochainement une rencontre autour justement de ces enjeux avec ces jeunes pour voir la question, la problématique de l'insertion et même de l'installation des jeunes. Nous avons aujourd'hui, dans le cadre de la loi d'orientation agro-silvopastorale et alimentaire, prévu le processus d'accompagner les jeunes à une installation durable.
0: Au-delà des initiatives individuelles, une question reste centrale. Comment exploiter davantage le potentiel agricole du territoire? Parmi les réponses avancées par le ministre, la mécanisation de l'agriculture.
1: L'État est en train de mobiliser jusqu'à 500 mini-tracteurs et jusqu'à 500 motoculteurs déployés partout au Sénégal sous forme de subventions avec une contribution des acteurs.
0: Pour accompagner cette ambition, le ministre appelle les communautés à faciliter l'accès à la terre aux jeunes et aux citoyens qui souhaitent investir dans l'agriculture. Autre atout mis en avant, la formation professionnelle. Le département de Bignona dispose notamment d'un lycée agricole, d'un centre de formation de Guirina et de l'ISEP, des structures qui peuvent, selon le ministre, contribuer à préparer une nouvelle génération d'acteurs du monde agricole à Bignona. Oumar Mamoudou Diallo, Radio Sénégal.
2: À Boul Diaby, dans le département de Kaolack, les populations n'en peuvent plus du vol de bétail.
3: En l'espace de 7 mois, plus de 40 bœufs ont été volés, chefs de village et victimes dénoncent une méthode des voleurs qui opèrent désormais avec des véhicules. Face à cette situation, ils interpellent les autorités, nous dit Fatou Sall.
4: Rien que pour cette année, plus de 40 bœufs ont été volés à l'aide de véhicules. Le phénomène est très récurrent.
5: Lui, c'est le chef de village de Bour Diabé, dans la commune de Diafat Eskal, Mamadou Sow, plus connu sous le nom de Aladi Sow. Dans son village, le vol de bétail est devenu quotidien. Soutouraba, habitant de Bour Diabé Sanche, victime ces derniers jours.
4: Le vol de bétail prend de l'ampleur dans cette localité. Plus de 27 bœufs volés de janvier à ce jour. On m'a volé 3 bœufs pour une valeur de 500 000 francs l'unité. Les voleurs poursuivis sur 2 km jusqu'à la route et disparaissent en plein jour. Personne n'est épargné, même pas l'imam du village. Ces bœufs ont été volés en plein brousse.
5: Face à la recrudescence du vol de bétail dans le village de Bour Diabé et environ, les chefs du village proposent une solution à la Dussault.
4: Nous sollicitons la mise en place d'une autorisation certifiée par les autorités et remise au chef de village. Ainsi, toute personne qui achète ou transporte un bœuf se verra délivrer une autorisation. Cela permettra de mieux contrôler les convois. C'est la meilleure solution.
5: Dans ce village de Bour Diabé, l'élevage et l'agriculture sont les deux principales activités des habitants composés de Peul, Bambara, Serer et Turka. Kaolack Fatou Sall, Radio Sénégal.
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2: À 7h, passé de 7 minutes dans le Djimara. Alors, direction le Djimara pour évoquer, Youssouf, les cartes d'identité nationale.
3: Elles sont en souffrance au niveau des commissions de distribution, surtout dans l'arrondissement de Fafakourou, où sur 912 cartes, seules 14 ont été récupérées. Une situation déplorée par le sous-préfet Ismaïla Sy, qui invite les populations à aller retirer leurs cartes, nous dit Samba Baldé.
7: Quand on a fait aussi la situation de la distribution, on a senti qu'à Fafakourou, il n'y a que 6 cartes qui ont été retirés malgré la proximité. Et à Badjon, il y avait que 8. Donc au total, il y avait 14 pendant un mois de distribution.
8: Le constat est du sous-préfet de Fafakourou. Selon Ismaïla Sy, des commissions de distribution ont été créées et rapprochées des populations.
7: Pour un total de 932 cartes d'électeurs qui sont mises à la disposition, en tout cas des communautés. Nous leur disons aussi que nous avons fait un effort considérable pour rapprocher les cartes-là aux ayants droit. Maintenant, ce qu'il faut faire, c'est de se présenter physiquement et venir aussi auprès de l'agent chargé de la distribution des cartes, prendre sa pièce d'identité et en échange aussi, on va récupérer l'ancienne.
8: Les populations sont invitées à se rapprocher des commissions de distribution afin de retirer leurs cartes. Ismaïla Sy.
7: Donc nous leur exhortons quand même à se rapprocher de M. Abdoulaye Diallo, le chef de service du développement territorial de Fafakourou, et à Badjon aussi se rapprocher de sergent Baldé ou bien chef Gaï, qui est aussi le responsable de la police frontière de Badjon, pour pouvoir aussi retirer ses cartes pour qu'on ait plus de cartes en souffrance dans l'arrondissement de Fafakourou. L'intérêt, c'est pas exclusivement le vote. L'importance de la pièce d'identité, nous tous nous le savons, parce qu'aussi on reconnaît l'individu par son identité. Ensuite, ça sert à avoir des financements ou bien à garantir quoi que ce soit.
8: Rappelons que cette distribution des cartes entre dans le cadre de la révision de 2025. Medine Nairo Fula.

0: à Samba Baldé pour Radio Sénégal.
1: Et l'audiovisuel public, Youssouf Konté, la radiodiffusion télévision sénégalaise qui séduit les autorités tchadiennes.
2: Un protocole d'accord est en cours et la direction générale de la RTS est invitée à effectuer une visite au Tchad. Ali Mohamed Nour, le secrétaire général du ministère de la communication du Tchad, a visité la RTS et le CNRA hier. Nous l'écoutons au micro d'Ali Ndiaye Diouf.
3: Nous sommes dans un cadre de coopération bilatérale entre le Tchad et le Sénégal dans le domaine de la communication. Lors de cette visite, nous avons quand même discuté avec la direction générale et nous avons émis le souhait d'avoir un partenariat donc dans l'échange des contenus. La vision est stratégique des plus hautes autorités a changé en Afrique et c'est dans ce cadre-là que le Tchad récemment est devenu membre de l'Union africaine des radios et ce réseau va nous permettre d'avoir des échanges de contenus et ces échanges de contenus vont permettre de faire valoir les potentialités, par exemple, du Tchad et du Sénégal, réciproques et surtout aussi de tous les pays africains membres de ces réseaux. Ce sont des installations de pointe. Je pense que nous avons les mêmes installations chez nous, à l'Office national des médias audiovisuels du Tchad, et que d'ailleurs, j'encourage vivement la direction générale d'effectuer une visite au Tchad pour s'enquérir et pour échanger d'expériences sur tout ce qui est évolution technologique. Nous avons eu des échanges avec la CNRA, qui est l'équivalent de la Hama au Tchad. Nous avons prévu d'avoir un protocole d'accord et Inch'Allah, avec la visite du ministre de la Communication du Tchad, M. Gassim Chérif Mahamat, nous essayons de préparer un protocole d'accord qui va prendre en compte tout ce qui touche au paysage médiatique.
2: Vous venez d'entendre Ali Mohamed Nour, le secrétaire général du ministère de la Communication du Tchad, qui était dans nos locaux hier.
1: Et Youssouf, on termine ce journal avec le reportage du jour, reportage qui nous mène ce matin à Guédiaouaï, dans la banlieue dakaroise.
2: Et dans les quartiers, les populations pour lutter contre les accidents qui se soldent parfois par des morts érigent des ralentisseurs de fortune, des dodanes aux normes douteuses. Reportage à Wakhinan Nimzat d'Abdoulaye Wad.
4: Wakhinan Nimzat est situé à Guédiaouaï. Partout sur les axes routiers, des dodanes ont été érigés, soit en ciment, soit avec des cordages ou des poteaux dressés. Ces initiatives sont avant tout motivées par la sécurité des riverains, selon ses habitants rencontrés à la cité Abdou Diouf.
5: Une voiture avait heurté ici un enfant, raison pour laquelle nous, en tant qu'habitants du quartier, on avait jugé nécessaire de mettre des ralentisseurs, en l'occurrence des cordes.
6: L'école n'est pas loin de la route. Les voitures roulent à vive allure, les enfants traversent souvent la route en courant. Nous avons fait cela pour protéger nos enfants, afin d'obliger les automobilistes à ralentir.
4: Mais ces installations ne font pas l'unanimité. Les automobilistes dénoncent leurs conséquences sur les véhicules. Mbaye Diagne est chauffeur de taxi.
7: Il y a des dodanes qui ne sont pas réglementées. Aussi, il y a des filets de bateaux. Vous voyez, même nos voitures, nous avons toujours des problèmes d'organes. Même les clients aussi peuvent avoir des problèmes de santé.
4: Entre besoin de sécuriser les quartiers et respect des normes de sécurité routière, les populations ne doivent pas bafouer les normes sous le coup de l'émotion à la suite d'accidents, estime Ibrahim Ndongo, expert en sécurité routière.
8: Ralentisseur doit avoir d'abord une rampe d'accès de 1 mètre, un plateau de 10 cm de hauteur maximum et une rampe de sortie. Mais les dodanes que nous voyons ici, on voit même des poteaux électriques qui sont érigés, des cordes de bateau.
4: Avec ces ralentisseurs non réglementaires qui ont fini de défigurer nos routes, les habitants ont trouvé à leur manière une parade contre l'excès de vitesse.
1: Voilà le reportage d'Abdoulaye Wad à la cité Abdou Diouf. Merci beaucoup Youssouf Kanté. Fin de votre journal. Avant de nous quitter, le rappel de l'essentiel de l'actualité avec les JOJ Dakar 2026. Nous sommes à J-80.
2: Donc Dakar qui est à fond dans les préparatifs. 30 décisions arrêtées hier au terme du conseil interministériel. Le premier ministre dit que c'est aucune excuse, aucun retard ne seront tolérés. La jeunesse du monde entier célébrée aujourd'hui sous le thème contexte différents, aspirations communes. Au Sénégal, les jeunes sont sous-représentés dans les instances de décision selon une étude de Polaris Asso. Le ministre de l'Agriculture, de la Souveraineté alimentaire et de l'Élevage, qui poursuit sa tournée en Casamance, s'est intéressé aux initiatives portées par les jeunes. Cheikh Omar Ba a visité des exploitations agricoles. Et on était dans la banlieue dakaroise pour parler des ralentisseurs de fortune qui ne sont pas parfois aux normes. Et vous avez suivi le reportage d'Abdoulaye Wade.
1: Merci beaucoup. Merci Youssouf Konté. Vous nous revenez à 9h pour le Flash Info. En attendant, il est 7h passé de 14 minutes. La suite, la revue de presse Avec Mansour Ba ce matin à la une, déclaration de patrimoine, la République face à ses défaillants. Le grand entretien de Salam Sénégal. Notre invité ce matin, Samba Barry, membre de l'Assemblée de l'OFNAC. Le grand entretien, c'est à 8h avec Rahmatoulaye Sarr. Mercredi éducation à présent à Kaolack. Les cours de vacances font débat. Utile pour le soutien scolaire ou nuisible au repos des élèves. Difficile de s'accorder sur la question.
9: Ça les permet vraiment de s'occuper, de ne pas faire d'autres choses qui peuvent leur gangréner. Donc, si au moment des vacances, ces enfants aillent à l'école pour essayer d'étudier et de préparer les années scolaires, ça peut être qualifié que de bonnes choses.
10: Il faut savoir qu'une année scolaire est très, très longue. Donc, faire 9 mois ensuite, revenir pour anticiper une année scolaire, ça peut s'avérer très compliqué. C'est en cela que ça peut être justement donc un inconvénient.
1: À Kaolack, les cours de vacances au cœur du débat, un dossier éducation signé, Fatou Sall à suivre après les sports.
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1: Chef Debré, bonjour.
12: Bonjour, Aaron
1: Ogiyata. JOJ 2026, les nageurs sénégalais réclament un bassin de qualité pour s'entraîner.
12: Nous sommes à 80 jours de ces Jeux Olympiques de la jeunesse à Dakar. En perspective de ces compétitions, la sélection de natation accueille le championnat d'Afrique de la zone 2 du 28 au 30 août. Une occasion pour ces nageurs d'avoir un avant-goût des épreuves qui les attendent. Néanmoins, ces derniers peinent toujours à s'entraîner dans un bassin adéquat, à l'instar de la piscine olympique, pas encore livrée. Notre reporter Alicia Pereira a assisté à leur séance d'entraînement. Suivons son reportage.
13: Les nageurs sont alignés sur un bassin de 50 mètres d'eau. Très concentrés, ils plongent dès le coup de sifflet. À le voir, ils font montre de détermination pour décrocher la médaille d'or aux Jeux Olympiques de la jeunesse.
14: Saini Fagengay, j'ai 16 ans, on entraîne tous les matins à 8h et on a entraînement le soir aussi dans nos clubs. On se prépare pour les Jeux, j'ai pour faire de bons résultats. Mon objectif, c'est de faire au moins une finale dans ma spécialité, donc le dos, gagner vraiment beaucoup de médailles.
15: Naïla Minvoisin, j'ai 16 ans. Mon objectif, c'est de faire de très bons temps au JOJ, espérer me qualifier en finale.
13: Pour cette séance matinale, place à l'endurance, la technique et l'efficacité dans l'eau. Tierno Diouf est le directeur technique de la natation.
16: On fait ce qu'on appelle l'affûtage. C'est les corrections techniques, les derniers réglages et le maintien de la vitesse. C'est des éléments qui sont essentiels pendant cette dernière phase qui mène vers la compétition. Le groupe est là. Deux sont venus de Bordeaux, deux sont venus de Torino en Italie et le reste ici.
13: Le compte à rebours est lancé. L'équipe nationale de natation enchaîne les entraînements malgré les moyens du bord, nous dit le directeur technique Tierno Diouf.
16: Présentement, nous sommes ici, mais ce n'est pas la meilleure option. La meilleure option, c'était de s'entraîner à la piscine olympique, là où les JOJ vont se dérouler. De s'adapter avant même que les autres pays n'arrivent ici. On devait faire au moins 3 mois fermes d'entraînement matin et soir au niveau de la piscine olympique. Mais jusqu'à présent, ça tarde à être mis à la disposition de l'équipe nationale.
13: C'est parti pour 16 jours de perfectionnement. Des 12 nageurs sélectionnés, seuls 6 disputeront les différentes épreuves. La nage libre, le papillon et la brasse.
12: Alicia Pereira dans les eaux. Et puis je rappelle que 80 jours nous séparent de ces JOJ. Dakar 2026 est prévu à Dakar, Sali et Djamnia Diou du 31 octobre au 13 novembre.
1: Un fait assez rare pour être souligné, cher. Un acteur du football écrit un livre pour retracer sa carrière.
12: L'ancien président de l'Union sportive de Rai, Ousseynou Keïta, a présenté au public sénégalais, particulièrement au Thiessoa, son livre qu'il intitule « Le football, ma passion et Thiess, ma ville », un ouvrage qui retrace sa vie en tant qu'acteur sportif au Sénégal. Ousseynou Keïta y décrit les succès mais également les peines qui ont marqué toute sa carrière. Pape Mamadou Ndao.
17: Le football, ma passion, Thiess, ma ville, c'est le titre de l'ouvrage de Ousseynou Keïta. L'ancien président de l'Union sportive du Rai retrace ses belles aventures dans ce recueil qui a été présenté aux sportifs thiessois. Une cérémonie de dédicace qui s'est tenue à la mairie de Thiessville. Ousseynou Keïta.
18: Ce livre-là, je l'ai écrit simplement parce qu'il y a des choses qui se sont passées dans le football. football, à Thiès et au plan national, sur lesquels j'étais acteur, mais je n'ai pas voulu parler. Maintenant, le moment est venu, parce qu'en football, il faut éviter de parler au moment des tensions et des passions. Il faut attendre que la clameur s'estompe. Et en ce moment-là, on peut parler et les gens peuvent écouter. D'abord, je n'ai plus aucune ambition d'aller dans les instances. Je n'en ai pas de la capacité physique. Même si l'intellect est là, physiquement, je ne peux plus. Et je crois que les autres, c'est la même chose. Et à partir de ce moment, on peut se parler.
17: Ancien ministre, autorité locale, sportifs sont venus assister à la cérémonie de dédicace. L'ancien directeur technique national, Amsa Toufal, apporte son soutien à Ousseynou Keïta.
19: On ne dira jamais assez, en tout cas, que Ousseynou Keïta fait partie, disons, des grands dirigeants du football sénégalais. Nonobstant, en tout cas, tout ce qu'il a fait pour Thiès au niveau, disons, du rail, mais ce qu'il a fait également pour le football fédéral, fait partie, disons, des meilleurs dirigeants du football sénégalais.
17: Désormais, l'ouvrage de Ousseynou Keïta symbolise la passion des milliers de jeunes footeurs et sportifs de la capitale du rail. Pape Mamadou Ndao Thiès pour Radio Sénégal.
1: Correspondant signé Papa Mamadou Ndao. On fait le point Mercato avec Eliman Ndiaye et Elhadj Malick Diouf.
12: Brentford se prépare à dégainer une grosse offre pour Elhadj Malick Diouf. Le club londonien qui a montré son fort intérêt pour l'arrière gauche sénégalais continue d'insister. Talksport fait part d'une offre de 46 millions d'euros bientôt soumise à West Ham pour s'attacher ses services. Si le transfert se concrétise, Elhadj Malick Diouf deviendrait donc la deuxième recrue la plus chère de l'histoire du club, juste derrière le Malien Mamoudou Sangaré, arrivé de Lens pour 48 millions d'euros. Eliman Ndiaye, lui, a tranché sur son avenir et il ne rejoindra pas El Hilal cet été, selon le journaliste italien Fabrizio Romano. L'ailier d'Everton a décidé de ne pas donner suite aux discussions avec le club saoudien malgré une offre financière conséquente, convoitée depuis plusieurs semaines par le club de Riyad, prêt donc à s'aligner sur les exigences d'Everton, fixées à 75 millions de livres. Il a donc préféré poursuivre l'aventure dans le championnat anglais plutôt que de tenter l'aventure saoudienne.
1: Et ce soir, on joue la finale de la Supercoupe d'Europe.
12: Un match qui va opposer le Paris Saint-Germain à Aston Villa à partir de 19h au stade de Salzbourg en Autriche. Double champion d'Europe, le PSG qui vise une deuxième Supercoupe d'Europe d'affilée part largement favori face à Aston Villa, vainqueur de l'Europa League, mais qui va également vendre chèrement sa peau face au PSG. La finale sera arbitrée par le Somalien Omar Abdelkhadir Artan, qui devient le premier arbitre non-européen de l'histoire à diriger la Supercoupe d'Europe. Cette désignation par l'UEFA s'inscrit dans un protocole d'accord entre la Confédération, les deux confédérations donc. Elle résonne également comme une revanche sportive pour l'arbitre de 34 ans qui avait été privé de Coupe du Monde 2 mois plus tôt après s'être vu refuser d'entrer sur le territoire américain.
1: Merci beaucoup à Cher Diop pour toutes ces informations sportives.
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1: À Kaolack, les cours de vacances font à nouveau parler d'eux. Dans ce dossier, la rédaction de RTS Kaolack donne la parole aux différents acteurs de l'éducation pour mesurer l'impact réel de cette pratique désormais courante, aussi bien dans les écoles publiques que privées. Entre impératifs de soutien pédagogique et droit au repos des élèves, la question divise. Fatou Sall s'est rendu sur le terrain pour recueillir leurs témoignages et tenter d'y voir un peu plus clair son dossier.
20: Des cours de vacances pour remettre à niveau les élèves avant la rentrée scolaire. À Kaolack, de nombreux enfants sont inscrits pour suivre des cours proposés aussi bien à l'élémentaire qu'en secondaire. Derrière le lycée Valdiodjunjay, dans les blocs scientifiques techniques, des élèves des terminales S1 et S2 sont en train de corriger des exercices. Même situation pour ceux de la seconde et première S1 et S2. Ndey Amindaw, élève en classe de terminale S2.
21: C'est juste pour préparer la terminale parce que je sais que c'est une classe qui a beaucoup d'exigences. Donc, mieux vaut venir faire les cours plutôt que de perdre mon temps à la maison à ne rien faire. Parce que moi, ce n'est pas seulement le bac qui est mon souhait, mais aussi j'aimerais beaucoup avoir la mention très bien.
20: Ailleurs, à l'école, à Boudjalo, Dendar Boundaw, un groupe d'élèves de l'élémentaire vient tout juste de démarrer par un test de lecture.
22: Lecture, Mamadou est malade. Nous sommes l'avenir des mecs. Un bon élève doit respecter la cité.
20: L'initiative ici est du mouvement des jeunes engagés de Kaolack Mojek qui offre gratuitement des cours à ses enfants des quartiers défavorisés. Son président Lindor Tchoun.
0: L'objectif de ces cours de vacances, c'est pour aider les élèves à progresser et à performer leurs acquis. Également, essayer de les encadrer durant les vacances pour qu'ils évitent certaines sorties inutiles. Nous avons ciblé tous les niveaux et certains quartiers qui sont défavorables.
20: Alioun Tchoun, parent d'élève, salue cette initiative qui permet d'occuper les enfants.
9: Parce que ça les permet vraiment de s'occuper, de ne pas faire d'autres choses qui peuvent leur gangréner. Donc, si au moment des vacances, ces enfants aillent à l'école pour essayer d'étudier et de préparer les années scolaires, ça peut être qualifié que de bonnes choses quand même.
20: Des avantages, mais aussi des inconvénients. Mamadou Doudoussis, coordonnateur de l'antenne de la CUSIDEP de Kaolack.
10: Donc, c'est très bénéfique pour les élèves qui doivent aller en classe d'examen, qui voudraient avoir une meilleure maîtrise des enseignements apprentissage, donc de la classe dont ils sont issus. Maintenant, il faut savoir qu'une année scolaire est très très longue, donc faire 9 mois ensuite, revenir pour anticiper une année scolaire, ça peut s'avérer très compliqué. C'est en cela que ça peut être justement donc un inconvénient.
20: Du côté des enseignants, le repos étant indispensable pendant les vacances, ils proposent un programme tout aussi allégé. Monsieur Diago, professeur sciences physiques au lycée Dengane Alassane.
3: Parce que si on travaille du lundi au vendredi, de 9h à 13h. Par exemple, si l'élève vient à 9h, il fait dans les premières 2 heures sciences physiques. Dans les 2 heures suivantes, il va faire mathématiques. Comme ça, on va alterner. L'élève fait d'abord sciences physiques, ensuite mathématiques, du lundi au vendredi. C'est pas trop surchargé parce que les élèves ne travaillent pas le soir. On les laisse le soir parce que nous, on est en vacances aussi.
20: Les cours de vacances offrent une bonne opportunité de renforcement et de remise à niveau des enfants. L'année dernière, les élèves de terminale encadrés ont tous décroché leur bac avec mention. Kaolack Fatou Sall, Radio Sénégal.
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1: La presse du jour lui est commentée pour nous par Mansour Ba.
5: Personnalité soumise à l'obligation de déclaration de patrimoine au niveau de l'OFNAC, la liste des assujettis dévoilée, c'est la une du Dakarois quotidien. L'OFNAC met les responsables publics face à leurs obligations, renchérit en relief quotidien. 1695 déclarations de patrimoine enregistrées sur 3023 personnes assujetties, 1328 déclarations en attente. La liste provisoire des assujettis déclarants et des assujettis défaillants publié. L'OFNAC vilipende les hors-la-loi, écrit l'Indépendant quotidien. Des défaillances, selon l'informateur, sont notées à la présidence, à la primature et à l'Assemblée nationale. Parmi les personnalités nommées par décret à la présidence, figurant dans le registre des défaillants, informe mon confrère Mamadou Diop dans le quotidien Enquête, on retrouve notamment Fatou Isidora Mara, représentante personnelle du chef de l'État auprès de la francophonie, l'envoyé spécial Abdoulaye Bakili, ainsi que Mamadou Ndiaye, chef du service protocole présidentiel. 9 défaillants selon le Dakarois quotidien ont été recensés à la présidence de l'Assemblée nationale, ce qui fait dire à l'I quotidien qu'il y a des défaillants à tous les niveaux. Présidence du Conseil constitutionnel, Ousmane Diagne officiellement installé, c'est dans le quotidien national. Ousmane Diagne prend les rênes du Conseil constitutionnel, écrit Grand Panel quotidien. D'emblée, rapporte Le Soleil, le magistrat a exprimé sa gratitude pour la confiance placée en lui. En prenant place aujourd'hui à la présidence, j'ai ressenti davantage le poids de la responsabilité que la satisfaction de l'accomplissement que cette charge implique, a-t-il déclaré, relevant que la force des institutions repose avant tout sur la loyauté de ceux qui les servent. Cette loyauté sera donc le principe directeur de mon action. Loyauté à la Constitution, loyauté à l'état de droit et loyauté au principe d'indépendance du juge constitutionnel, a souligné Ousmane Diagne, rappelant que le Conseil constitutionnel ne se contente pas d'appliquer les règles de la Constitution. Il protège la souveraineté et la dignité des citoyens. aux citoyens amateurs d'astronomie, vous êtes avertis, une éclipse solaire aura lieu aujourd'hui au Sénégal. La Lune voile le soleil au-dessus du Sénégal, écrit mon confrère Babacar Guy Diop dans Le Soleil. Le ciel sénégalais s'apprête à offrir ce mercredi 12 août un spectacle astronomique exceptionnel. À partir de la fin de l'après-midi, la Lune viendra progressivement s'interposer entre la Terre et le Soleil, provoquant une éclipse solaire visible depuis une grande partie du territoire, avec un maximum attendu autour de 19h12 à Dakar. À événement exceptionnel, dispositif exceptionnel, l'Agence sénégalaise d'études spatiales prévoit cet après-midi une séance publique d'observation sur la corniche ouest au niveau de la plateforme située en face de la bibliothèque universitaire de l'Université Cheikh Anta Diop de Dakar. Toutefois, alerte Maram Kayré, directeur de l'agence dans le quotidien national, il ne faut jamais regarder directement le soleil. L'observation directe du soleil sans protection adaptée, dit-il, peut être dangereuse pour les yeux.
6: Arona Diouf.
1: Merci beaucoup, Mansour Bah, pour cette revue de presse qui met un terme à cette édition française de la matinale. Khibari, les infos en Wolof, tout de suite avec Seydina Aline Diop.

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9: Ça fait plus de un mois ou voilà, deux mois de distribution. Si vous avez fait 6 pièces, vous avez fait 8 pièces. Vous avez 8 pièces. Vous avez fait distribuer.
10: Kadoui, nous avons fait un peu de sous-préfet pour faire un peu de cadou. 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
11: nous sommes dans un cadre de coopération
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11: qui va prendre en compte tout ce qui touche au paysage médiatique
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22: Amadou Rassoul Leïch, Mayem, 16 ans. Esbini, comme nous avons préparé le championnat d'Afrique zone 2, nous avons gagné la charge. C'est l'accélération des necks pour préparer la compétition. Déjà, c'est mon objectif principal, moi, que zone 2, je vais indiquer le maximum de médailles pour ce moment.
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0: d'accord alors je rappelle que nous recevons monsieur Samba Barry il est membre de l'assemblée de l'OFNAC il est juriste expert en gestion de projets ancien fonctionnaire international et on a suivi bien sûr l'OFNAC qui faisait face à la presse pour publier une première liste vous avez dit une liste provisoire de déclarants de patrimoine des personnes assujetties justement à cet exercice. Est-ce qu'on peut savoir aujourd'hui les innovations qu'il y a eu depuis l'avènement donc à la tête de l'Office national avec Moustapha Ka, le président?
1: Merci beaucoup. Je pense que la première, l'une des grandes innovations aura été cette publication de la liste des déclarants, des assujetties qui ont déclaré et des défaillants. C'est une première. C'est prévu par la loi, mais ça n'a jamais été fait. Donc, nous avons tenu à ce que la loi soit appliquée cette fois, mais après avoir suivi tout un processus de sensibilisation et d'information des assujettis pour leur montrer qu'ils doivent faire leur déclaration, leur rappeler les délais légaux. Et ça, c'est une innovation. Il y a d'autres innovations aussi qu'on est en train de mettre en place. Nous venons d'adopter notre plan stratégique de développement que nous avons nous-mêmes élaboré avec plusieurs innovations parce que nous AFNAC nous sommes un organe de contrôle de lutte de prévention et de lutte contre la corruption.
0: Oui.
1: Mais vous vous rendrez compte également qu'on est en qu'on travaille également avec les il y a une loi sur les lanceurs
0: d'alerte. Justement.
1: Ça aussi c'est une nouveauté et nous devons aussi travailler à ce que cette nouveauté là soit mise en pratique dans ce pays là. Donc voilà.
0: En quelques mots, qu'en est-il de cette collaboration entre les lanceurs d'alerte et l'OFNAC?
1: L'OFNAC est en train de faire, de partager l'information,
0: mm-hmm.
1: de diffuser les textes pour informer le large public de ce que c'est qu'un lanceur d'alerte
0: mm-hmm.
1: et de comment collaborer avec OFNAC.
0: Mm-hmm.
1: Il y a eu des séminaires qui sont déjà faits,
0: mm-hmm.
1: d'autres sont en perspective et nous allons travailler à consolider, à faire en sorte qu'il y ait une bonne compréhension de cette notion de lanceur d'alerte et des mécanismes de travail qui vont permettre d'arriver à avoir des résultats à ce niveau-là.
0: Merci beaucoup, M. Samba Bariki, je rappelle, est membre de l'Assemblée de l'OFNAC, juriste expert en gestion de projets, ancien fonctionnaire international. Salam Sénégal, vous remercie.
1: Merci beaucoup.
2: Merci beaucoup. Merci à Rona. Merci. Merci à Rona. Alors, l'univers, c'est nous. 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
20: 9h sur Radio Sénégal, mesdames, messieurs, bonjour. Une synthèse de l'actualité à la mise en onde. Ibrahima Fall, Séni Diop.
21: Youssouf Konté.
20: Dakar accueille aujourd'hui un forum de haut niveau sur le leadership féminin. C'est à l'initiative du centre Ellen Johnson Sirleaf. D'ailleurs, l'ancienne présidente du Liberia et lauréate du prix Nobel de la paix, Ellen Johnson Sirleaf, a été reçue en audience hier par le président de la République, Bassirou Diomaye Diakhar Faye. L'ancienne présidente a remercié le chef de l'État d'avoir accepté que le Sénégal abrite cette rencontre consacrée à la réflexion sur le développement de l'Afrique et la promotion de la femme. Réforme constitutionnelle, les organisations de la société civile au Sénégal tiennent une conférence de presse ce matin à Dakar. L'ancien ministre Mamadou Ndoye, maître Mam Adama Gueye et Moussa Mbaye, ancien rapporteur général adjoint de la CNRI, vont répondre aux questions des journalistes. Conseil interministériel hier consacré à l'évaluation des préparatifs des Jeux olympiques de la jeunesse d'Akar Dakar 2026. La rencontre a réuni plusieurs membres du gouvernement ainsi que les principaux acteurs impliqués dans l'organisation. Le premier ministre qui a présidé la réunion avertit aucune excuse, aucun retard ne seront tolérés. C'est une obligation de résultat. À l'issue de la rencontre, 30 mesures ont été arrêtées. En République démocratique du Congo, l'épidémie d'Ebola franchit le cap des 2000 morts. 2011 morts précisément sur 4381 cas confirmés. Selon le dernier bilan publié par les autorités congolaises hier mardi, 5 provinces restent touchées. La RDC a déclaré le 15 mai dernier à sa 17e épidémie d'Ebola, déjà considérée comme la plus importante de son histoire. Tout de suite, la version Wolof.
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1: C' est la triste réalité c' est la triste vérité dans ce pays. Malheureusement,

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0: 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Et le temps reste encore nuageux. 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
0: 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Si vous avez fait ça, vous
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0: 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Parce qu'il fait assez
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1: même.
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5: 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Nous avons détecté surtout chez les enfants, qui ont moins de 14 ans. Si nous détectons souvent les enfants, c'est une vaccination, soit nous sommes vaccinés, ou nous commençons une vaccination et nous sommes vaccinés. Si nous avons noté quand même des cas de, voilà, des cas de diphtérie. 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
0: 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retrouve demain pour le dernier numéro de la semaine. Merci, bonne journée, prenez bien soin de vous.
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0: 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Mesdames, Messieurs, bonjour. Un bulletin d'information à la mise en onde Ibrahim Fall, Sini Diop.
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0: Bienvenue à tous. Réforme constitutionnelle. Les organisations de la société civile au Sénégal tiennent une conférence de presse ce matin à Dakar. L'ancien ministre Mamadou Ndoye, maître Mam Adama Gueye et Moussa Mbaye, ancien rapporteur général adjoint de la CNRI, vont répondre aux questions des journalistes. Conseil interministériel hier consacré à l'évaluation des préparatifs des Jeux Olympiques de la Jeunesse Dakar 2026. La rencontre a réuni plusieurs membres du gouvernement ainsi que les principaux acteurs impliqués dans l'organisation. Le premier ministre qui a présidé la réunion avertit aucune excuse, aucun retard ne seront tolérés. C'est une obligation de résultat. À l'issue de la rencontre, 30 mesures ont été arrêtées. Je vous propose d'écouter le chef du gouvernement, Ahmadou Al-Aminoulo.
3: La présente rencontre constitue une étape cruciale avant le démarrage des Jeux Olympiques de la Jeunesse qui se dérouleront du 31 octobre 2026 au 13 novembre 2026. L'honneur fait à l'Afrique et à Dakar d'abriter les JOJ de la jeunesse doit se traduire par une organisation sans faille de ces Jeux. L'Afrique accueille, Dakar célèbre. La réussite de cet événement est inscrite au rang d'exigence supérieure par le président de la République. La rencontre débouchera sur une matrice d'action dont le suivi rapproché sera effectué sous ma supervision. Aucune excuse et aucun retard ne seront tolérés. C'est une obligation de résultat et non une obligation de moyens. Je demande à tous les acteurs concernés de remonter à leur ministre, d'escalader les problèmes et nous les résoudrons Inch'Allah.
0: À l'instant, le chef du gouvernement Ahmadou Al-Aminoulo sur le conseil interministériel hier consacré à l'évaluation des préparatifs des Jeux Olympiques de la Jeunesse Dakar 2026. La journée internationale de la jeunesse célébrée aujourd'hui, l'événement est placé autour du thème contexte différent, aspirations communes. Cette journée met en avant la participation citoyenne, le bien-être et la place des jeunes dans les instances de décision. Khombal sera au cœur des réflexions sur la participation des jeunes à la vie publique. Selon une étude réalisée par l'ONG Polaris Asso, les moins de 35 ans ne représentent que 6% des conseillers municipaux à l'Assemblée nationale. Ils ne sont que 7 sur 165 députés, soit 4,2%. Une situation qui contraste fortement avec le poids démographique de cette catégorie de la population. 75% des Sénégalais ont moins de 35 ans, tandis que l'âge médian du pays est de 19 ans. Dakar accueille aujourd'hui un forum sur le leadership féminin et c'est à l'initiative du centre Ellen Johnson Sirleaf. D'ailleurs, l'ancienne présidente du Liberia et lauréate du prix Nobel de la paix, Ellen Johnson Sirleaf, a été reçue en audience hier par le président de la République, Bassirou Diomaye Diakhar Faye. L'ancienne présidente a remercié le chef de l'État d'avoir accepté que le Sénégal abrite cette rencontre consacrée à la réflexion sur le développement de l'Afrique et la promotion de la femme. En tournée dans le département de Bignona, le ministre de l'Agriculture, de la Souveraineté alimentaire et de l'Élevage s'intéresse aux initiatives agricoles portées par les jeunes à Diabir, dans la commune de Lampane, comme à Niamone. Docteur Cheikh Oumar Ba a visité des exploitations qui misent sur la production, l'emploi et l'insertion. Le ministre s'est également prononcé sur la valorisation du barrage d'Afinyam, nous dit Oumar Mamadou Diallo.
4: Diabir, dans la commune de Lampane, le décor est celui d'une agriculture qui veut changer d'échelle. Sur cette exploitation de 50 hectares, le ministre de l'Agriculture, de la Souveraineté alimentaire et de l'élevage découvre le travail mené par deux jeunes entrepreneurs. Deuxième étape de la tournée, Niamone. Ici, le ministre visite une ferme intégrée, autre illustration des possibilités offertes par l'agriculture dans le département de Bignona. Pour Dr Cheikh Oumar Ba, l'enjeu est désormais de mieux accompagner cette dynamique.
5: Nous allons organiser très prochainement une rencontre autour justement de ces enjeux avec ces jeunes pour voir la question, la problématique de l'insertion et même de l'installation des jeunes. Nous avons aujourd'hui, dans le cadre de la loi d'orientation agro-silvopastorale, prévu le processus d'accompagner les jeunes à une installation durable.
4: Au-delà des initiatives individuelles, une question reste centrale. Comment exploiter davantage le potentiel agricole du territoire? Parmi les réponses avancées par le ministre, la mécanisation de l'agriculture.
5: Oui, l'État est en train de mobiliser jusqu'à 500 mini-tracteurs, jusqu'à 500 motoculteurs déployés partout au Sénégal, sous forme de subventions avec une contribution des acteurs.
4: Pour accompagner cette ambition, le ministre appelle les communautés à faciliter l'accès à la terre aux jeunes et aux citoyens qui souhaitent investir investir dans l'agriculture. Autre atout mis en avant, la formation professionnelle. Le département de Bignona dispose notamment d'un lycée agricole, d'un centre de formation de Guirina et de l'ISEP. Des structures qui peuvent, selon le ministre, contribuer à préparer une nouvelle génération d'acteurs du monde agricole à Bignona. Oumar Mamoudou Diallo, Radio Sénégal.
0: Boul Diabé, dans le département de Kaolack, les populations n'en peuvent plus avec le phénomène du vol de bétail. En l'espace de 7 mois, plus de 40 bœufs ont été volés. Chefs de village et victimes dénoncent une méthode des voleurs qui opère désormais avec des véhicules. Face à cette situation, ils interpellent les autorités, nous dit Fatou Sall.
6: Rien que pour cette année, plus de 40 bœufs ont été volés à l'aide de véhicules. Le phénomène est très récurrent.
7: Lui, c'est le chef de village de Bour Diabé, dans la commune de Diafat Escal, Mamadou Sow, plus connu sous le nom de Aladji Sow. Dans son village, le vol de bétail est devenu quotidien. Soutouraba, habitant de Bour Diabé, Sanche, victime ces derniers jours.
6: Le vol de bétail prend de l'ampleur dans cette localité. Plus de 27 bœufs. Vol de bétail prend de l'ampleur dans cette localité. Plus de 27 bœufs volés de janvier à ce jour. On m'a volé 3 bœufs pour une valeur de 500 000 francs l'unité.

0: Dans ce village de Bourou-Djabé, l'élevage et l'agriculture sont les deux principales activités des habitants composés de Peul, Bambara, Serer et Turka. 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
3: Personnalité soumise à l'obligation de déclaration de patrimoine au niveau de l'OFNAC, la liste des assujettis dévoilée, c'est la une du Dakarois quotidien. L'OFNAC met les responsables publics face à leurs obligations, renchérit en relief quotidien. 1695 déclarations de patrimoine enregistrées sur 3023 personnes assujetties, 1328 déclarations en attente. La liste provisoire des assujettis déclarants et des assujettis défaillants publié. L'OFNAC vilipende les hors-la-loi, écrit l'Indépendant quotidien. Des défaillances, selon l'informateur, sont notées à la présidence, à la primature et à l'Assemblée nationale. Parmi les personnalités nommées par décret à la présidence, figurant dans le registre des défaillants, informe mon confrère Mamadou Diop dans le quotidien Enquête, on retrouve notamment Fatou Isidora Mara, représentante personnelle du chef de l'État auprès de la francophonie, l'envoyé spécial Abdoulaye Bathily, ainsi que Mamadou Ndiaye, chef du service protocole présidentiel. 9 défaillances selon le Dakarois quotidien ont été recensées à la présidence de l'Assemblée nationale, ce qui fait dire à l'I quotidien qu'il y a des défaillants à tous les niveaux. Présidence du Conseil constitutionnel, Ousmane Diagne officiellement installé, c'est dans le quotidien national. Ousmane Diagne prend les rênes du Conseil constitutionnel, écrit Grand Panel quotidien. D'emblée, rapporte Le Soleil, le magistrat a exprimé sa gratitude pour la confiance placée en lui. En prenant place aujourd'hui à la présidence, j'ai ressenti davantage le poids de la responsabilité que la satisfaction de l'accomplissement que cette charge implique, a-t-il déclaré, relevant que la force des institutions repose avant tout sur la loyauté de ceux qui les servent. Cette loyauté sera donc le principe directeur de mon action. Loyauté à la Constitution, loyauté à l'état de droit et loyauté au principe d'indépendance du juge constitutionnel, a souligné Ousmane Diagne, rappelant que le Conseil constitutionnel ne se contente pas d'appliquer les règles de la Constitution. Il protège la souveraineté et la dignité des citoyens. Aux citoyens amateurs d'astronomie, vous êtes avertis, une éclipse solaire aura lieu aujourd'hui au Sénégal. La lune voile le soleil au-dessus du Sénégal, écrit mon confrère Babacar Gueye Diop dans Le Soleil. Le ciel sénégalais s'apprête à offrir ce mercredi 12 août un spectacle astronomique exceptionnel. À partir de la fin de l'après-midi, la lune viendra progressivement s'interposer entre la Terre et le soleil, provoquant une éclipse solaire visible depuis une grande partie du territoire, avec un maximum attendu autour de 19h12 à Dakar. À événement exceptionnel, dispositif exceptionnel, l'Agence sénégalaise d'études spatiales prévoit cet après-midi une séance publique d'observation sur la corniche ouest au niveau de la plateforme située en face de la bibliothèque universitaire de l'Université Cheikh Anta Diop de Dakar. Toutefois, alerte Maram Kayré, directeur de l'agence dans le quotidien national, il ne faut jamais regarder directement le soleil. L'observation directe du soleil sans protection adaptée, dit-il, peut être dangereuse pour les yeux.
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2: C'est la fin de ce bulletin d'information. Merci à l'équipe technique Ibrahim Fall, Sini Diop, Doroba, CDM, André Noël Tchandoum, production Amadou Ndiaye, coordination LHP Malik Ndaw, Elisabeth Agnès Sarr. Merci de nous avoir écoutés. Dans un instant, la version Wolof avec Seydina Alioune Diop.

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0: Radio Sénégal International, merci à Ibrahima Fall qui est au cœur de la technique. DJ Maxime qui s'installe justement ci li nga xamantene moy terang Sénégal. 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Ñu tambalé justement après Pape Diouf ak Sidi Diop ci morceau bi nga xamanteni moy Diagoumbass. C'est parti.
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Il a une puissance extraordinaire actuellement sur la scène musicale sénégalaise. Ibra Nadjo, l'un des chefs d'état-major de l'ambiance du Sounougal, après Nadjo Boy, Bou, Parcella Ceni, Denis Seti, Viviane Chidid, Borom Saharsi, Viviane justement, qui nous avait marqué avec ce titre-là. On vous invite à apprécier.

nulle part ailleurs avec le meilleur des souvenirs, justement, histoire de rafraîchir vos mémoires avec ce titre de Viviane Chidid qui nous avait marqué d'une façon exceptionnelle. Viviane Chidid, qui est toujours au sommet de son art, qui, je rappelle, justement, est une artiste d'exception, toujours au sommet, toujours justement à son prime. C'est une artiste qui prépare un événement d'exception, je vous le dis comme ça, et je pose ça sur la table. En tout cas, ça sera au mois de septembre. On y reviendra pour cet événement sur l'esplanade du Grand Théâtre à Doudounia et Kumborose. Alors, Galao Viviane, Dany Sete Kinga Hamanteni, moi, Titi, Kune Titi, Defaywar Neifatoutin, à l'état civil, Neifatoutin, Nene Gour. Son Gourbi, Tam, Bokunachi Souvenir, Yugana Mouchou Aïep, qui nous marquait. Alors, on vous laisse savourer, ou bien on savoure ensemble, pourquoi pas. C'est parti avec Ibrahim Fall au cœur de la technique.

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Et puis au-delà de ça, Mbaye Diey Fay aussi nous avait justement offert des chansons yi nga xamanteni avec une ambiance d'une incroyable ferveur, nek ambianceur bi nga xamanteni dafa doy war. Mbaye Diey and ak domam di Aïda Samb ci morceau bi nga xamanteni moy Dalincor, ñu dem déglu ko teñu wat.

0: beaucoup. Alors, Jerejef Aïda Sambou, légui dañ leen di baye ak brève su ko défé ci kanam touti ñu ñëwaat. Youssouf Konté dina ñëw légui pour les brèves sur Radio Sénégal International synchronisée sur l'ensemble du réseau.
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2: C'est les 11h sur les antennes de Radio Sénégal. Une synthèse de l'actualité à la mise en œuvre d'Ibrahima Fall.
3: Youssouf Konté.
2: Réforme constitutionnelle, les organisations de la société civile tiennent une conférence actuellement à Dakar. L'ancien ministre Mamadou Ndoye, maître Mamadou Gueye et Moussa Mbaye, ancien rapporteur général adjoint de la CNRI, répondent aux questions des journalistes concernant la réforme constitutionnelle. Le conseil interministériel hier consacré à l'évaluation des préparatifs des Jeux Olympiques de la Jeunesse Dakar 2026. La rencontre a réuni plusieurs membres du gouvernement ainsi que les principaux acteurs impliqués dans l'organisation. Le chef du gouvernement a présidé la réunion donc, qui avertit aucune excuse, aucun retard ne seront tolérés. C'est une obligation de résultat et à l'issue de la rencontre, 30 mesures ont été arrêtées. La Journée internationale de la jeunesse célébrée aujourd'hui, l'événement est placé autour du thème « Contexte différent, aspirations communes ». Cette journée met en avant la participation citoyenne, le bien-être et la place des jeunes dans les instances de décision. Humble, donc au cœur des réflexions sur la participation des jeunes à la vie publique, selon une étude réalisée par l'ONG Polaris Asso, les moins de 35 ans ne représentent que 6% des conseillers municipaux à l'Assemblée nationale. Ils ne sont que 7 sur 165 députés, soit 4,2%. Une situation qui contraste fortement avec le poids démographique de cette catégorie de la population, 75% des Sénégalais ont moins de 35 ans, tandis que l'âge médian du pays est de 19 ans. Et Dakar qui accueille aujourd'hui un forum sur le leadership féminin, et c'est à l'initiative du centre Ellen Johnson Sirleaf. D'ailleurs, elle a été reçue hier par le président de la République, Bassirou Diomaye Diakhar Faye, l'ancienne présidente du Libéria, a remercié le chef de l'État d'avoir accepté que le Sénégal abrite cette rencontre consacrée à la réflexion sur le développement de l'Afrique et la promotion de la femme. En République démocratique du Congo, l'épidémie d'Ebola franchit le cap des 2000 morts, 2011 morts sur 4381 cas confirmés. Selon le dernier bilan publié par les autorités congolaises hier, 5 provinces restent touchées. La RDC a déclaré le 15 mai dernier sa 17e épidémie d'Ebola, déjà considérée comme la plus importante de son histoire. Tout de suite, la version Wolof.
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0: 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xamanteni dañ ko jëlé dañ ko extrait ci live bi bu mu def ci jamono yile live bi nga xamanteni dafa nek en carton plein. Les Sénégalais ont pu savourer des titres d'exception justement remixés de la plus belle des façons et puis malaxolisé ci li nga xamanteni moy made in Wali Balogo sek made in Phare Marraine. On it, on écoute et on apprécie ensemble. Vous êtes bien sur la radio de tous les Sénégalais et nous donnons le pouvoir au malax du Sénégal.
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0: l'un des boss de la musique sénégalaise, Wale Balogosek, nous régale avec son One Hit, magnifique chanson d'exception. Justement, c'est un medley de plusieurs chansons qui nous ont justement régalé. En tout cas, Wale Sek, faut le savoir, il est en train de faire bouger les choses et puis il est prêt à porter le drapeau du Sénégal un peu partout dans le monde. Il sait qu'il en est capable et il le fait de la plus belle des façons. Autre artiste d'exception, justement, Domo Barni, Dany Dem Nuiwale Wa Barni Yep, Kepuku Dek Barni, à la Plebou, Mangala Ziar, dit le Mangal Boubar, Bar, Bar. Alors, Momo Djan, Monek Chi, Platine Bini, Nyolen Koyme, Lege, Akachi, Morso Binga Hamanteni, Momlo Dupe, Lingaba Tamal, Haumanak, Langoko Tamal, Wairal Buko Bayi, parce que Sune Roland Dukoway.
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justement qui fait un carton plein sur les réseaux sociaux on voulait savourer et puis danser s'il le faut.

Aljana, alors Anna Boy featuring Sidi Diop pour ce titre magnifique, tout simplement avec beaucoup de chaleur. Autre chanson d'exception, c'est celle de Astar, Feeling Patch, Momak Sidi Diop, Nyochi Janowat Sidi Diop, Nga Khamantene Faidel Wat Platine Bi. On vous invite à kiffer, à savourer la famille. Terrain de Sénégal.

Autre artiste phénoménal, c'est Miyagi-Sé aujourd'hui qui a son prime au sommet de son art. Voici le titre Ida qui nous avait tous marqués. Et puis, ça a annoncé justement la Miyagi-Sé qu'on a aujourd'hui.

cette magnifique chanson et de cette sublime émission Terang Sénégal. Alors, on partage des moments exceptionnels, justement. Alors, Ganaw, Kinga Khamanteni, Moïmia Gissé, Denis Seti, Jayla Gay, Jayla, Minga Khamanteni, Monomai, Doflongama, une chanson aussi d'amour à tous les férus de l'amour, les inconditionnels de l'amour. On vous offre cette sublime mélodie d'une incroyable ferveur, bien sûr. Jayla Gay, Doflongama, Radio Sénégal International. Kumanadef, Sohane Fetchel, Sulane Rebegel.

à tous les auditeurs qui sont scotchés, connectés. On vous souhaite la bienvenue. C'est votre émission Teranga Sénégal. Vous avez fait le bon choix. Destination 12h. Autre chanteuse d'exception qui porte le Sénégal de la plus belle des façons. Voici Diourmaï pour le titre Momay Beklo et en featuring avec, bien sûr, mon ami de tous les jours, Mr. Diaw Diop Didi. Une chanson magnifique à savourer sur la radio de tous les Sénégalais.

Le savoir ma totale. Et quoi de plus beau pour souhaiter un somptueux, un joyeux anniversaire à notre Abi, justement, ici à la RTS, Abi Abdoulaye Diouf, qui fête son anniversaire. Happy birthday à toi, à ma sister, à 8 jours, all the happiness in the world. On te souhaite beaucoup de bonnes choses, tout le bonheur du monde, Abi, justement, qui fête son anniversaire. Alors, à vous les auditeurs, vous qui nous écoutez, souhaitez lui bon anniversaire à notre Abi de la RTS. Happy birthday à toi. Alors, à tous les natifs de ce jour aussi, profitez-en, passez justement une magnifique journée. C'est votre journée. Deflen Lulener, Abisulener, Nga Toj Ordinateur, Nga Diagarlol, Ibrahim Fall, Duti Mandara, Taïza Bosle, Yaw Loko Yalla Diaglel, Yaw Yako Mom, Defti Lulener. Joyeux anniversaire à toi.

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Meru Ndiaye, avant de se dire au revoir.

0: plaisir de vous accompagner ci li nga xamanteni semaine de passé ba légui ci teranga Sénégal en espérant que j'ai été à la hauteur de Doudou Mbaye mom mi nga xamanteni suba di len ko yeugal ngén ci 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xamanteni moy Awa Cissé dina présente Hélène le journal en Wolof synchronisé sur l'ensemble du réseau de radio Sénégal international. Ibrahima Fall, mon compte technique, Biman DJ Maxime, l'animateur le plus wané du Sénégal, a justement été au cœur du micro. On se retrouve à 12h30.
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Info, Ibrahim Fall est au cœur de la technique. Alors, cette séquence musicale, nous l'offrons à tous nos papas et toutes nos mamas qui nous écoutent parce que la salsa aura tous les pouvoirs dans ces tenues d'antenne. C'est parti avec Starbond de Dakar, Chéri Coco, une chanson qui nous a bercé, nous tous. On a tellement fredonné justement sur ce titre d'exception qui a fait le tour d'ailleurs du monde. On écoute Starbond de Dakar.

Sambalah. Ndaysan. La Sambala, c'est le Sénégal, bien sûr, c'est le cœur de Dakar qui bat au rythme cubain. Né dans les années 70 avec Star Band de Dakar, élevé par l'orchestra Baobab, porté au sommet du monde par Youssou N'Dour. Cuivre, sabar, guitare et voix, élégance et puissance. Une musique qui fait danser trois générations, du Miami au mariage d'aujourd'hui, de Chéri Coco à Seven Seconds. On a créé notre propre son et le monde nous copie. La salsa n'est pas juste une musique, c'est notre identité, notre fierté, notre exportation la plus douce, une force qui a conquis le monde sans perdre son âme. Autre musique salsa sunugal que nous vous offrons, c'est parti. Ayonen, ayonen, ayonen. Régalez-vous, ça se passe sur Radio Sénégal, spécialement à tous nos papas, nos mamans qui nous écoutent actuellement, histoire aussi de rafraîchir vos mémoires un tout petit peu avec les beaux souvenirs. On vous laisse savourer.

0: Estra Baobab et 40 ans de scène. Alias Diallo a beaucoup apporté à la salsa sénégalaise. Lui, c'est la constance, la classe, l'élégance. Alors que beaucoup se sont arrêtés, lui, il est toujours là, toujours en activité, toujours debout pour porter haut à la musique salsa. Respect au grand maestro, une légende vivante. Et dans quelques instants, parce qu'on est arrivé au terme de cette tenue d'antenne, Hadi Fatou Barry viendra vous présenter le journal en français synchronisé sur l'ensemble du réseau de Radio Sénégal International. Ibrahim Fall, Ndié Messar était au cœur de la technique et Didi Maxime qui reviendra à partir de 14h. En attendant, place au journal.
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0: À la une, réforme constitutionnelle. Le bras de fer Diomaye Sonko risque de plomber le processus. Les mises en garde de la société civile entre risque de blocage d'un côté et position partisane de l'autre. L'ancien ministre Mamadou Ndoye appelle à un consensus. Touba renoue avec les inondations. 39 mm de pluie tombée et des familles entières chassées de chez elles au quartier Touba. Poulaillé et Nguiranen. L'ONAS s'active pour un retour à la normale. Éclipse solaire ce soir à 19h12, la Lune va faire de l'ombre au Soleil. Le vrai du faux dans ce phénomène naturel, à suivre les explications de Bédi Damba Diop, secrétaire chargé de la formation de l'ASPA, Association sénégalaise pour la promotion de l'astronomie. Et puis, journée mondiale de la jeunesse, c'est ce 12 août à Ziguinchor, le combat des jeunes filles leaders contre les grossesses et mariages précoces et les mutilations génitales féminines. L'invité de ce 13h sera le directeur de la prévention au ministère de la Santé et de l'Hygiène publique, Dr Elhaj Mamadou Ndiaye. Prétexte, le retour de la diphtérie, maladie infectieuse, parfois mortelle. L'espoir, Benoît Badjan, la revue de presse Mansour Ba. Voilà pour l'essentiel de ce 13h à la technique, Ibrahim Afan.
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0: Madame, Monsieur, bienvenue. Conférence de presse de la société civile sur la réforme constitutionnelle. L'ancien ministre Mamadou Ndoye alerte sur un risque d'instrumentalisation politique du processus, ce qui ne sera pas sans conséquence. Une impasse totale pour le Sénégal si l'exécutif et le législatif ne trouvent pas très rapidement un consensus. Écoutons Mamadou Ndoye au micro de Migi Maram Diaye.
3: Aujourd'hui, nous avons des risques que la révision constitutionnelle devienne un objet d'instrumentalisation politique. Ce risque est réel et il nous pose problème parce qu'il peut nous conduire soit à une impasse, c'est-à-dire qu'on ne peut plus faire de révision constitutionnelle parce que toutes les voies vont être bloquées, soit on a une révision qui a une marque partisane au lieu d'être l'objet d'un consensus national. Nous voulons éviter cela. Et notre démarche s'inscrit dans cette perspective constructive d'éviter à notre pays de se retrouver soit sans réforme constitutionnelle, soit avec une réforme constitutionnelle partisane. Comment nous comptons le faire? Pour le moment, nous voulons agir dans trois voies. La première, c'est que nous avons élaboré nous-mêmes des propositions constitutionnelles équilibrées pouvant faire l'objet d'un consensus, je devrais dire faisant déjà l'objet d'un consensus, parce que elles sont inspirées du consensus des Assises nationales, inspirées du pacte de bonne gouvernance qui a été signé, comme je vous dis, par 13 candidats sur les 17 au présidentiel, dont le président Diomaye lui-même. Et par conséquent, on estime qu'il a adhéré déjà à ces propositions. Et M. Ousmane Sonko, aussi président de l'Assemblée nationale, selon nous, a adhéré à ces propositions. Parce qu'il a signé doublement la charte de bonne gouvernance des Assises nationales. Partant sur cette base consensuelle, nous prévoyons de faire des démarches en leur direction pour leur dire, au lieu de se battre autour d'un projet ou d'une proposition de constitution, nous avons des propositions que vous avez déjà acceptées, vous tous, qui sont suffisamment équilibrés.
0: La conférence de presse donc des organisations de la société civile et co-animée par Mamadou Ndoye, Maître Mam Adama Gueye et Moussa Mbaye, ancien rapporteur général adjoint de la CNRI, la Commission nationale de réforme des institutions. En bref, un forum de haut niveau sur le leadership féminin s'est ouvert ce jour à Dakar. Objectif, réfléchir sur le développement de l'Afrique et la promotion de la femme. L'initiative est du centre Ellen Johnson Sirleaf, du nom de l'ancienne présidente du Libéria et lauréate du prix Nobel de la paix. Elle a d'ailleurs été reçue en audience hier par le chef de l'État, Bassirou Diomaye Diakhar Faye. Je vous le disais en titre, le spectre des inondations refait surface à Touba. Plusieurs quartiers de la cité sont aujourd'hui sous les eaux après les dernières pluies. 39 mm de pluie pour être exact. L'ONAS, pour sa part, multiplie les opérations. Bassirou Silla.
4: Les sinistrés des inondations commencent à se compter à Touba. Au quartier Touba Poulaye Badiop, des habitants ont fait les frais des 39 mm de pluie enregistrés récemment dans la ville sainte. Badassou, le président de l'association Andiapo Tahaou Sagor.
5: Là où l'on est, en face de cette maison, jusqu'à la route là-bas, toutes les maisons sont inondées. Les autorités doivent soutenir le quartier Touba Poulailler, on en fait partie.
4: Le quartier Ngiranen, un foyer des inondations, des eaux pluviales ont envahi des maisons. Le délégué de quartier adjoint appelle à la compréhension des habitants du quartier qui abrite les travaux consacrés à l'évacuation des eaux de pluie. Cheikh Ngaï Kamal.
5: Au terme des travaux, on espère que les autorités atteindront leurs objectifs. Ces travaux inachevés et les désagréments vont de pair. Patientons encore. Peut-être cela va finir bientôt.
4: L'ONAS emploie tous les voies et moyens pour endiguer les eaux pluviales ou les mettre hors d'état de nuire. Moustapha Wilson, le chef de service de l'ONAS au Touba.
6: On fera aussi des canaux de dessert pour soulager aussi les stations de pompage. Le drainage se fera vers Ndok. Ce qu'on est en train de réaliser, on l'a bien étudié et c'est bon.
4: En revanche, des quartiers comme Dek Dakar, une autre zone critique, sont jusqu'ici à l'abri des inondations. Les travaux entrepris y sont jugés efficaces. Bassirou Silla, Touba Mbaké, Radio Sénégal.
0: Bassirou Silla, ce soir à 19h12, une scène va se jouer entre la Lune et le Soleil. Il s'agit d'une éclipse solaire partielle au Sénégal, un phénomène naturel, scientifique, où la Lune passe devant le Soleil. Sur ce phénomène, justement, nous écoutons les explications de Bédi Damba Diop. Il est le secrétaire chargé de la formation de l'ASPA, Association sénégalaise pour la promotion de l'astronomie. Il est au téléphone de Ndar Ambaye.
7: Toutes les éclipses, c'est des phénomènes d'ombre et de lumière, tout simplement, dans le système solaire. Alors, l'éclipse de soleil, c'est lorsque la Lune passe devant le soleil et qu'elle nous empêche de voir le soleil. Et lorsque la Lune passe exactement entre la Terre et le soleil va éclairer la Lune, l'ombre de la Lune va arriver sur la Terre. Et tous ceux qui seront dans cette ombre-là ne verront pas le soleil. C'est ça qu'on appelle une éclipse. Maintenant, lorsque la Lune a couvert tout le disque solaire, on dit que l'éclipse est totale. Et lorsque la Lune est située de telle sorte qu'on voit une partie du Soleil, on parle dans ce cas-là d'éclipse partielle. La prochaine éclipse totale sera visible au Sénégal en 2049, le lundi 31 mai 2049.
8: Depuis l'annonce de ce fait qui est apparemment scientifique, au Sénégal, on entend souvent des spéculations parlant même de précautions pour les populations à prendre certaines dispositions, à éviter de sortir, de regarder et autres. Est-ce une réalité?

0: presque au coucher du soleil, vers 19h34, cela signifie que ça va durer à peu près maintenant une heure de temps.
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2: 13h09, facilitation des démarches administratives et amélioration de la prise en charge sanitaire. L'État renforce son dispositif à Saint-Louis. Le ministre de la Fonction publique, du Travail et de la Réforme du Service public, Mamadou Lamine Diaonté, a ainsi inauguré les nouveaux locaux de l'Inspection régionale du Travail et de la Sécurité sociale, ainsi que ceux donc de l'antenne administrative de proximité et le centre médico-social Saint-Louis d'Abadjalo.
3: Rapprocher l'administration des citoyens et préserver la santé des agents de l'État, c'est l'ambition du ministère de la Fonction publique pour la zone nord. Un bureau relais et un centre médico-social viennent d'être inaugurés à Saint-Louis pour couvrir les régions de Saint-Louis, Louga et Matam. Mamadou Lamine Diaonté, ministre de la Fonction publique.
4: Nous veillons à ce que la préservation de la santé des travailleurs soit une réalité, parce que ça permet évidemment de lutter contre l'absentéisme au travail et contre les congés maladie de longue durée. C'est pourquoi nous sommes venus inaugurer ce centre qui est déjà bien équipé et qui va commencer à fonctionner dès après cette inauguration.
3: Ce nouveau bâtiment vise aussi à réunir tous les services publics au même endroit pour simplifier les démarches des usagers du Nord. Mamadou Lamine Diaonté.
4: Nous avons demandé à M. le gouverneur, puisqu'il y a des pièces qui sont encore disponibles et d'autres services administratifs sont ailleurs dans la ville ou dans la région de Saint-Louis, de faire en sorte qu'on puisse loger tous ces services-là en un seul lieu pour que l'usager qui arrive puisse régler ses problèmes sans pour autant être obligé de faire des courses ça et là pour aller vers les autres services. Et le gouverneur a pris l'engagement de bien étudier la situation et de faire en sorte que le rapprochement du service public aux citoyens devienne une réalité ici à Saint-Louis.
3: Du côté des usagers, l'ouverture de ces locaux est accueillie avec un réel soulagement. Ibrahim Tchandoum.
5: Ce joyau-là est venu à l'heure. Pourquoi? Parce que ça va éviter le déplacement des agents de Saint-Louis à Dakar.
3: L'inauguration de ces locaux marque ainsi une étape clé dans la modernisation et la déconcentration des services de la fonction publique au Sénégal. Saint-Louis, Dabadjalo, Radio Sénégal.
2: Votre ministre qui poursuit sa tournée dans le sud du pays, c'est celui en charge de l'agriculture, de la souveraineté alimentaire et de l'élevage. Docteur Cheikh Oumar Ba était ainsi à Dimbar et à Niamon. C'est dans la commune de Oulampane, département de Bignona. Omar Mamadou Diallo.
6: Diabir, dans la commune de Oulampane, le décor est celui d'une agriculture qui veut changer d'échelle. Sur cette exploitation de 50 hectares, le ministre de l'Agriculture, de la Souveraineté alimentaire et de l'Élevage découvre le travail mené par deux jeunes entrepreneurs. Deuxième étape de la tournée, Niamon. Ici, le ministre visite une ferme intégrée. Autre illustration des possibilités offertes par l'agriculture dans le département de Bignona. Pour Dr Cheikh Oumar Ba, l'enjeu est désormais de mieux accompagner cette dynamique.
7: Nous allons organiser très prochainement une rencontre autour justement de ces enjeux avec ces jeunes pour voir la question, la problématique de l'insertion et même de l'installation des jeunes. Nous avons aujourd'hui, dans le cadre de la loi d'orientation agro-silvopastorale, prévu le processus d'accompagner les jeunes à une installation durable.
6: Au-delà des initiatives individuelles, une question reste centrale. Comment exploiter davantage le potentiel agricole du territoire? Parmi les réponses avancées par le ministre, la mécanisation de l'agriculture.
7: Oui, l'État est en train de mobiliser jusqu'à 500 mini-tracteurs, jusqu'à 500 motoculteurs déployés partout au Sénégal, sous forme de subventions avec une contribution des acteurs.
6: Pour accompagner cette ambition, le ministre appelle les communautés à faciliter l'accès à la terre aux jeunes et aux citoyens qui souhaitent investir dans l'agriculture. Autre atout mis en avant, la formation professionnelle. Le département de Bignona dispose notamment d'un lycée agricole, d'un centre de formation de Guirina et de l'ISEP, des structures qui peuvent, selon le ministre, contribuer à préparer une nouvelle génération d'acteurs du monde agricole à Bignona. Oumar Mamadou Diallo, Radio Sénégal.
2: Faisons cap sur Kaolack, une région où le phénomène du vol de bétail demeure une préoccupation. À Bourdjabé, par exemple, plus de 40 bœufs ont été volés en l'espace de quelques mois.
8: Rien que pour cette année, plus de 40 bœufs ont été volés à l'aide de véhicules. Le phénomène est très récurrent.
9: Lui, c'est le chef de village de Bourdjabé, dans la commune de Diafat Eskal, Mamadou Sow, plus connu sous le nom de Aladji Sow. Dans son village, le vol de bétail est devenu quotidien. Soutouraba, habitant de Bourdjabé, Santhie, victime ces derniers jours.
8: Le vol de bétail prend de l'ampleur dans cette localité. plus de 27 bœufs volés de janvier à ce jour. On m'a volé 3 bœufs pour une valeur de 500 000 francs l'unité. Les voleurs poursuivis sur 2 km jusqu'à la route et disparaissent en plein jour. Personne n'est

0: épargnés, même pas l'imam du village. Ces bœufs ont été volés en plein brousse.
1: Face à la recrudescence du vol de bétail dans le village de Bour Djabé et environ, les chefs du village proposent une solution à la Dussault.
0: Nous sollicitons la mise en place d'une autorisation certifiée par les autorités et remise au chef de village. Ainsi, toute personne qui achète ou transporte un bœuf se verra délivrer une autorisation. Cela permettra de mieux contrôler les convois. C'est la meilleure solution.
1: Dans ce village de Bour Djabé, l'élevage et l'agriculture sont les deux principales activités des habitants composés de Peul, Bambara, Serer et Turka. Kaolack Fatoussal, Radio Sénégal.
2: C'était dans les titres ce 12 août, journée mondiale de la jeunesse à Ziguinchor. Le combat des jeunes filles leaders s'articule autour de la lutte contre les grossesses et mariages précoces et les mutilations génitales féminines.
3: On travaille beaucoup à la sensibilisation, à parler à la population, aux jeunes.
4: Aïssatou est présidente du club de jeunes filles de Némade, un quartier de la commune de Ziguinchor. Elle fait partie des 1250 jeunes filles leaders volontaires encadrées par le centre conseiller ado de Ziguinchor.
5: Ces jeunes sont nos relais, elles sensibilisent, forment aussi leurs pères. C'est des jeunes filles éducatrices.
4: La coordonnatrice du CCA de Ziguinchor, Yande Gueye.
5: Elles se sont constituées en comité de veille. S'il y a certains cas, pour qu'elles puissent nous signaler. Elles font des dialogues intergénérationnels avec les religieux, les Badianogor, leurs parents, discuter sur certains fléaux tels que les grossesses précoces.
4: Les grossesses précoces, mais aussi les mutilations génitales et les IST. Les jeunes filles leaders mènent le combat. Elles sont tout le temps sur le terrain pour sensibiliser leurs pères. Aïssatou Kombe Johnson.
3: La plupart des jeunes, ils souffrent chez eux, mais ils n'ont pas le courage d'en parler. Et nous, en tant que jeunes filles leaders, en tant que jeunes, on s'approche à nos frères jeunes et sœurs et on parle avec partager le problème. Comme ça, on va essayer de trouver des solutions.
4: Aïssatou surmonte tous les obstacles parce qu'elle aime passionnément ce travail.
3: C'est vrai que parfois, il y a un peu de difficultés, mais on le fait par amour, on le fait par acte communautaire.
4: Les jeunes filles leaders ont été choisies pour leur comportement exemplaire. Elles ont bénéficié d'une formation dans le cadre du programme New Deal qui vise à lutter contre les mariages et grossesses précoces, mais aussi à renforcer le leadership des adolescentes et des jeunes filles. Aïssatou Sall Ziguinchor pour Radio Sénégal.
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2: Benoît Badiane, bonjour.
7: Bonjour, Ali Fatou Bahi.
2: Dakar Arena abrite la quatrième fenêtre des éliminatoires de la Coupe du Monde FIBA 2027.
7: Tout à fait, c'est ça, FIBA 2027. Il s'agit du deuxième tour des qualifications au Mondial de basketball masculin prévu l'année prochaine au Qatar. Les Lions du Sénégal, toujours en course, reçoivent leurs adversaires du groupe F, le Mali, l'Angola et l'Égypte à Dakar Arena de Diamnia Diop. Chaque rencontre sera importante dans la course aux places qualificatives pour la Coupe du Monde FIBA Qatar 2027. Le mini-tournoi est prévu du 27 au 30 août prochain. Chez les moins de 18 ans, les U18, ils croisent Madagascar en quart de finale de l'Afrobasket masculin prévu demain en Côte d'Ivoire. Même si les Lionceaux sont favoris dans ce duel qui peut être un match piège pour les poulains de Mohamed Sarr, c'est l'analyse du coach Dame Diouf, l'ancien technicien de la gendarme de Dakar et qui exerce actuellement au Maroc, espère voir les jeunes corriger leur manque d'adresse dans ce match. Nous écoutons le coach Dame Diouf.
8: C'est un match qui peut être un match piège parce que c'est un quart de finale où les Lionceaux partent avec beaucoup de favoris. Ils ont aussi beaucoup d'ambition, ça veut dire gagner le titre. Mais attention à ces équipes comme Madagascar qui ont progressé, qui ont organisé récemment un Afro-Basket et qui avait fait une bonne figure. Donc c'est des baskets, c'est des pays où vraiment ils ont un bon basket basé sur l'adresse et la technique. Et je pense que face à ces équipes-là, nos qualités athlétiques doivent prévaloir. Mettre une bonne pression défensive et ne pas les laisser espérer quelque chose dès le début de la rencontre. Contre le Cameroun, je ne dis pas que c'est des failles. On n'a pas eu l'adresse et ça arrive des fois au basket. Et il faut trouver tout le temps des alternatives. Et quand on n'a pas l'adresse, amener la balle à l'intérieur et pour scorer. Donc je pense que les coachs ont fait une analyse de ce match-là et vont essayer de rectifier le tir au cas où un cas pareil se se présente.
7: Voilà, c'était le coach Dame Diouf. Rappelons que le quart de finale entre le Sénégal et Madagascar aura lieu demain jeudi 13 août 2026 à partir de 15h30. Une rencontre qui est prévue, qui va se dérouler au Palais des Sports de Trècheville à Abidjan en Côte d'Ivoire.
2: Du football à présent.
7: Avec bien évidemment la CAN féminine au Maroc, place aux demi-finales cet après-midi. À l'affiche Algérie-Malawi à 15h au stade olympique de Rabat. Un peu plus tard à 18h, le Maroc pays hôte croise le Cameroun pour une place en finale. À noter que les Lions du Sénégal ont été éliminés dès la phase de poule. La finale de la Super Coupe d'Europe, un match qui va opposer le Paris Saint-Germain d'Ibrahim Mbaye à Aston Villa aujourd'hui à partir de 19h au stade de Salzbourg en Autriche. Double champion d'Europe, le Paris Saint-Germain vise une deuxième Super Coupe d'affilée, donc qui part favori face à Aston Villa, vainqueur de l'Europa League, et donc Aston Villa qui va vendre cher sa peau face aux Parisiens d'Ibrahim Mbaye.
2: Et puis JOJ Dakar 2026, focus sur la natation à J-80.
7: Oui, J-80 des Jeux Olympiques de la Jeunesse. C'est la sélection du Sénégal en natation qui accueille le championnat d'Afrique de la zone 2 du 28 au 30 août qui est en train de se préparer. Une occasion pour les nageurs sénégalais d'avoir un avant-goût des épreuves des Jeux Olympiques de la Jeunesse Dakar 2026 et de se perfectionner. Mais ces derniers peinent toujours à s'entraîner dans le bassin adéquat, notamment la piscine olympique non encore livrée. Notre reporter Alicia Pereira a assisté à leur séance d'entraînement. Suivant son reportage.
9: Les nageurs sont alignés sur un bassin de 50 mètres d'eau. Très concentrés, ils plongent dès le coup de sifflet. À leur voir, ils font montre de détermination pour décrocher la médaille d'or aux Jeux Olympiques de la Jeunesse.
10: Taini Fagengai, j'ai 16 ans, on entraîne tous les matins à 8h et on a entraînement le soir aussi dans nos clubs. On se prépare pour les JOJ pour faire de bons résultats. Mon objectif, c'est de faire au moins une finale dans ma spécialité, donc le dos, gagner vraiment beaucoup de médailles.
11: Naël Lamine Voisin, j'ai 16 ans. Mon objectif, c'est de faire de très bons temps aux JOJ, espérer me qualifier en finale.
9: Pour cette séance matinale, place à l'endurance, la technique et l'efficacité dans l'eau. Tierno Diouf est le directeur technique de la natation.
12: On fait ce qu'on appelle l'affûtage. C'est les corrections techniques, les derniers réglages et le maintien de la vitesse. C'est des éléments qui sont essentiels pendant cette dernière phase qui mène vers la compétition. Le groupe est là. Deux sont venus de Bordeaux, deux sont venus de Torino en Italie et le reste ici.
9: Le compte à rebours est lancé. L'équipe nationale de natation enchaîne les entraînements malgré les moyens du bord, nous dit le directeur technique Tierno Diouf.
12: Présentement, nous sommes ici, mais ce n'est pas la meilleure option. La meilleure option, c'était de s'entraîner à la piscine olympique, là où les JOJ vont se dérouler. De s'adapter avant même que les autres pays n'arrivent ici. On devait faire au moins 3 mois fermes d'entraînement matin et soir au niveau de la piscine olympique. Mais jusqu'à présent, ça tarde à être mis à la disposition de l'équipe nationale.
9: C'est parti pour 16 jours de perfectionnement. Des 12 nageurs sélectionnés, seuls 6 disputeront les différentes épreuves. La nage libre, le papillon et la brasse.
7: Voilà, c'était le reportage d'Alicia Pereira au bassin des cours Sainte-Marie de Anne, sans doute à Difatou Barry. Vous ferez partie des nageurs de la rédaction pour les Jeux Olympiques de la Jeunesse. Sans doute, vous savez nager à Difatou Barry. Rappelons qu'on est à 80 jours des Jeux Olympiques de la Jeunesse Dakar 2026 qui sont prévus à Dakar Sali et Diamniadio. C'est à partir du 31 octobre et jusqu'au 13 novembre prochain.
2: Je peux au moins apporter ma réplique.
7: Ah, allez-y. Hein.
2: Ce sera après le journal.
7: Tout à fait.
2: Et on enchaîne.
7: Voilà, et c'est tout pour l'espoir.
2: Merci beaucoup, Benoît. On reçoit tout de suite notre invité.
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2: Il se nomme Dr Elhaj Mamadou Ndiaye, directeur de la prévention au ministère de la Santé et de l'Hygiène publique. Il revient sur le retour de la maladie de diphtérie au Sénégal et les mesures prises pour éviter toute propagation. Écoutons son entretien avec Maria Mamane.
14: Dr Elhaj Mamadou Ndiaye, des cas de diphtérie sont recensés à Kédougou avec des morts même. Docteur, quelle est la situation actuelle?
15: Effectivement, effectivement, des cas de diphtérie ont été signalés. Le premier cas nous a été signalé le 30 juillet. Cas index suspect et la confirmation nous avait été faite le 1er août. La situation actuelle est que nous avons pu avoir un total de 7 cas confirmés par le laboratoire parce que c'est une maladie infectieuse contagieuse dont le diagnostic n'est posé que par le laboratoire. Ils sont vivants et pris en charge, mais nous déplorons un cas de décès parmi les 7 cas. Il y a des cas, soi-disant, contacts, c'est-à-dire des cas qui ont été en contact étroit avec un malade et donc qui sont suivis et qui sont suivis de manière rigoureuse avec des couvertures d'antibiotiques et un suivi.
14: Est-ce qu'on peut parler d'épidémie?
15: Oui, on peut parler quand même d'épidémie parce que puisque nous avons un nombre de cas qu'on n'a jamais observé par rapport aux années antérieures, parce que nous, on n'a pas vu de cas de diphtérie depuis des années, nous considérons que pour l'instant, nous sommes dans une épidémie en sachant d'avoir tous les éléments d'investigation qui sont actuellement en cours pour apprécier un peu le suivi.
14: Qu'est-ce qui en est la cause?
15: C'est une maladie infectieuse, contagieuse, mais qui est provoquée par, cette fois-ci, par une bactérie. C'est une bactérie, ce n'est pas un virus, une bactérie qui a la particularité de se fixer au niveau des voies aériennes supérieures, notamment, on peut dire le pharynx, le larynx, les amygdales. Donc, si vous voulez, c'est sous forme presque d'une angine nécrosante qui obstrue les voies aériennes supérieures, c'est-à-dire bloquer la respiration. Le plus souvent, c'est les enfants qui ont atteint, mais donc d'obstruer les voies aériennes supérieures et toute la personne. Et c'est ça le danger de la maladie dans une première étape, mais il peut y avoir également une autre manière de se propager, c'est l'atteinte systémique en atteignant le cœur, le rein ou bien le système nerveux. Donc voilà donc comment la maladie peut disséminer dans l'organisme et créer. Donc surtout, ce qui est caractéristique, c'est d'obstruer les voies aériennes, de faire l'asphyxie et malheureusement, dans 10% des cas, ça peut entraîner la mort de la personne qui est infectée.
14: Quel est le profil des personnes atteintes?
15: Le plus souvent, il s'agit d'enfants qui n'ont pas été vaccinés. Parce qu'il faut le savoir également que c'est une maladie évitable par la vaccination et que ce vaccin est un vaccin disponible dans le programme élargi de vaccination et qui est administré aux enfants à la naissance 6e semaine, 10e semaine, 14e semaine et même au 15e mois de la vie, l'enfant est vacciné dans le programme élargi de vaccination. Malheureusement, la région en question, c'est la région de Kidougou où peut-être les couvertures n'ont pas été peut-être si satisfaisantes pour certains, surtout que c'est une zone également d'émigration où nous recevons beaucoup d'enfants ou de personnes venant de la sous-région où les couvertures vaccinales, parfois, ne sont pas assez élevées pour protéger les enfants.
14: Qu'est-ce qui est fait pour stopper la transmission?
15: Actuellement, nous avons bien sûr, nous sommes en train de cerner l'épidémie pour voir toutes les caractéristiques, mais nous avons également donné des directives, notamment et permettre dans les plans des districts de vacciner tous les enfants qui sont zéro dose, qui n'ont jamais été vaccinés, qui n'ont jamais reçu le vaccin sérique, également de pouvoir rattraper tous ces enfants, mais également de pouvoir traiter tous les cas suspects. Dès qu'on a un cas suspect, qu'on puisse démarrer le traitement, faire le prélèvement, et dès que le prélèvement est fait, faire anticiper le traitement. Ça aussi, c'est quelque chose qui est préconisé. Et bien sûr, la vaccination est là, il dispose. Les vaccins sont disponibles.
14: Docteur Elage Mamadou Ndiaye, Radio Sénégal, vous remercie.
15: Merci beaucoup.
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2: C'est avec Mansour Ba.
16: Personnalité soumise à l'obligation de déclaration de patrimoine au niveau de l'OFNAC, la liste des assujettis dévoilée, c'est la une du Dakarois quotidien. L'OFNAC met les responsables publics face à leurs obligations, renchérit en relief quotidien. 1695 déclarations de patrimoine enregistrées sur 3023 personnes assujetties, 1328 déclarations en attente. La liste provisoire des assujettis déclarant est des assujettis défaillants publiés. L'OFNAC vilipende les hors-la-loi, écrit l'Indépendant quotidien. Des défaillants, selon l'informateur, sont notés à la présidence, à la primature et à l'Assemblée nationale. Parmi les personnalités nommées par décret à la présidence, figurant dans le registre des défaillants, informe mon confrère Mamadou Diop dans le quotidien Enquête, on retrouve notamment Fatou Isidora Mara, représentante personnelle du chef de l'État auprès de la francophonie, l'envoyé spécial Abdoulaye Bakili, ainsi que Mamadou Ndiaye, chef du service protocole présidentiel. 9 défaillants, selon le Dakarois quotidien, ont été recensés à la présidence de l'Assemblée nationale, ce qui fait dire à l'I quotidien qu'il y a des défaillants à tous les niveaux. Présidence du Conseil constitutionnel, Ousmane Diagne, officiellement installé, c'est dans le quotidien national. Ousmane Diagne prend les rênes du Conseil constitutionnel, écrit Grand Panel quotidien, d'emblée, rapporte Le Soleil. Le magistrat a exprimé sa gratitude pour la confiance placée en lui en prenant place aujourd'hui à la présidence. J'ai ressenti davantage le poids de la responsabilité que la satisfaction de l'accomplissement que cette charge implique, a-t-il déclaré, relevant que la force des institutions repose avant tout sur la loyauté de ceux qui les servent. Cette loyauté sera donc le principe directeur de mon action. Loyauté à la Constitution, loyauté à l'état de droit et loyauté au principe d'indépendance du juge constitutionnel, a souligné Ousmane Diagne, rappelant que le Conseil constitutionnel ne se contente pas d'appliquer les règles de la Constitution, il protège la souveraineté et la dignité des citoyens. Aux citoyens amateurs d'astronomie, vous êtes avertis, une éclipse solaire aura lieu aujourd'hui au Sénégal. La Lune voile le soleil au-dessus du Sénégal, écrit mon confrère Babacar Gueye Diop dans Le Soleil. Le ciel sénégalais s'apprête à offrir ce mercredi 12 août un spectacle astronomique exceptionnel. À partir de la fin de l'après-midi, la Lune viendra progressivement s'interposer entre la Terre et le Soleil, provoquant une éclipse solaire visible depuis une grande partie du territoire, avec un maximum attendu autour de 19h12 à Dakar. À événement exceptionnel, dispositif exceptionnel, l'Agence sénégalaise d'études spatiales prévoit cet après-midi une séance publique d'observation sur la corniche ouest au niveau de la plateforme située en face de la bibliothèque universitaire de l'université Cheikh Anta Diop de Dakar. Toutefois, alerte Maram Kayré, directeur de l'agence dans le quotidien national, il ne faut jamais regarder directement le soleil. L'observation directe du soleil sans protection adaptée, dit-il, peut être dangereuse pour les yeux.
13: Hadji Fatou Barry.
2: 13h30, fin de ce journal. Merci de l'écoute. Merci à l'équipe technique. Ibrahim Fall, Seyni Diop, Doroba, Marie-Claire Sen, Mamanje Messar, à la distribution André Noël Chandoum, production Amadou Ndiaye, réalisation Betty Diawara, Elhaj Pap Malik Ndao, coordination Elisabeth Agnessar. Tout de suite les infos en langue nationale. Bonne suite des programmes sur la radio de tout le Sénégal.
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0: souhaite la bienvenue. Vous êtes bien sur Radio Sénégal et vous avez raison. Vous êtes en compagnie de DJ Maxime, l'animateur le plus wan du Sénégal. Alors, di ko may képp ku dëkk Casamance, waaye itam damay dellu ci séréri dem fekki wa Malikounde may ko monsieur l'adjoint au maire, monsieur Maïssa Faye, monsieur le maire, son bi may tekni yow la koy may ak sa soxna madame Leila, madame Faye, jël len son bi ma ngi len koy may, di ko may képp ku dëkk Malikounde, à toute la population de Malikounde. Je vous offre cette chanson justement, Saltigué featuring Mia Diakère. On écoute, on apprécie ensemble.
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0: 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ngeen and ak radio Sénégal international tout de suite les contes et les légendes du professeur Massamba Gueye
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2: Amis du monde, gens de bien, oreilles du monde, auditeurs de Radio Sénégal International, bonjour ou bonsoir. 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C'est un énorme plaisir de vous retrouver ici pour contes et légendes sur cette même antenne de Radio Sénégal International, la radio panafricaine de référence. 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Amine monde gens de bien, il est des situations dans lesquelles nous devons tous apprendre à grandir et à utiliser notre intelligence. 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Ne pas être une feuille morte que chaque vent balaye, mais être un pied bien ancré, qui est ouvert et poreux à tous les vents du monde, mais qui garde son identité. 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Ami du monde, gens de bien, la cupidité. 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On dit souvent ici en Afrique que lorsque votre cupidité est entière, votre dignité ne l'est plus. Les deux sont incompatibles sur la même balance. 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Vous n'êtes vraiment cupide que lorsque la cupidité vous prive de beaucoup de choses. Lorsque vous perdez des choses par cupidité, lorsque ce qui vous est dû vous échappe par cupidité, là, on peut vraiment dire que vous êtes cupide. 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Si la cupidité te fait perdre ta femme, tu es vraiment cupide. Si elle te fait perdre le boulot que tu as, le travail que tu es cupide. Si la cupidité te fait perdre les bénéfices que tu espérais, tu es vraiment cupide. Et si la cupidité te sépare de ton monde, c'est que tu es vraiment cupide. 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Parfois la cupidité fait que lorsque vous faites un cadeau à quelqu'un il méprise le cadeau car il regarde ce qui vous reste et ce que vous avez encore. 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Parfois vous offrez une chambre à quelqu'un qui n'en veut pas parce qu'il a un regard posé sur les autres 5 maisons que tu as. 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Voilà une des très grandes maladies de notre période, la cupidité. Mbeugé avoir et ne pas se contenter de ce qu'on a, mais avoir les yeux braqués sur ce que les autres ont au point de perdre raison. mbokki ñu né am té li nga am doyu la am té jël say gëtt tek ci li kenen am am ba ñak li nga am ndax bëggé lolé dafa melné mo am ci jamono ji. Beaucoup d'entre nous ont perdu les champs qu'ils avaient confiés aux uns et aux autres parce que par cupidité ils n'ont pas voulu associer leur leur. 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Certains préfèrent se dépouiller de tout, ne pas avoir une maison correcte, ne pas acheter une voiture par cupidité pour que les gens ne leur demandent pas de l'aide. 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Ami du monde, gens de bien, que dire de cette cupidité maladive qui fait qu'à chaque fois que vous avez accès à un bien, vous finissez par le perdre parce que vous en cherchez plus et de manière non réfléchie. 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Ami du monde, gens de bien, parfois la cupidité fait qu'à la tabaski, au lieu de vendre le mouton à un bon prix, vous cherchez plus au point de perdre la période de vente. 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Que dire de celui-là qui refuse une affectation par cupidité et qui finit par avoir pire que ce qu'il refusait. 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Alors la grande cupidité elle est morale, elle est la manifestation d'un degré d'inhumanité pure. 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Alors ami du monde, gens de bien, les animaux ont servi de prétexte à allumer ce comportement mauvais pour raconter l'aventure entre le bouki et l'autruche. 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Ami du monde, gens de bien, mbokki bax yu tedd yi mi deglu ci Radio Sénégal International, les bonnes comptes. Il était une fois amone na fi ba ma amé yene féké en étiez vous témoin. May wax ngeen deg, vous l'avez entendu de mes paroles. Waye limay wax am mag magamako wax ma jele ko ci mag diko indi ci yeen. Je ne fais que raconter. 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Ce jour là la sente était le seul lieu où leuk le lièvre pouvait aller prendre un brin de soleil, car la rosée avait fini par prendre l'ensemble de la production et aucune herbe n'était sèche. 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Sur la sente le lièvre attendait. Leuk mbokki taxaw ne ci digg all bi ne ci ñal wi di jaaru. C'est ainsi que profitant de la chaleur, le sommeil le prit. Waye lek fofu mu taxaw ci ñal wi yaram wi mi ngi feex mu daldi forbeut. Quelques instants après ñu tégub dir le lièvre entendit des pas mu daldi dégg kuy dox mom lek. Et le lièvre entendit des pas mais sentit l'odeur connue. Mbokki yamul rek ci dégg kuy dox ngelaw dafa indi xetu ko xamne mom yag nako deg. C'est ainsi ami du monde, gens de bien, oreille du monde, que pris de panique le lièvre se redressa. 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Il ouvrit les yeux mu xepi et regarda qui était en face de lui. Xol kan la jakar lol le regarda et vit la hyène. Le dadi xepi xol dane xinet gis ne bukki la jakar lol. Son sang ne fit qu'un tour. Mbokki mom dafa melne yaramam dafa daw ba fim tollu mi ngi lox mu delu ginnaw. Ami du monde, gens de bien, son sang ne fit qu'un tour et il tremblotait. Le lièvre tremblotait et recula. La hyène regarda son ami et lui dit bukki dal ko xol ba tiag nak wa yow leuk Pourquoi est-ce que tu me fuis? Non, je ne fais que te laisser passer. Bukine ko dial nak mom xamna duma ko man ndax man dama soga yew te ndekeguma et la yenne lui dit ah je ne pourrais pas passer aussi lestement parce que je viens de me réveiller je n'ai pas encore pris mon petit déjeuner leg nak ah lol nak da lu doy war la waye nak xam nga lol lutax malay daw te mom xamna ne amna fukki khalat ak juroom ñaar yu daw ci bop yi yo xamne wenn woné yang nan ko dawal leg savait qu'il avait 10 et 7 raisons de s'écarter de la hyène qui parlait de faim. Le bougoute fanan ci mbakku buki way numi def. Le se sentait menacé et ne voulait pas finir sa journée dans la panse de la hyène. Mais que faire? Mu jek ba ci ag buki ne ko yow sax da nga bax fani. Et la hyène lui dit bon, je vois que ces jours-ci tu es très correct. 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Il dit je veux que cette vache que j'ai vue là que tu puisses m'aider à avoir un peu de son lait parce que j'aimerais bien boire du lait ce matin. Luc n'en revenait pas. Comment une vache a-t-elle pu traîner dans la forêt jusqu'à ce niveau? Luc da né waaw mom nak mom wané na di lum doon def ba nek ci digal bi ni. La hyène lui dit tu sais je l'ai vu, la vache. Je pense qu'elle a perdu son petit lent. Ah, buki dal nako wa gis nako nak dal gis nako ci digan le bi te xamna da melni da jurta dom jande mewma nak beuri na dama ci beug nan du mais quoi non viens m'aider munako lan munako way kan jappale ma rek ami du monde gens de bien mbok yu bax yu teddi le savait que c'était le lait de la vache ou sa chair le nak xamna ne ñaara fi ne dem dimbali buki am ca mewma mba mu bañ ko dimbali buki rek ndeke ko leg fi en tour s'avança vers la vache et commença à lui parler leg daari dem ba mu demé ba ag ci nak mu ñew ci mom daadi ko nuyu waxtaan ak mom les salutations ne prirent qu'un tour mbokki digënté mba jamm nga fanané ak jamm rek la fanané. La hyène avait terrassé la vache et l'avait égorgée. Buki jaré na ci gannaaw ba fad nak ba teure rendi. Le lièvre tremblait. Leuk di lox. Il n'en revenait pas d'une telle félonie, d'un tel mensonge et d'une telle cupidité. Buki nak jaaxal na leuk lol ndax leuk mustaqalat ne nit dana ñaké kaddu non. 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Ami du monde, gens de bien, voilà comment la vache a perdu la vie. Non, nak mbokki le nak wadé ba mu dé nak mbokki ana lu dess. La hyène a entrepris de dépecer sa victime. Mom nak mo dané da koy fess. Waye daf néw le kay nga jappalé ma fess. Demanda à son ami lièvre de l'aider à dépecer la vache, ce qui fut fait. Ñu daari koy nak fess djel derba laxaste yapuya lepp luy dogi yap ñu duggal ko ci bir et décidèrent d'aller traîner plus loin pour allumer un feu et manger la vache leg nak daat ne ko jappalema dogi yap yep ma def ko ci derbi waye nañu joge fi dem lakki ko fenen. Lorsqu'ils arrivèrent amis du monde gens de bien Buki décida d'aller chercher du bois pour faire le feu ne voulant pas que le lièvre avertisse les autres. 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Mais dès qu'il partit, bam ko wone gannaaw rek, lekk constata qu'il y avait un baobab avec un trou. Mu daal di gis né amna guuy go xamné ma nga fa wayé guuy ga dafa am leum. Et il y jeta l'ensemble de la viande, gardant que la tête. Moudari jël nak dogi yap yi mbok yi dal len di sanni ci leum bam dess rek bob bi. C'est ainsi que prenant la tête avec les cornes, il fit un petit trou et l'y enfonça. Mu jël bob bi nak mbok yi dal di gas bam xoot mu samp ko ci digg fa nu newon Bédjeni di guen ami du monde Jean de Bien le plongea dans le trou du baobab avec le reste de la viande le dadi ne ciep ne lay dugg ci bir lemmi dess fa nak mbok yi ak yapwa lorsque la hyène revint di bouki délousé constatant que le lièvre n'était plus sur place mou dadi xol nak ba gis né leuk néwout fa ami du monde Jean de Bien mbok yi bax yu teddi mou dadi koy jorou la hyène est là le lièvre dans tous les sens lièvre où es-tu leuk ananga et le lièvre répondit à partir du trou leuk dadi koy tonto ci lemmi je suis là, dès que tu es parti, la terre a fait un trou et nous a happé. Je suis là, il n'y a que la tête de la vache qui n'a pas pu s'enfoncer. 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auditeur de radio Sénégal international la hyène arracha et ne vit que la tête effectivement bukki daadi ñew mbokk yi japp ci ñaari bejjeen yi buddi waye bop rek la fa gis fou de rage mbokk yi ma nga mer ba foot leva la tête mu daani yëkëti bobba et vu l'autriche qui est arrivé avec ses longues pattes daadi gis né banjolé ngi ñew l'autriche arriva et lui dit mais qu'est-ce qu'il y a bukki daadi ñew né ko bukki lan la et bukki de lui raconter ce qui s'est passé bukki daadi koy netal li xew j'ai laissé ici une vache dépecée avec le lièvre je ne l'ai pas retrouvé il s'est enfoncé dans la terre alors je ne vois plus que la tête muné ko man da dama fe rayonu nak bayiko ak leuk ma dem leuk ci bopam tey nak bima ñewé leuk ne ma souf ci dafa xar meud len bima boudé bop nak la gis gisuma leuk mais l'autriche avait une longue paire de pattes et un long cou et aperçu la viande et le lièvre dans le trou way ja xam nga banjoli mbokki tanki du nu guddou loso guddou lol té nono la ko yëkëté rek seen ci lëmum guyma bu leuk daadi fay teud mu seen ay dogu yapa nga fa ami du monde Jean de Bien l'autriche demanda à bukki si elle avait besoin de l'aide mom banjoli mu ne ko nak bëgg nga ko la dimbalé bukki nak bëgg na kay la hyène accepta et l'autriche plongea sa tête dans le trou essayant d'avoir les informations précises pour les divulguer mais ne savait pas que notre ami le lièvre avait tissé une corde et dès que l'autriche a plongé sa tête il attacha la corde et serra la corde gis nga bi banjolu dugale bop bi ci pax mi rek leuk dafa raccantalon ak boum tey ko rek dadi ko koy xojé 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pondre un œuf ainsi il pondit un œuf qui se cassa mbokki nen bi dadi genn toch l'hyène appa l'œuf et mangea tout mom nak bukki xaru nen ba def ne put toch rek mu dadi koy lek et leuk de lui dire qu'est-ce qui s'est passé mon gars ah leuk nako wa yow lu xew le lièvre lui demanda et bukki lui dit oh je n'ai jamais goûté à un mets aussi succulent munoko nak leuk lew lay waxal lu gëna nexé nenu banjoli man musuma ko gis et le lièvre de lui dire donc toi bukki tu n'as jamais mangé à un œuf d'hyène munoko kon yow bukki muso lek nenu bukki quoi qui t'a dit que moi je pond munoko wa yow kan mo la wax ne man damay nen leuk dali ré le lièvre rigola et lui dit tu es le seul dans cette forêt à ne pas savoir que tu ponds. Tu n'en es tellement pas conscient que tu ponds, tu avances, les gens mangent, tu n'es même pas informé. Ah, quelle succulence, l'œuf d'une hyène. 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Est-ce que le serpent pond? Oui. Waaw. Est-ce que l'oiseau pond? Ndax pitch day nen. Waaw. Lo téré nen yow bukki, alors pourquoi pas toi? Ami du monde, Jean de Bien, À force de baratin, le lièvre finit par convaincre la hyène qu'elle pouvait pondre. 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C'est ainsi que le lièvre lui dit, mais effectivement la même chose que l'autruche, tu plonges ta tête, je vais te serrer avec une corde et tu vas pondre les œufs que tu voudras et tu les mangeras. Ami du monde, gens de bien. 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Ami du monde, gens de bien, incrédule. Xel mu gatt ma taxna, la hyène plongea sa tête. Moudadi dougal bopam. Mais le lièvre avait une corde plus épaisse, plus grande. Baba fek ne lek amna boum gu gëna reuy gu gëna dij gogou. Lancera la tête. Moudadi yew bop buki. Serra si fort que ce sont les tripes qui sont sorties. Mais aucun œuf ne sortit de la hyène. Moudadi koy xoj yew. Xoj di yew. Buku di wonk, ba bouti di mu jëg genn. Waye ben nen newul put. Amis du monde, gens de bien, depuis ce jour, les hyènes n'ont pas encore pondu, mais la hyène est morte. 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Amis du monde, gens de bien, la cupidité mène à la fin. 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C'est ainsi, amis du monde, gens de bien, que mon compte va se jeter dans la mer. Mbokki fi nak le sama leb joge tabbi geej bakan bu ko ndeuk fon tabbi ci aljana ja. Le premier qui en renif l'air ira au paradis. Avec les moyens techniques de Kerleti, la maison de l'oralité du patrimoine, votre serviteur docteur Massambegué a réalisé et présenté cette émission qui vous est proposée par Radio Sénégal International. 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Amis du monde, gens de bien, contes et légendes vous disent au revoir à la semaine prochaine sur la radio panafricaine de référence, même heure, même fréquence. Kon mbokk yi ñing len di wax né Ayoubes bi di ñew bu sobe Yalla di lañ dajé wat fi ci wenen waxtaan ci jikko way diko jaarale ci leb. À la semaine prochaine.
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2: Pile 15h, c'est parti pour une synthèse de l'actualité. Je suis en compagnie de Mama Nibessar. Bonsoir et bienvenue. Réforme constitutionnelle, la société civile était face à la presse. L'ancien ministre Mamadou Ndoye alerte sur un risque d'instrumentalisation politique du processus. Il estime qu'une telle dérive pourrait conduire le Sénégal soit vers une impasse avec le blocage de toute réforme constitutionnelle, soit vers l'adoption d'un texte portant la marque d'un parti plutôt que celle d'un consensus national. Pour prévenir ces deux scénarios, la société civile entend engager une démarche constructive autour de propositions de réforme qu'elle juge équilibrées et déjà largement consensuelles. Économie, la réforme du code des douanes se précise. Les travaux ont été présentés hier lors d'un atelier de restitution. L'administration douanière veut adapter le cadre juridique aux nouvelles réalités de l'économie sénégalaise et du commerce international. Objectif, s'appuyer sur le digital pour moderniser la lutte contre la fraude et améliorer la mobilisation des recettes. La journée internationale de la jeunesse est célébrée ce 12 août. L'événement est placé autour du thème mondial. Contexte différent, aspirations communes. Cette journée met en avant la participation citoyenne, le bien-être et la place des jeunes dans les instances de décision, Hombal et au cours des célébrations. Un forum de haut niveau sur le leadership féminin s'est ouvert ici à Dakar. Objectif, réfléchir sur le développement de l'Afrique et la promotion de la femme. L'initiative est du centre Ellen Johnson Sirleaf, du nom de l'ancienne présidente du Liberia et lauréate du prix Nobel de la paix. Ellen Johnson Sirleaf a été reçue hier en audience par le président de la République, son excellence Bassirou Diomaye Diarra Faye. Gamou 2026 de Tiouaouan, le service d'hygiène a mis en branle son dispositif. 204 agents sont mobilisés pour assurer la couverture sanitaire de l'événement. Délégués de quartier et acteurs communautaires sont associés. La stratégie mise sur la communication via les médias et des caravanes de sensibilisation. C'est fini pour la version française. On le sait tout de suite.
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0: merci beaucoup de votre fidélité. 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
2: Dans les saveurs de l'écriture, retour sur la rentrée littéraire 2025. Dans ce numéro, on vous propose le panel sur la critique littéraire à la modération, professeur Waliba.
3: Mesdames, Messieurs, bonjour. Permettez-moi de dire d'emblée à quel point je suis honoré et enthousiaste de modérer ce panel sur la critique littéraire. D'abord parce que j'ai toujours été habité par une envie irrépressible de trouver quelque chose à dire et à redire sur l'œuvre littéraire, quelle qu'elle soit. Ce qui veut dire que même si d'emblée, elle m'a ébloui, bluffé, complètement emballé, et que je suis tenté de lui conférer le titre d'œuvre parfaite, je ne manque pas de m'en détacher souverainement pour revenir à elle. Je veux dire sur les lieux du crime. Je veux dire à l'hôtel auquel j'ai été immolé à coup de séduction pour mieux apprécier la lame de mon assassin et les traces de mon propre sang. Peut-être que c'est là une déformation professionnelle, parce qu'avant tout, je suis professeur de français. Car élève, j'étais plutôt du genre émotif. Et les livres que je lisais à cet âge, je n'avais que deux pauvres jugements à leur appliquer. Soit je les aimais, ou ne les aimais pas. Et à partir de là, naturellement, leur sort était scellé. Ils me quittaient à jamais ou prenaient définitivement place au panthéon de mon univers intérieur dans la niche des découvertes sublimes et transcendantes logées dans un coin imprenable de ma conscience. L'autre raison est que par la force des choses, autant dire par la force d'une volonté longtemps poursuivie dans le temps, j'ai fini par provoquer la naissance d'un cercle des critiques littéraires. Ce qui fait que tout ce que je faisais à ce niveau par pure passion, je le fais maintenant ou presque avec la rigueur et la constance d'un professionnel en la matière. Alors, pour aller vite, permettez que je rappelle que l'intitulé de ce panel n'a pas un caractère déclaratif, mais plutôt interrogatif, Mustapha. La critique littéraire, béquille ou tremplin. C'est bien cela. Une telle interrogation, évidemment, peut appeler plusieurs types de réponses qui peuvent se valoir tout en restant totalement différentes. Et voilà donc pourquoi, pour y voir clair, l'Association des éditeurs du Sénégal a sollicité des intellectuels de renom qui ont un vécu non négligeable dans l'activité herméneutique, histoire d'ouvrir un débat d'ampleur sur la question, de l'enrichir afin de trouver de quoi mettre sous la dent de tout cela qui ne cesse de se demander. Mais c'est quoi donc la critique littéraire ?

0: Voilà, Abdourahmane Diallo, qui nous vient vraiment du Sud et qui est très engagé dans les questions littéraires. Alors, Abdourahmane Diallo, donc, à ma droite, j'ai Bachir. Je vais te donner, mon frère, tout à l'heure, la parole pour que tu te présentes. Bachir, tu vas nous donner tes filiations en 2 secondes, hein, après. Et là, j'ai mon ami Moustapha Dien, un homme très engagé dans les questions littéraires, mais essentiellement poétique. Hein. Tu es plus poète qu'autre chose. Hein. Je ne t'ai jamais entendu parler de roman. Comme ton maître, hein, M. Amadou Missal, hein, qui n'aime pas trop les romans. Alors, je m'en vais rapidement commencer par Abdourahmane. Alors, Abdourahmane, est-ce qu'on peut avoir rapidement votre réaction par rapport à cette question fondamentale qui est posée? La critique littéraire est-elle une béquille ou bien un tremplin?
1: Voilà, merci professeur Waliba. L'interrogation, la critique littéraire est-elle une béquille ou un tremplin? Mais cette interrogation suscite d'autres interrogations. Moi, je voudrais rebondir sur... Je commençais par Marcel Proust, si vous le permettez. Marcel Proust écrit dans « Confi Sainte-Beuve ». Le livre est le produit d'un autre moi que celui que nous manifestons dans la société et dans nos vices. Dans la littérature sénégalaise et dans la tradition intellectuelle sénégalaise, dès qu'on parle de critique littéraire, si moi je dois critiquer, pour taquiner le colonel Moumardé, la malédiction de Rabi, c'est pour dire du mal du colonel Moumardé. Malheureusement, c'est pas ça la critique littéraire. La critique littéraire, c'est quoi en fait? C'est un jugement. Mais dans ce jugement, il y a des connotations. Les connotations, il y en a deux. Il y a des connotations négatives comme il y a des connotations positives. Critiquer une œuvre ne veut pas dire du mal de l'œuvre. Malheureusement, nous, Sénégalais, dès qu'on critique l'ouvrage d'un certain Idriss Sassou Gorkodio, c'est pour dire du mal de Gorkodio. Donc, retenons qu'une œuvre littéraire, il y a deux connotations. Connotation positive et connotation négative. Et le discours critique n'est pas un discours premier. Le discours critique, Wali, c'est un discours second. Pourquoi second? Il faut d'abord avoir une œuvre littéraire. À partir de cette œuvre littéraire, qu'il faut lire, qu'il faut juger, qu'il faut analyser pour avoir en tout cas un discours critique. Et quand on parle de critique littéraire, et il y a une approche. Je parlais tout à l'heure à Wali en parlant d'approche conceptuelle. La critique doit avoir une démarche. Il faut montrer la particularité, l'originalité et la singularité de l'œuvre. Qu'est-ce que cette œuvre a de particulier? Qu'est-ce qu'elle a de singulier? Qu'est-ce qu'elle a également d'originalité? Et le travail essentiel qu'on attend d'un intellectuel, d'un professeur de français, d'un critique littéraire, c'est le travail d'interprétation, de jugement et débat d'évaluation. Bon, Wali, je termine. Hein. Je termine sur un point. Souvent, les novices dans la critique littéraire confondent la critique et le critique. La critique, c'est le genre, c'est l'approche. Maintenant, le critique, ça peut être une dame, ça peut être Madame Khadijatou Marguerite Tcham, elle est un critique à ne pas confondre avec la critique. Bon, je vais m'en arrêter là pour ne pas accaparer la parole, mais en terminant, je termine par une citation que j'aime bien, de Molière. Molière, à propos, on l'a tellement attaqué, on l'a tellement critiqué, vous le savez déjà, à partir de 1637, avec la querelle du Cid. Molière, quand il a écrit la critique de l'école des femmes, il a dit simplement ceci: la grande règle de toutes les règles est de plaire au public. Même si l'œuvre

0: d'un certain, je taquine mon ami Faudet, même si l'œuvre de Faudet ne me plaît pas, mais si l'œuvre a du succès, reconnaissons que c'est une œuvre qui a réussi. Je termine par saluer la mémoire du professeur, du président Bey. Dans les années 87, je parle sous le contrôle de Marguerite Thiam, il a sorti une pièce, « Ma balèse le signe ». Le lendemain, nos parents serrés ont sorti des tracts. Moi, j'étais étudiant, on nous a distribué des tracts pour dire qu'ils ne sont pas contents parce que le roi de Boursine est présenté comme un buveur, alors que ce n'était pas la réalité, que c'est un roi, il faut le respecter. Bon, Wally, j'en ai fini.
1: Voilà, merci. On va dire Craig Abdourahmane. Il a vraiment commencé sur les chapeaux de roue. Pratiquement, il a exploré un des aspects sur lesquels nous allions revenir plus tard. Mais bon, bref, je pense que son intervention est plus qu'intéressante. Et sa préoccupation fondamentale semble être ce malentendu qui existe entre celui qui est critiqué et celui qui critique. Je pense qu'on y reviendra très longuement. Alors, je me tourne rapidement vers Bachir. Bachir, d'abord, j'avais demandé que vous fassiez votre propre présentation en 2 secondes. Après, vous allez répondre à la même question, évidemment. La critique littéraire est-elle une béquille ou bien un tremplin ? Bachir.
2: Merci beaucoup, monsieur le président de séance. Me présenter, c'est très simple. Je m'appelle Bachir Tamsirnian. Je suis enseignant vacataire à l'université Gaston Berger de Saint-Louis. Je suis écrivain, auteur de L'Armatan et d'autres maisons d'édition. Voilà pour ma présentation. C'est suffisant? Merci. Bien. Je suis le fils du professeur Niam, effectivement. Merci beaucoup. Pour répondre à la question, la critique est-elle une béquille ou un tremplin? J'ai préparé un petit papier par rapport à ça. Une béquille ou un tremplin? Rapidement, je pourrais dire que dans la mesure où la critique permet à la littérature d'être diffusée et d'être mieux connue de la population, je l'aperçois comme un tremplin. Il ne s'agit pas pour moi de critiquer pour le plaisir de critiquer, mais plutôt dans le but de faire comprendre l'œuvre et de rendre cette œuvre beaucoup plus proche des réalités des gens. Le grand frère, M. Diallo, vient de dire tout à l'heure qu'on a une très mauvaise perception de la critique. D'ailleurs, le terme, quelque part, apparaît comme un peu péjoratif. Critiquer, c'est dire du mal d'eux. Alors que, dans le fond, critiquer, c'est plutôt porter un jugement sur quelque chose. Porter un jugement sur une institution, sur un texte ou sur une personne. Mais on part du principe que, normalement, le jugement doit être objectif. Donc, c'est porter un jugement objectif sur quelqu'un. Mais dans l'esprit de tout le monde, de façon régulière, de façon normale, critiquer, c'est médire. Critiquer, c'est dire de mauvaises chaussures. Et je vous donne juste un exemple. Les saintes écritures, le Coran, le Saint-Coran. Si vous dites à quelqu'un que vous êtes en train de critiquer le Coran, vous êtes sorti de la religion. Vous êtes en train de dire un blasphème. Parce qu'on ne peut pas critiquer la parole de Dieu. Alors que dans l'esprit universitaire, critiquer le Coran, c'est porter un jugement, pas de valeur, mais porter un jugement sur la véracité du texte, sur la parole de Dieu. Donc c'est dans ce sens-là qu'il faut voir quelle est la différence entre critiquer et porter un jugement sur. Et vous avez bien fait tout à l'heure, M. Diallo, de parler de la différence entre la critique et le critique. C'est très très bien dit, vous l'avez bien dit. La critique, c'est le fait de travailler sur le texte qui est devant vous. Et le critique, c'est à la fois, ça peut être un homme et une femme. Voilà donc rapidement ce que je peux dire comme propos liminaire, tout en vous remerciant.
1: Voilà, merci Bachir. Je pense que cela a le mérite d'être très clair. Alors, quand je vous ai demandé de vous présenter, c'était surtout pour que vous mettiez l'accent sur cet aspect. Je veux dire, le fait que vous soyez le fils d'eux, c'est important quand même. Même si vous n'êtes pas appelé à faire la même chose que lui, mais quand même, c'est important de rappeler en quelque sorte votre filiation. Alors, cela dit, je vais vraiment me tourner vers mon ami et frère Moustapha Dien, pour lui poser la même question, parce que finalement, c'est très compliqué. Bachir vient de dire que dans l'entendement du sens commun, je veux dire du commun des mortels, quoi, il n'y a pas possibilité, n'est-ce pas, de critiquer un certain type de texte. C'est presque interdit, quoi, de le faire. Il a donné l'exemple du Coran. Alors, est-ce à dire que, quelque part, donc, la critique doit elle-même définir ses propres frontières? Mais avant de venir à cette question-là, je voudrais d'abord que vous répondiez à la question: la critique est-elle une béquille ou bien un tremplin? Et vous allez, à la fin de votre intervention, revenir sur la dernière question que j'ai posée. Allez-y, monsieur Dien.
3: Merci beaucoup, mon cher ami. Je commence d'abord par saluer l'assistance, saluer le présidium et mentionner le plaisir que j'ai de participer et de partager ce panel avec Bachir Tamsinyan, qui a non seulement corrigé mon ouvrage « Serine Saliou, le regard de la miséricorde », mais qui m'a gratifié d'une note de lecture mémorable que j'ai tenue avec l'aval de l'éditeur, de l'éditrice, j'allais dire, l'Enéas, que ce texte puisse figurer dans le recueil de poèmes. Et ce fut fait. Ce texte est en fait la préface ou bien la postface du recueil Serine Saliou, le regard de la miséricorde. C'est une porte ouverte justement pour parler de la critique. Parce que dans ce texte de Bachir Tamsinyan, parlant justement de mon œuvre poétique sur Serine Saliou, il y a la lecture de l'universitaire. Il y a le sentiment qu'il a eu après avoir lu l'œuvre poétique, mais il y a aussi des suggestions, j'allais dire, des orientations, pour ne pas dire des critiques, dans la manière d'écrire, mais il y a aussi des appréciations positives dans le travail, la recherche sur la langue et la maîtrise justement donc de cet outil par rapport à l'écriture. Ceci étant, permettez-moi de rappeler que nous assistons à une émulation dans le monde littéraire. Je vais un peu tirer la couverture pour dire qu'en 2023, l'Association de la presse culturelle, dont je suis le secrétaire général, avait lancé justement cette vague, j'allais dire. À l'époque, on avait organisé avec plusieurs sommités ici présentes, au Musée des civilisations noires, justement un panel. À l'époque, c'était avec André Marigagne sur la critique littéraire, justement, pluralité des perspectives et place dans la chaîne du livre. Et c'était justement un tremplin pour relancer l'esprit et l'idée qu'il fallait faire exister dans le paysage littéraire sénégalais des critiques pour accompagner justement cette littérature. Et je me réjouis aujourd'hui de voir tout ce qui s'en est suivi, tout ce bouillonnement littéraire et intellectuel qui a conduit à la prise de conscience et autorité avec ce forum annoncé par le président de la République pour le mois de juin. Pour répondre, mon cher Wally, à la question, pour moi, la critique, est-ce un tremplin, est-ce une béquille? Je pencherai pour la première explication, le premier postulat. Beaucoup d'écrivains attendent, espèrent, escomptent d'être critiqués à la sortie de leurs œuvres. Parce que justement, on n'écrit pas pour soi-même, on écrit toujours pour le partage, pour les autres. Et c'est important de savoir ce qu'en pensent d'abord les sachants, ce qu'en pense aussi le grand public. Je vais faire une petite comparaison. Dans le cinéma, il y a des critiques de cinéma qui sont réputées, qui sont presque très attendus à la sortie des films pour qu'ils puissent produire un texte et dire leur impression. Et ces textes, ou bien c'est en tout cas production, vont même définir l'avenir du film qui est en fait proposé. Vous suivez justement l'aura qu'a actuellement le film sur France Fanon en France. C'est en fait les bonnes critiques, les critiques de cinéastes qui ont pu propulser justement ce film-là et qui fait des ravages actuellement au niveau des salles de cinéma en métropole. Je me dis donc que c'est ce type de critique qui est attendu, qui est plus attendu par l'écrivain. Même si, donc on le dit ici au Sénégal, on a tendance à galvauder ce mot critique. Quand on parle de critique, on dit que c'est négatif. Et pourtant, je vais en finir pour redonner la parole. Même les critiques négatives sont porteurs d'une certaine, disons, visibilité. Aujourd'hui, nous sommes dans l'heure, dans le moment du buzz. Même les bad buzz font de la bonne critique. Même le bashing médiatique fait de la bonne critique, pour moi, parce qu'il participe à faire disons, une certaine visibilité, une certaine, une tâche dans l'esprit des populations. Par exemple, Kamel Daoud, son dernier roman, Ouri, certainement, à part la qualité de l'œuvre, le débat qu'il a suscité, les censures au niveau de son pays, l'Algérie, ont certainement propulsé son œuvre jusqu'à donc le baluard, le Goncourt. Et même dans le passé, on a tantôt parlé de Flaubert, Baudelaire, Molière, tous ces grands noms de la littérature qui ont été critiqués. Aujourd'hui, ces critiques les ont permis de rayonner en fait dans la littérature. Et donc, même si une critique se voulait négative, elle peut être un tremplin pour l'auteur. J'en finis par la poésie, comme vous le disiez tantôt, Tchekayaou Tamsi, avec Senghor qui disait le poète bantou. Peut-être que dans son esprit, c'était une manière de réduire un peu la portée de la poésie, disons intimiste, de Tchekayaou Tamsi. Mais il a repris justement cette critique pour en faire, disons, un punchline et qu'il a propulsé même dans le monde quand il disait que ma négritude, je l'envoie à un sous-le 4 ans. Et donc, pour vous montrer que même si une critique vise à un peu déprécier l'œuvre, en fin de compte, cette critique peut être en fait un tremplin pour l'œuvre réellement. Je m'en arrête là.
1: Je pense que Moustapha nous a vraiment instruit sur beaucoup de choses. Et je suis heureux que vous fassiez allusion à Kamel Daoud, le dernier prix Goncourt avec son roman Houri. Je rappelle tout simplement que les motifs de critique qui lui ont été adressés ne concernent pas seulement son rapport au pays, mais aussi le fait qu'il est, ou bien il a, c'est mieux, il a récupéré l'histoire d'une femme avec laquelle il a souvent discuté et qui lui faisait des révélations. Il les a compilées, d'après en tout cas cette femme-là. Et d'ailleurs, il y a un procès, hein? Oui, bon, voilà. Voilà. Donc, voilà, très bien. Voilà, il y a un procès. Vous avez essayé de montrer un peu l'importance de la parole du critique littéraire. Une parole ou bien un écrit qui peut faire bouger les lignes et qui peut faire de sorte que l'œuvre cinématographique ou littéraire ait un destin obscur ou bien miraculeux. Ça dépend de ce que le critique dira. Et c'est pourquoi donc se pose la cuisante question du profil du critique littéraire. Qui doit critiquer ? Est-ce qu'on peut se lever un matin, prendre sa plume, sous prétexte que la naissance de l'œuvre, c'est la mort de l'auteur, comme disait Marcel Proust, c'est vrai. Dès que l'œuvre naît, l'auteur doit disparaître, ça ne lui appartient plus. Mais est-ce que ça doit donner la légitimité à n'importe qui de tracer des lignes, de faire un texte sur le texte qui a été publié ? Ça, c'est une question fondamentale. Quel est le profil du bon critique qu'on doit écouter et qui est légitime? Je pense que c'est une question importante. Donc je pense que je vais donner la parole à Abdourahman pour répondre à cette question-là. Ensuite, je donnerai la parole aussi à Bachir. Rapidement, Abdourahman.
4: Oui, Wali. Tout à l'heure, c'est vrai, je suis tellement dans l'approche conceptuelle. Il faut dire que la critique, je reviens là-dessus, est un tremplin, comme l'a dit tout à l'heure Dien et comment on l'appelle, M. Bachir Tamsignan. Et au Sénégal, il y a un vide sur le plan de la critique littéraire. Les écrivains, les éditeurs ont besoin, en tout cas, de critique littéraire. Vraiment, Wally, c'est un travail qu'il faut faire. Maintenant, objectivement, la critique littéraire, et on en a besoin. Et le bon critique littéraire, quel est son profil? Quand je lis une œuvre, objectivement, je dois montrer les qualités littéraires de l'œuvre. Maintenant, les qualités littéraires passent par quoi? Il faut, et là, on a parlé, la sémiotique, les images, les allégories, la métaphore, les figures de style qu'il y a dans un recueil de poèmes, la narratologie qu'il y a dans un roman, les techniques dramatiques qu'il y a dans une pièce de théâtre. Maintenant, si vous sortez, en tout cas, les qualités littéraires, l'œuvre peut devenir un succès. Mais s'il n'y a pas de critique littéraire, une œuvre peut sortir et personne ne va la connaître. Ce qui est bizarre pour le Sénégal, dans les années 70-80, on avait une critique littéraire très forte. Aujourd'hui, on a l'impression qu'une œuvre peut sortir, on sort beaucoup d'œuvres, mais malheureusement, on n'entend pas les critiques se prononcer. Et je pense que j'ai la chance pour parler, comme le professeur Diané, dans cette dialectique du côte à côte et du face à face. Dans cette dialectique du côte à côte et du face à face, Wally est également le président de l'association sénégalaise des critiques littéraires. Donc Wally, pour terminer, le bon critique littéraire, c'est celui qui n'est pas, parce que je termine là, Sainte-Beuve disait au 19e siècle, à partir de la biographie. Si moi je dois présenter l'ouvrage de certains Baudelaire pour le taquiner, Mohamed Sow, je dois partir de sa biographie. Et il dit, comment on l'appelle, n'est-ce pas, en parlant de Sainte-Beuve, tel arbre, tel fruit. C'est-à-dire que la vie de l'auteur doit refléter ce qu'il dit. Aujourd'hui, non, on peut être un très bon, on peut avoir une vie d'auteur qui est différente de la vie qu'on raconte dans un roman. Parce que le roman est une histoire qui est inventée, n'est-ce pas? Donc je termine par là, Wally.
1: Merci, Abdourahmane. Voilà, je me tourne vers Bachir pour lui poser la même question. Mais je voudrais rapidement rebondir sur ce que Moustapha Guèye avait dit, je l'avais oublié. C'est quand vous parlez en quelque sorte de l'importance que pourrait avoir ce que l'on appelle une critique négative sur le destin de l'œuvre, quoi. Je prends l'exemple du Cid. C'est l'œuvre la plus accomplie, quoi, d'un certain Corneille. Mais qu'est-ce qui lui a valu, n'est-ce pas, ce succès intemporel? C'est parce que tout simplement, il n'a pas respecté
4: la règle des trois unités.
1: La règle. Voilà. Voilà, très bien. Il y a un certain nombre de règles qui sont propres donc à l'esthétique classique du théâtre classique. Donc, et c'est ça qui a fait que il a reçu des vertes et des pas mûres, quoi.
4: Mais voilà, l'histoire est empruntée aussi au Moyen Âge, alors que l'histoire devait être empruntée à l'Antiquité.
1: Oui, il y a cela. Donc plein de choses. Bref, je vais rapidement donc interroger Bachir, lui demander de nous donner sa réaction par rapport à la question que je viens de poser à Abdourahmane. Quel doit être le profil du bon critique littéraire? Est-ce qu'il doit être forcément professeur d'université et de littérature, comme l'est M. Yannet?
2: Oui, merci beaucoup. Je commencerai d'abord par dire que je pense que toute lecture suscite une critique. Dès que vous lisez un texte, dès que vous êtes en contact avec un texte, normalement, cela éveille en vous des sentiments. Les sentiments peuvent être positifs, ils peuvent être négatifs. Sur la base de cela, on peut penser que tout le monde pourrait être considéré comme un ou une critique. Tout le monde peut faire sortir une critique par rapport à un texte. Mais pour répondre beaucoup plus à votre question, quel est le profil du bon ou de la bonne critique, je pense qu'il doit normalement s'agir d'une personne qui est outillée, une personne qui est qualifiée, une personne qui est légitime pour rendre un jugement dont on espère qu'il soit objectif sur un texte. Et pour que ce jugement soit objectif, il faut quand même que la personne ait un minimum de bagage intellectuel, un minimum de compétences. Et les compétences en question, ce sont les compétences académiques. Donc je ne veux pas dire qu'il faut obligatoirement que la personne soit professeur d'université, comme vous venez de le dire, ou professeur de lycée, non. Mais au moins que la personne ait un certain bagage intellectuel qui lui permet de savoir c'est quoi une figure de style, c'est quoi un acrostiche, c'est quoi une rime. Il faut que la personne ait ce bagage-là et qu'elle puisse véritablement faire la différence entre les différents textes. Savoir que ce texte-là est un texte narratif, que ce texte-là est un texte descriptif et savoir de quelle manière peut-on cataloguer et définir les différents textes que nous avons devant nous. Voilà rapidement ce que je peux dire.
1: Voilà, merci. Cela a le mérite d'être très clair. On n'a pas besoin forcément d'être professeur d'université pour pouvoir délibérer, apprécier une œuvre littéraire. Donc Moustapha, je pense que je vais vous laisser la parole pour répondre à la même question. Est-ce qu'il faut forcément être en quelque sorte professeur de français, académicien, pour pouvoir parler d'une œuvre d'une manière critique, quoi?
3: Merci beaucoup. Pour moi, tout part de l'intérêt qu'on a par rapport au texte. Il arrive certainement aux critiques de lire un texte et de ne pas sentir le besoin d'écrire sur ce texte, de porter sa plume, soit une note de lecture, soit un texte critique qui justement aborde en profondeur avec des outils comme l'a indiqué le professeur le texte en question. Et cet intérêt-là, on le cultive certainement. On se nourrit des lectures, on se nourrit de la littérature qui est à portée de main pour justement pouvoir un jour dire un mot sur le texte d'autrui. Et cela me permet aussi de répondre un peu à une invitante hier de Diallo, Abdoulaye Diallo de l'Harmattan, qui a invité hier les journalistes culturels à venir travailler, à accompagner justement le monde de l'édition. Nous, les journalistes culturels, comme je l'ai rappelé tout à l'heure, nous étions d'abord et avant dans cette action-là. Et donc, c'est volontiers que nous prenons la balle au bond pour dire que, pas plus que durant le salon du livre de Fundjoun, on avait organisé justement à l'occasion un séminaire de formation de 3 jours. Je pense qu'à l'époque c'était avec Rémi Yotova, fonctionnaire de l'OIF, professeur de français, qui actuellement je pense est affecté à Djibouti, et avec Racine Senghor. C'était à la maison de la francophonie. Et on avait organisé un séminaire de 3 jours autour de l'écriture, de notre écriture. Note de lecture du moins. Autour de l'écriture, de notes de lecture. Pour justement mieux outiller nos confrères qui avaient cette sensibilité littéraire. Parce que ce ne sont pas tous les journalistes de la presse culturelle qui ont cette sensibilité, ce lien affectif particulier avec le livre. Et on avait regroupé justement certains de nos confrères pour justement être dans cette formation, pour rejoindre un peu chez Nyan, pour dire qu'il faut quand même un minimum de bagage, ne serait-ce que au-delà de tout ce qui est lecture, tout ce qui est background, tout ce qui est connaissance du monde des lettres, la technique même, pour s'y adonner, il faut une certaine formation. Et cela me permet un peu d'embrayer sur l'existence de ce cercle de critiques. À mon avis, il faudra aussi sortir d'ici avec des propositions, comme l'ont fait le panel précédent sur les langues. J'ai entendu parler d'une académie nationale des langues au Sénégal. Pour moi aussi, il faut aller vers l'implantation, la création d'une plateforme pour élargir le cercle des critiques, mon cher Wally. Élargissons le cercle. Allons vers une plateforme plus ouverte. Parce que je pense qu'on en a besoin. Et ici même, les auteurs l'ont exprimé, ce besoin de faire exister cette critique au niveau du Sénégal. Et je propose justement qu'au sortir de cette rencontre littéraire, qu'on puisse aller vers la création, en tous les cas, aménager un espace, parler aux uns et aux autres qui sont ici et établir une certaine plateforme justement qui puisse faire bouger les lignes et accompagner et promouvoir et être dans cette ébullition du temps littéraire. Merci.
1: Voilà, merci Moustapha. J'étais pas là pour entendre cette belle proposition qui a dû être concocté par ce bel esprit à propos de qui le professeur Diané a dit quelque chose de tellement important que je confirme. Mmh. Il a dit à propos de colonel Momar Gueye, yow mën na wax ni yama gëna bax. Je pense que vraiment ça, tout le monde peut le dire vous concernant. Je pense que vraiment vous êtes un bel homme, quoi. Voilà, du point de vue, voilà.
5: Ah, il est général, hein.
1: Ah, d'accord.

0: Je voulais ajouter deux mots, s'il vous plaît, par rapport au colonel.
1: Oui, oui, oui.
0: Et dire que tout de suite, il a lancé une pique aux journalistes.
1: Oui.
0: Comme j'ai actuellement le micro, je voulais en profiter. Pour dire au colonel, par rapport aux langues nationales, que heureusement que ce ne sont pas quand même tous les journalistes. Il y en a qui font l'effort de se documenter, d'apprendre la langue, de l'écrire même, et même de vous consulter, de vous appeler directement pour savoir comment on dit tel ou tel mot en français. Mais nous ne sommes pas dans l'armée, mon colonel. La presse est une activité libérale. Et tout un chacun peut un jour ouvrir son micro et parler. Et quand on met tous sur le dos des journalistes, des fois on peut faire une erreur. Parce qu'il y en a qui parlent, qui n'ont pas reçu cette formation journalistique. Il y en a qui parlent, qui n'ont même pas reçu la formation en langue nationale même. Moi qui vous parle, j'ai été formé à l'université. J'avais choisi le Wolof à l'époque. Et après, j'ai continué avec Edio Ndeiko Dofal. Quand je dis dans mon journal, dans les Ndiam Tchibaro Mbatit, on me demande qu'est-ce qui est Mbatit. J'ai dit Mbatit, c'est culture. C'est comme ça que je fais à chaque fois. J'amène des nouveaux mots dans le contenu journalistique au niveau de la radio, pour un peu montrer qu'il y a cette richesse de la langue, Wolof. Il y a aussi le souci d'être compris. Des fois, le journaliste, il a besoin d'être compris. Et si on va chercher dans le Wolof puriste, très profond, on passe à côté un peu de ce qui est notre, disons, vision de la communication. C'est que le message ne soit pas biaisé, qu'il soit compris à 100%. Merci.
2: Alors, voilà, je pense que nous allons faire un dernier tour de table hein, rapidement. Mais je voudrais tout simplement dire, à propos de cette question des langues nationales, c'est que aussi quand on est porteur de voix, quand on est écouté, quand on est chanteur, il faut faire très attention. Moi, je me rappelle dans les années 90, j'étais scandalisé d'entendre un chanteur qui était très à la mode à l'époque, sortir un album qui avait pour nom Kia Bibi, vous vous rappelez? C'était scandaleux. Voilà, et puis après ça a continué. Je pense que vraiment il faut faire très très très attention. Quand on est porteur de voix, il y a des choses qu'on doit étudier profondément avant de les rendre publiques, quoi. Mais ce n'est pas forcément le cas. Et puis on a comme l'impression qu'il y a certains qui se disent « je m'en fous, quoi ». Le colonel Moumargué ne peut pas me faire la leçon, et puis ces leçons, je n'en veux pas. Je parle Wolof comme je veux. Je pense que ça, c'est pas bien. Et cette académie-là, je ne sais pas où est-ce que vous en êtes, mais vous avez l'obligation historique de la mettre en place. Sinon, on va vous en vouloir. Voilà, c'est une injonction, monsieur le colonel. Même si on ne donne jamais d'injonction à un colonel, surtout en faisant comme ça le doigt. Voilà. Voilà.
3: Allez, tu es courageux.
2: Voilà. Maintenant, rapidement, un dernier tour de table. Là, je commence par Moustapha. Par Bachir. Alors, le colonel, vous parlez.
3: Oui.
2: Oui, un mot. Oui, allez-y.
4: Très impressionnant. Vous savez, je ne vais pas être long parce que vraiment, c'est court. Ce que je voudrais dire, c'est que la plupart des journalistes du Sénégal sont allergiques à la critique. Je l'ai constaté. Kotini, Douni, donnez-le, waouh, mais nangam. Non. Vraiment, waouh. Tu ne m'apprends, tu sais pas à toi de m'apprendre mon métier. Ils ont l'habitude de dire ça en grial. Vous êtes des humains. Vous pouvez commettre des fautes. Ce que je voulais surtout dire, je reviendrai sur ça. Ce que je voudrais surtout dire, c'est que vraiment, il y a de me perturber. Vous parlez de critique. Je rappelle ça à Podé, le président de l'Association des écrivains du Sénégal. J'avais demandé au président Aline Badrabi d'associer fortement l'association des critiques littéraires à toutes nos activités au niveau de la
1: très belle idée.
4: Voilà. Oui. Exactement. Parce que vous êtes très important pour, en tout cas, la survie d'une littérature saine. C'est la raison pour laquelle je voudrais vous orienter vers l'ouvrage du professeur Oumar Sankaré, Le Coran et la culture grecque. Cet ouvrage a provoqué le lynchage du professeur Oumar Sankaré. Et les gens n'en parlent plus. Moi, j'ai relevé le défi à Radio Saint-Louis, Radio Goldberg. J'ai dit, je défie quiconque d'ouvrir cet ouvrage-là, de me montrer un passage qui est, en tout cas, une injure ou un déni du Coran. Il a posé des questions simplement. Bah, Yonenti, même le Dieu Jésus, d'un verre. Mais tout le monde a le droit de s'interroger sur certains passages du Coran. Il n'a jamais injurié. Il n'a jamais dénié quoi que ce soit.
3: Il n'a jamais blasphémé.
4: Il n'a jamais blasphémé. Mais on l'a léché. Et ça, je crois que votre rôle, c'est peut-être de revenir sur ça. Moustapha, pour revenir chez vous les journalistes, évidemment, ce n'est pas tout le monde. Mais il faut comprendre que dans les langues nationales, quand vous dites Sahar-si, c'est la fumée. Quand vous dites Sahar-di, c'est le train.
3: Ah oui.
4: Ce n'est pas la même chose.
3: Ça,
4: c'est pas la même chose. Celui qui dit Harbi, Harbi, c'est un récipient.
3: Oui.
4: Harmi, c'est un bouton.
3: C'est ça.
4: Il faut que vous acceptiez ça. Je termine en disant une chose qui m'a porté bonheur. Il y a une société de publicité, c'est Bach qui parlait de ça, voilà, qui commettait beaucoup de fautes dans les publicités. Et à chaque fois, j'ai envoyé un message, non, c'est pas comme ça, c'est ceci. Pendant un an et demi, vous savez ce qui s'est passé? La société m'a appelé. Elle m'a dit, non, on va vous signer un contrat. Ils ont signé un contrat avec moi, et jusqu'à ce jour-là, avant de publier quoi que ce soit, le slogan et autres là, c'est moi qui ai validé ça. Je connais ça. Et je gagne quelque chose là-dedans. Vous savez, donc les langues nationales, ça peut rapporter quelque chose. Non, Moustapha, vraiment, vous savez que moi, si je n'étais pas ingénieur, j'allais devenir journaliste. C'est clair. J'ai commencé à écrire dans le Soleil depuis 1970.
3: Et
4: oui, j'ai un relevé des articles que j'ai publiés dans les journaux, etc. C'est dans mon livre que le président Fodé a édité, dans Abyss Édition. Ça s'appelle Conscience citoyenne, ma part de veille, d'alerte et de contribution. Donc je vous aime beaucoup, je travaille beaucoup avec vous. J'ai été animateur de radio à Saint-Louis aussi, dans les années, quand j'étais au collège. Donc, il faudrait vraiment, Wally, je te demande ça. Il faut réhabiliter le professeur Oumar Sankaré dans ce domaine-là. Moustapha, waxa ce gars, nañu nangou di teglu, té nangou di def li ni mu gëna rafété mo gën. Waye di def lo neex lo nga non, c'est-à-dire moi je ne peux pas. Non, nañu défar lo rafété. Assalamu alaykoum.
5: Merci professeur. Et vivement l'implantation de l'académie. Pour valoir d'autres contrats, n'est-ce pas? Et on va y travailler, Inch'Allah. Comme ça, vous serez la voix autorisée pour valider.
2: On va aller un peu plus vite. Bon, mais c'est vrai que le débat ne peut pas être épuisé. Je pense qu'il faut vraiment un deuxième. Voilà.
1: Les intervenants doivent aller vraiment.
2: Une minute. Oui, rapidement. Voilà, Mango, notre frère Mango, qui nous vient de Thiès. Voilà. Merci.
6: J'ai fait peut-être les 70 km.
2: Ouais.
6: Peut-être pour être qu'un simple observateur. Et je me trouve être d'une génération charnière. Les panélistes, pratiquement, je connais tout le monde. Wally, depuis 30 ans, on a fait nos humanités. Gorko Djo, mon collègue.
2: Merci.
6: Tafsir, on s'est connu dans le parti de Gadio. Et je comprends qu'il y a certaines relations et certaines parentés qui sont difficiles. Il est difficile d'être le père de, ou bien le fils de, ou bien le mari de. Allez demander aux enfants de Zidane si le nom Zidane ne porte pas lourd. Maintenant, moi, je me dis, par rapport à la critique, la question telle qu'elle a été formulée, la critique, une béquille ou bien un tremplin. de toute chose, qu'elle soit béquille ou tremplin, c'est un support parce que ça permet de s'y appuyer. La béquille, si on retourne à l'étymologie du mot, béquillis, une béquillis qui a donné après le mot imbécile, c'est d'abord la béquille, on s'y appuie. La béquille n'est pas forcément un handicap. Quand elle a été même faite pour handicaper, elle peut permettre de propulser l'œuvre. Des fois, critiquer négativement une œuvre, ça permet aux gens même d'aller s'intéresser à l'œuvre. Maintenant, quand ça devient un tremplin, ça permet de propulser. Mais je pense tout bonnement, peut-être que le préfacier peut se permettre d'être le premier critique de son auteur. Moi, il m'est arrivé, sans savoir que je faisais le métier de critique, parce que Omar Ndao nous a initiés, nous tous, à cela, j'ai dit une fois à un romancier, il nous avait présenté un truc qui ne faisait même pas 100 pages, 80 quelque chose comme ça, c'était ça, allait de tous les sens. Je lui ai dit, peut-être que vous n'avez pas fait de roman. Quand on n'a pas de souffle, quand on n'est pas capable d'écrire peut-être sur une centaine de pages, mieux vaut essayer de faire peut-être une nouvelle que de dire que vous avez un roman. Mais aujourd'hui, la prolifération des maisons d'édition, chacun se donne une maison d'édition, appelle ses amis pour leur dire, venez, je vais vous publier. Il n'y a pas peut-être de grands lecteurs. La complaisance, l'amitié, et Sénégalais, moi, je ne connais pas, il y a fait tout. Des fois, nous n'aimons, moi je me présente souvent comme un analyste, évitant un peu le mot critique. Mais quoi qu'on en dise, il y a une leçon, un cours que nous faisions à l'université. C'était un cours d'esthétique des genres. Pour pouvoir critiquer, est-ce que celui qui critique maîtrise l'esthétique de la poésie? Est-ce qu'il maîtrise l'esthétique de la nouvelle? Est-ce qu'il maîtrise l'esthétique du roman? Mais est-ce qu'il maîtrise l'esthétique du théâtre? Pour se lancer. Et souvent, le conflit entre critique et auteur, souvent les critiques sont des universitaires, des grands professeurs d'université qui n'ont fait que peut-être leurs écrits scientifiques, là où l'écrivain pense que le prof est là pour le juger. Je rappelle, tout à l'heure, on a évoqué le professeur Omar Sangaré qui est de Thiès comme nous. À mes débuts, vous vous en rappelez, je faisais beaucoup de poésie, j'ai écrit et il y avait quelque chose que je croyais être une faute. Et c'est Aline Badra Diané qui nous disait que quand une faute est belle, elle peut être considérée comme étant poétique. Donc tout ne se corrige pas. Et de la génération Sarnière, de là où je me trouve, je suis très honoré pour avoir été votre camarade à l'université, avoir retrouvé ici mon professeur au lycée Aliou Alfassi qui m'a donné le goût de l'esprit critique et de la littérature. Trouver mon élève qui fait aujourd'hui vraiment toute ma fierté et trouver un camarade avec qui j'ai enseigné, c'est sur ces mots-là. Mais la notion de critique, elle est vraiment à revoir. Dans ce pays-là, tu critiques quelqu'un, tu deviens pratiquement son ennemi. Fatabarakallah.
7: C'est tout donc pour ce panel sur la critique littéraire, panel dans le cadre de la rentrée littéraire 2025. Les saveurs de l'écriture revient le mois prochain, Inch'Allah.
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2: 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Les brèves à la technique, Mama Ndjemessar. Chavirement d'une pirogue en Casamance. 8 pêcheurs sur les 9 à bord portés disparus. 1 repêché. L'accident est survenu près des côtes bissau-guinéennes. Selon les premières informations, la pirogue partie de Rufisk faisait cap sur le Libéria. Les recherches se poursuivent pour tenter de retrouver les portées disparues. Conférence de presse de la société civile sur la réforme constitutionnelle. L'ancien ministre Mamadou Ndoye alerte sur un risque d'instrumentalisation politique du processus. Il estime qu'une telle dérive pourrait conduire le Sénégal soit vers une impasse avec le blocage de toute réforme constitutionnelle, soit vers l'adoption d'un texte portant la marque d'un parti plutôt que celle d'un consensus national. Pour préserver ces deux scénarios, la société civile a longtemps engagé une démarche constructive autour de propositions de réforme qu'elle juge équilibrées et déjà largement consensuelles. Et puis, un forum de haut niveau sur le leadership féminin s'est ouvert ce matin à Dakar. Objectif, réfléchir sur le développement de l'Afrique et la promotion de la femme. L'initiative est du centre Hélène Johnson-Sirleaf, du nom de l'ancienne présidente du Libéria et lauréate du prix Nobel de la paix. Elle a d'ailleurs été reçue en audience hier par le chef de l'État, Bassirou Diomaye Diakhar Faye. C'est tout pour ces brèves. Le Wolof tout de suite.
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1: Actuel, c'est dans le Tejilé. Nous avons fait un travail sur le maïs. Surtout, nous avons fait un travail sur la filière maïs. Nous avons fait un travail sur le maïs. 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
1: 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Tout de suite, une synthèse de l'actualité.
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1: Céline Noël Diop est à la technique. Chavirement d'une pirogue en Casamance. 8 pêcheurs sur les 9 à bord portés disparus, un repêché. L'accident est survenu près des côtes bissau-guinéennes. Selon les premières informations, la pirogue partie de Rufisque faisait cap sur le Libéria. Les recherches se poursuivent pour tenter de retrouver les portés disparus. Révision constitutionnelle, des organisations de la société civile tirent la sonnette d'alarme face au risque d'une instrumentalisation politique du processus. L'ancien ministre Mamadou Ndoye estime qu'une telle dérive pourrait conduire le Sénégal soit vers une impasse avec le blocage de toute réforme constitutionnelle, soit vers l'adoption d'un texte portant la marque d'un parti plutôt que celle d'un consensus national. Pour prévenir ces deux scénarios, la société civile entend engager une démarche constructive autour de propositions de réformes qu'elle juge équilibrées et déjà largement consensuelles. Nous y reviendrons dans nos prochaines éditions. Sur l'Inter à Paris, une conférence débat sur le retrait du Tchad et de plusieurs États africains de la Cour pénale internationale. Ces pays s'est tenue ce mardi 11 août. Cette rencontre marquée par la participation de Maître Emmanuel Altit, ancien avocat de Laurent Gbagbo, ancien conseiller à la CPI et des responsables politiques et des acteurs de la société civile venus notamment de l'Alliance des États du Sahel et du Tchad. Tous dénoncent le retrait de leurs États de la CPI. Le Haut Commissariat de l'ONU aux droits de l'homme a appelé mercredi 12 août la Russie à lever l'interdiction faite aux seuls partis anti-guerre de participer aux élections législatives de septembre. Nous sommes profondément préoccupés par l'exclusion de l'Abloko, l'un des plus anciens partis politiques russes des élections législatives de septembre, et nous appelons les autorités à lever cette interdiction, a indiqué le Haut Commissariat sur X. Gardez l'écoute, mesdames, messieurs, la version Wolof, c'est tout de suite.
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1: C'est très bien, Tidiane, Diadjo.
4: Voilà, je voulais participer à ce débat. Il n'y
1: a pas de problème, Tidiane, vas-y.
4: Moi, ce que je voulais dire, maintenant, ça m'a voulu dire.
1: Non, il n'y a pas de problème, ne te gêne pas.
4: Voilà, si on est capable, nous faire un bassin de notre alal.
1: Nous
4: allons travailler.
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1: 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Merci, nous sommes tous Tidiane Sy. Nous sommes à Medina Gounas. Nous sommes tous quelqu'un qui veut intervenir sur le forum sur l'actualité Radio Sénégal International. Forum sur l'actualité, amna ku nek ci ligne bi allo.
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5: Il y a aussi un mécanisme garde-fouille, contrôle. Pour nous gérer, détourner, dire qu'il y a un rawale. Oui, si il y a un rawale, il y a un détourne. amna ay señu sante dial wala ay fiir yo xamanteni yi nek suñu timé len na li faaw ñu tibba ci len dem fo len de jappatam dañu tibbu mom
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0: Forum sur l'actualité Radio Sénégal International, allô?
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26: Jeringen Diouf, merci d'être ici à Pachibino Dalalé, Sounougan, le grand entretien pour Salam Sénégal. Ramatoulaye Sarr, Guéna Boumoulou, New York, Ma Baile, Sounougante.
27: Mangle Fay Arona, nous également, auditeurs Radio Sénégal, Sounougante, NAC, de M. Samba Barry, membre de l'Assemblée de l'OFNAC, n'est que juriste, expert en gestion de projet, ancien fonctionnaire international. 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
27: d'accord merci beaucoup monsieur Samba Barry membre de l'assemblée de l'ofnak juriste expert en gestion de projet ancien fonctionnaire international salam sénégal vous remercie
28: merci beaucoup
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0: Et 19h sur l'ensemble du réseau synchronisé de Radio Sénégal. C'est parti pour le journal.
1: Dey Fatou Ndiaye.
0: Au sommaire, la tension monte au centre des œuvres universitaires et sociales de Ziguinchor. Les représentants du personnel dénoncent le retard de paiement de salaire du mois de juillet. Ils donnent 48 heures aux responsables du CROSS pour régulariser les rémunérations, faute de quoi ils menacent de passer à la vitesse supérieure. Révision constitutionnelle, sursaut citoyen, alerte contre toute instrumentalisation politique du processus. Il réclame un consensus fondé sur les assises nationales. Éclipse solaire partielle au Sénégal, l'astronomie rassure, rien de mystique. Pour Baydi Demba Diop, secrétaire chargé de la formation de l'espace, et un phénomène naturel et purement scientifique. Vous pourrez suivre ces explications dans le 19h. À suivre également la page des sports avec Tierno Souleymane Diallo et le dossier éducation signé Fatou Sall mettra un terme à ce journal. À toutes et à tous, bonsoir et bienvenue.
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0: Avec le concours technique de Céline Noël Diop, révision constitutionnelle, sursaut citoyen tire la sonnette d'alarme face au risque d'une instrumentalisation politique du processus. Lors d'une conférence de presse, ces acteurs de la société civile ont estimé que les tensions actuelles entre les institutions ne doivent pas compromettre la recherche d'un consensus national autour de la réforme constitutionnelle. Sursaut citoyen propose de s'appuyer sur les consensus déjà établis, notamment les conclusions des assises nationales et le pacte de bonne gouvernance signé par 13 des 17 candidats à la présidentielle de 2024, suivant ce compte-rendu signé Migi Maram Diaye.
3: La révision constitutionnelle inquiète sursaut citoyen. Mamadou Ndoye et ses camarades alertent sur le risque d'une instrumentalisation politique du processus.
4: Aujourd'hui, nous avons des risques que la révision constitutionnelle devienne un objet d'instrumentalisation politique.
3: Pour sursaut citoyen, cette situation pourrait avoir deux conséquences. Bloquer toute révision constitutionnelle ou aboutir à une réforme partisane.
4: Ce risque est réel et il nous pose problème parce qu'il peut nous conduire soit à une impasse, c'est-à-dire qu'on ne peut plus faire de révision constitutionnelle parce que toutes les voies vont être bloquées, soit on a une révision qui a une marque partisane au lieu d'être l'objet d'un consensus national.
3: Pour éviter ces risques, sursaut citoyen propose de s'appuyer sur le consensus.
4: Nous voulons agir dans trois voies. La première, c'est que nous avons élaboré nous-mêmes des propositions constitutionnelles équilibrées pouvant faire l'objet d'un consensus. Je devrais dire faisant déjà l'objet d'un consensus.
3: Ces organisations de la société civile ont adressé des correspondances aux autorités concernées. À ce stade, seule la présidente du groupe parlementaire, Benno Bokyakar, maître à cette salle, a donné une suite à cette initiative.
0: Migi Maram Diaye, et puis la déclaration de patrimoine, maître Mam Adama Gueye dénonce une situation qu'il juge scandaleuse. Selon lui, plus de 1000 assujettis n'ont pas encore effectué leur déclaration de patrimoine. Il appelle à un durcissement des sanctions et invite l'OFNAC à faire preuve de plus de rigueur, notamment dans le suivi des déclarations à la sortie de fonction. Maître Mam Adama Gueye estime également que la future réforme constitutionnelle doit intégrer la question de la déclaration de patrimoine à la sortie du chef de l'État. Nous l'écoutons au micro de Migi Maram Diaye.
5: C'est scandaleux parce que je trouve que c'est totalement inacceptable. On a une règle que tout le monde connaît. On a une entité qui est l'OFNAC qui a fait son travail d'information et on a des responsables qui ne respectent pas la loi. C'est très grave parce qu'au-delà de... C'est une violation de la loi et que des responsables violent délibérément la loi est un gros problème. C'est un gros problème. Donc moi, j'encourage l'OFNAC à prendre toutes les dispositions pour que toutes les sanctions appropriées soient mises en œuvre. Parce que ce n'est pas concevable que plus de 33% des assujettis ne respectent pas leur obligation de déclaration de patrimoine. Et je pense qu'il faut même revisiter cette question de la déclaration de patrimoine parce que, bon, sur le principe, c'est bien qu'on déclare le patrimoine, mais La question de l'effectivité, en tout cas de l'adéquation entre la déclaration et l'effectivité du patrimoine effectif, ça aussi c'est une autre question. La rigueur aussi du contrôle à la sortie aussi un élément extrêmement important. Je posais la question tout à l'heure de savoir si, par exemple, les ministres qui ont quitté récemment le gouvernement ont fait la déclaration à la sortie, ça c'est un point. Et en parlant encore des déclarations à la sortie, il faut aussi mettre à niveau la Constitution pour que le président de la République aussi puisse être astreint à faire une déclaration à la sortie, ce qui n'est pas le cas à l'heure actuelle.
0: À l'instant, Maître Mam Adama Gueye, et puis direction Kolda, dans le département de Médina Yerofoula, des cartes d'identité nationale sont en souffrance au niveau des commissions de distribution, surtout dans l'arrondissement de Fafakoro. Sur place, 912 cartes, seules 14 ont été récupérées. Une situation déplorée par le sous-préfet Ismaïl Sy, qui invite les populations à aller retirer leurs cartes. Samba Balde nous fait le point.
6: Quand on a fait aussi la situation de la distribution, on a senti qu'à Fafakoro, il n'y a que 6 cartes qui ont été retirées malgré la proximité. Et à Badjon, il n'y avait que 8. Donc au total, il y avait 14 pendant un mois de distribution.
7: Le constat est du sous-préfet de Fafakoro. Selon Ismaïl Sy, des commissions de distribution ont été créées et rapprochées des populations.
6: Pour un total de 932 cartes de lecteurs qui sont mises à la disposition, en tout cas des communautés. Nous leur disons aussi que nous avons fait un effort considérable pour rapprocher les cartes-là aux ayants droit. Maintenant, ce qu'il faut faire, c'est de se présenter physiquement et venir aussi auprès de l'agent chargé de la distribution des cartes, prendre sa pièce d'identité et en échange aussi, on va récupérer l'ancienne.
7: Les populations sont invitées à se rapprocher des commissions de distribution afin de retirer leurs cartes. Ismaïl Sy.
6: Donc nous leur exhortons quand même à se rapprocher de M. Abdoulaye Diallo, le chef de service du développement territorial de Fafakoro, et à Badjon aussi se rapprocher de sergent Baldé ou bien chef Gaï, qui est aussi le responsable de la police frontière de Badjon, pour pouvoir aussi retirer ses cartes pour qu'on n'ait plus de cartes en souffrance dans l'arrondissement de Fafakoro. L'intérêt, ce n'est pas exclusivement le vote. L'importance de la pièce d'identité, nous tous nous le savons, parce que aussi on reconnaît l'individu par son identité. Ensuite, ça sert à avoir des financements ou bien à garantir quoi que ce soit.
7: Rappelons que cette distribution des cartes entre dans le cadre de la révision de 2025. Mehdi Nairofoula, Samba Balde pour Radio Sénégal.
0: Merci, Samba Balde. Et je vous le disais en titre, une éclipse solaire partielle se produit au Sénégal ce soir. Il s'agit d'un phénomène naturel, scientifique, où la Lune passe devant le Soleil et va masquer une partie de son disque. Malgré toutes les spéculations, l'Association sénégalaise pour la promotion de l'astronomie rassure, il n'y a rien de mystique. Baïdi Demba Diop, le secrétaire chargé de la formation de l'espace, en explique. Il est joint par téléphone par Ndaï Arambaï.
8: Toutes les éclipses, c'est des phénomènes d'ombre et de lumière, tout simplement, dans le système solaire. Alors, l'éclipse de soleil, c'est lorsque la Lune passe devant le soleil et qu'elle nous empêche de voir le soleil. Et lorsque la Lune passe exactement entre la Terre et le soleil va éclairer la Lune, l'ombre de la Lune va arriver sur la Terre. Et tous ceux qui seront dans cette ombre-là ne verront pas le soleil. C'est ça qu'on appelle une éclipse. Maintenant, lorsque la Lune a couvert tout le disque solaire, on dit que l'éclipse est totale. Et lorsque la Lune est située de telle sorte qu'on voit une partie du Soleil, on parle dans ce cas-là d'éclipse partielle. La prochaine éclipse totale sera visible au Sénégal en 2049, le lundi 31 mai 2049.
9: Depuis l'annonce de ce fait qui est apparemment scientifique, au Sénégal, on entend souvent des spéculations parlant même de précautions pour les populations à prendre certaines dispositions, à éviter de sortir, de regarder et autres. Est-ce une réalité qui doit s'imposer aux Sénégalais?
8: Et scientifique. Plutôt. Il ne faut jamais regarder le soleil parce que le soleil brûle la rétine. Si vous regardez le soleil pendant 4 à 5 secondes, vous devenez aveugle. Or, si on dit que quelque chose va passer devant le soleil, les gens ont tendance à vouloir regarder cette chose-là. Vous voyez ce que je veux dire? Ce n'est pas l'éclipse qui est dangereuse. C'est le fait de regarder le soleil directement qui est dangereux. Si vous voulez regarder le phénomène, protégez-vous.
9: Donc, il n'y a rien de mystique là-dedans.
8: Il n'y a rien de mystique là-dedans. C'est un phénomène naturel, prévisible. Quand on dit qu'il aura lieu tel jour, à telle heure, à cette heure-là, ça a lieu, on aura le démarrage de l'éclipse vers 18h25 et la fin, juste presque au coucher du soleil, je vais 19h34. Cela signifie que ça va durer à peu près mettons, une heure de temps.
0: Baïdi Demba Diop, secrétaire chargé de la formation de l'Association sénégalaise pour la promotion de l'astronomie, 19h09. 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
0: La tension monte au centre régional des œuvres universitaires et sociales de Ziguinchor. Face à la presse, les représentants du personnel ont dénoncé le retard du paiement de leur salaire. L'intersyndicale donne 48 heures à la direction du CROUS de Ziguinchor pour payer les rémunérations du mois de juillet. Sinon, elle va passer à la vitesse supérieure à Madou Sira Djoubaldé.
11: Les travailleurs du centre régional des œuvres universitaires et sociales de Ziguinchor n'en peuvent plus du retard des salaires. Face à la presse, ils réclament leur dû et dénoncent une situation qu'ils jugent anormale. Landing Goudjabi, délégué du personnel.
12: Les travailleurs du CROUS de Ziguinchor n'ont pas encore perçu leur salaire. Une situation qui n'est pas acceptable et que nous, en tant que représentants du personnel, nous n'allons pas l'accepter. On ne peut pas travailler. Jusqu'à la fin du mois, on nous raconte du chinois. Ce qu'on veut, c'est nos salaires. Et je vous le dis aujourd'hui. Si on ne perçoit pas nos salaires d'ici 48 heures, on va passer à la vitesse supérieure.
11: Le directeur du CROUS de confirmer le retard des salaires. Toutefois, il précise qu'il est dans la même situation que les agents.
13: C'est une situation très regrettable. Moi-même, je n'ai pas encore reçu mon salaire. C'est tous les agents permanents du CROUS qui n'ont pas reçu leur salaire.
11: Le professeur Salif Baldé attribue le blocage à un différend avec l'agent comptable autour de la régularisation de certains agents.
13: Le conseil d'administration, en votant le budget de 2027 au mois de janvier, ils nous ont autorisé un montant de 100 millions. Au lieu de recruter, mais régulariser les agents qui sont là. Les 100 millions pouvaient régulariser que 29 agents. Parmi les 29, il n'y a pas un seul agent qui n'est pas là depuis au moins un an. Il y a certains qui sont là depuis 6 ans. J'ai pris les décisions de régularisation de ces 29-là. Plus de 200 agents que j'ai trouvés ici, le recrutement n'était pas passé par le CA. Et moi, j'ai voulu respecter les textes en faisant passer les recrutements par le CA. Et le CA a validé à deux fois. C'est à lui maintenant de respecter les décisions du conseil d'administration et de payer les salaires.
11: Les travailleurs lancent un appel à l'État pour pouvoir percevoir leur salaire à temps. Khamadou Sira Djoubaldé, Ziguinchor. Radio Sénégal.
0: Hamadou Sira Djoubaldé à Kaffrine. La construction d'un nouveau marché moderne se heurte à un obstacle majeur, le manque de foncier. En attendant de trouver une assiette disponible dans les quartiers périphériques, la commune mise sur la rénovation et la modernisation du marché existant avec l'appui du Promogem, une mission du programme de modernisation et de gestion du marché. Était dans le Ndoukouma, nous dit Eram Diagne.
14: À Kaffrine, la construction d'un nouveau marché moderne reste confrontée à une contrainte majeure, le foncier. Lors d'une visite avec le programme de modernisation et de gestion des marchés, la maire Abdoulaye Seydou Sow a expliqué que l'absence d'une assiette foncière disponible dans les quartiers périphériques constitue aujourd'hui le principal obstacle à la réalisation d'une nouvelle infrastructure commerciale.
15: Les sites qui pourraient éventuellement abriter des marchés à Kaffrine, que ce soit dans la ZAC, bien que ce soit à la cité millionnaire, parce que Kaffrine a une difficulté. C'est l'indisponibilité du foncier dans la commune.
14: En attendant de trouver une solution à cette question foncière, la commune entend s'appuyer sur l'existant. L'objectif est de réhabiliter et de moderniser le marché actuel afin d'améliorer les conditions de travail des commerçants et l'accueil des usagers. Ousmane Koné est responsable à Promogem.
16: Faire le diagnostic de l'état des lieux du marché existant et faire aussi l'avant-validation des sites proposés et retenir la meilleure option pour moderniser les infrastructures marchandes. De Kaffrine. Après, reste juste à dérouler à travers la signature de la convention, passer à la mise en œuvre du plan d'action, réaliser les études et passer

0: La situation commence à se compter à Touba. Au quartier Touba Poulaye Badiop, des habitants ont fait les frais des 39 mm de pluie enregistrés récemment dans la ville sainte. Badassou, le président de l'association Andiapo Tahaou Sagor.
1: Là où l'on est, en face de cette maison, jusqu'à la route là-bas, toutes les maisons sont inondées. Les autorités doivent soutenir le quartier Touba Poulaye. On en fait partie.
0: Le quartier Niranen, un foyer des inondations, des eaux pluviales ont envahi des maisons. Le délégué de quartier adjoint appelle à la compréhension des habitants du quartier qui abrite les travaux consacrés à l'évacuation des eaux de pluie. Cher Gaï Kamal.
1: Au terme des travaux, on espère que les autorités atteindront leurs objectifs. Ces travaux inachevés et les désagréments vont de pair. Patientons encore. Peut-être cela va finir bientôt.
0: L'ONAS emploie tous les voies et moyens pour endiguer les eaux pluviales ou les mettre hors d'état de nuire. Moustapha Wilson, le chef de service de l'ONAS au Touba.
2: On fera aussi des canaux de dessert pour soulager aussi les stations de pompage. Le drainage se fera vers Ndok. Ce qu'on est en train de réaliser, on l'a bien étudié et c'est bon.
0: En revanche, des quartiers comme Deg Dakar, une autre zone critique, sont jusqu'ici à l'abri des inondations. Les travaux entrepris y sont jugés efficaces. Bassirou Silla, Touba Mbaké, Radio Sénégal.
3: Et nous restons dans la ville sainte. La brigade régionale d'hygiène de Djourbel fait le bilan de ses activités menées lors du Grand Magal de Touba. Des produits impropres à la consommation saisis, une valeur de 476 000 francs CFA, ainsi que des amendes forfaitaires évaluées à plus d'un million de francs. Les soldats de l'hygiène ont également traité plusieurs lieux et procédé au contrôle de l'eau avec la saisie des sachets d'eau en plastique pour défaut de conservation. Capitaine Ismaïla Diagne, chef de la brigade régionale d'hygiène de Djourbel, nous en parle ici au micro d'Oscar Tendeng.
4: Beaucoup d'activités ont été quand même réalisées. Nous avons eu à traiter des lieux d'hébergement, des lieux de culte également, et qui s'élèvent presque à 2032, en tout cas lieux qui ont été traités. Nous avons traité presque 29 420 pièces. Nous avons également fait la visite des ERP. 290 ERP ont été visités, en même temps pour contrôler en tout cas la qualité des denrées alimentaires vendues durant cette période, ce qui nous a valu même des saisies qui s'élèvent presque à 476 000 francs de produits impropres à la consommation. Et nous avons infligé des amendes forfaitaires et ces amendes forfaitaires s'élèvent à 1 804 000 francs. Et en termes de contrôle qualité eau également, nous avons eu à contrôler 23 points d'eau, des forages, des fabriques d'eau et aussi au niveau des domiciles des points de distribution de ces eaux.
5: Mon capitaine, souvent la qualité de l'eau en sachet est décriée. Lors de ce Magal de Touba, est-ce que vous avez eu à saisir de l'eau provenant des sachets?
4: C'est un problème qui est là. Plusieurs services interviennent en tout cas. Le service d'hygiène, son rôle, c'est de contrôler la qualité de cette eau et des méthodes de stockage. Mais quand même, nous avons eu à saisir quelques sachets et nous avons même procédé à l'analyse. Les méthodes de conservation et de manipulation, souvent, en tout cas, contaminent l'eau. Et nous avons vu peut-être sur les quelques sachets que nous avons pu analyser, un est sorti positif, donc qui dit qu'il y a en tout cas possibilité d'une contamination parce que ça révèle la présence de coliformes fécaux. Donc ce qui témoigne un peu que la qualité de l'eau est souvent compromise.
3: Voilà, c'était à l'instant le capitaine Ismaïla Diagne, chef de la brigade régionale d'hygiène de Djourbel. À Dakar, dans certains quartiers, les populations érigent des ralentisseurs de fortune aux normes douteuses. Objectif, lutter contre les accidents qui se soldent parfois par des morts. Suivons ce reportage à Wakhinan Nimzat d'Abdoulaye Wad.
6: Wakhinan Nimzat est situé à Guédiawaye. Partout sur les axes routiers, des dodanes ont été érigés, soit en ciment, soit avec des cordages ou des poteaux dressés. Ces initiatives sont avant tout motivées par la sécurité des riverains, selon ces habitants rencontrés à la cité Abdou Diouf.
7: Une voiture avait heurté ici un enfant, raison pour laquelle nous, en tant qu'habitants du quartier, on avait vu le nécessaire de mettre des ralentisseurs, en l'occurrence des cordes.
8: L'école n'est pas loin de la route. Les voitures roulent à vive allure, les enfants traversent souvent la route en courant. Nous avons fait cela pour protéger nos enfants, afin d'obliger les automobilistes à ralentir.
6: Mais ces installations ne font pas l'unanimité. Les automobilistes dénoncent leurs conséquences sur les véhicules. Mbaye Diagne est chauffeur de taxi.
9: Il y a des dodanes qui ne sont pas réglementées. Aussi, il y a des filets de bateaux. Voyez, même nos voitures, nous avons toujours des problèmes d'organes. Même les clients aussi peuvent avoir des problèmes de santé.
6: Entre besoin de sécuriser les quartiers et respect des normes de sécurité routière, les populations ne doivent pas bafouer les normes sous le coup de l'émotion à la suite d'accidents, estime Ibrahim Ndongo, expert en sécurité routière.
10: Un ralentisseur doit doit avoir d'abord une rampe d'accès de 1 mètre, un plateau de 10 cm de hauteur.

0: maximum et le rampe de sortie. Mais les deux dames que nous voyons ici, on voit même des poteaux électriques qui sont érigés, des cordes de bateaux.
1: Avec ces ralentisseurs non réglementaires qui ont fini de défigurer nos routes, les habitants ont trouvé à leur manière une parade contre l'excès de vitesse.
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3: À 19h19, les sports avec Tierno Souleymane Diallo, bonsoir.
4: Bonsoir les Fatouilles, nous démarrons donc par les JOJ à 80 jours de l'ouverture de cet événement donc planétaire. La sélection de natation du Sénégal accueille le championnat d'Afrique de la zone 2 du 28 au 30 août. Une occasion pour les nageurs sénégalais d'avoir un avant-goût des épreuves des JOJ et de se perfectionner, mais ces derniers peinent toujours à s'entraîner dans un bassin adéquat, à l'instar de la piscine olympique non encore livrée. Notre reporter Alicia Prera a assisté à leur séance d'entraînement suivant son reportage.
5: Les nageurs sont alignés sur un bassin de 50 mètres d'eau. Très concentrés, ils plongent dès le coup de sifflet. Et go ! À leur voir, ils font montre de détermination pour décrocher la médaille d'or aux Jeux Olympiques de la jeunesse.
6: Tainy Fagengay, j'ai 16 ans, on entraîne tous les matins à 8h et on a entraînement le soir aussi dans nos clubs. On se prépare pour les JOJ pour faire de bons résultats. Mon objectif, c'est de faire au moins une finale dans ma spécialité, donc le dos, gagner vraiment beaucoup de médailles.
7: Naël Lamine Voisin, j'ai 16 ans. Mon objectif, c'est de faire de très bons temps aux JOJ, espérer me qualifier en finale.
5: Pour cette séance matinale, place à l'endurance, la technique et l'efficacité dans l'eau. Tierno Diouf est le directeur technique de la natation.
8: On fait ce qu'on appelle l'affûtage. C'est les corrections techniques, les derniers réglages et le maintien de la vitesse. C'est des éléments qui sont essentiels pendant cette dernière phase qui mène vers la compétition. Le groupe est là. Deux sont venus de Bordeaux, deux sont venus de Torino en Italie et le reste ici.
5: Le compte à rebours est lancé. L'équipe nationale de natation enchaîne les entraînements malgré les moyens du bord, nous dit le directeur technique Tierno Diouf.
8: Présentement, nous sommes ici, mais ce n'est pas la meilleure option. La meilleure option, c'était de s'entraîner à la piscine olympique, là où les JOJ vont se dérouler. De s'adapter avant même que les autres pays n'arrivent ici. On devait faire au moins 3 mois fermes d'entraînement matin et soir au niveau de la piscine olympique. Mais jusqu'à présent, ça tarde à être mis à la disposition de l'équipe nationale.
5: C'est parti pour 16 jours de perfectionnement. Des 12 nageurs sélectionnés, seuls 6 disputeront les différentes épreuves. La nage libre, le papillon et la brasse.
4: Petit rappel, 80 jours nous séparent des JOJ Dakar 2026 prévus entre Dakar, Sali et Diamniadio qui se dérouleront du 31 octobre au 13 novembre. Mettre l'accent sur la formation des acteurs, d'autant plus que le développement du football à la base passe impérativement par ces derniers. C'est l'avis du directeur de la jeunesse et des sports de Kaola qui se prononçait hier lors des finales régionales cadettes et juniors jouées au stade Lamine Gay. Résultat en cadet, Zenith FC bat Mbossé 1-0 et en junior ASSA Lumba Académie Yes au tir au but 5-4 après temps réglementaire 0-0. Ibrahima Nias Diao et l'inspecteur de, et le directeur de la jeunesse et des sports de Kaolack au micro de El Hadji Kane.
9: Du président et des membres de la Ligue de Kaolack qui ont abattu un excellent travail parce que comme ça on ne le présente plus. C'est des gens qui sont très expérimentés, qui savent ce qu'ils vont, qui savent où ils veulent que le football de Kaolack aille et ils travaillent pour cela. Et aujourd'hui on a les résultats, on a des internationaux dans la petite catégorie et Inch'Allah on aura des internationaux dans la catégorie senior Inch'Allah parce que le travail est là en train d'être fait.
10: Dans ce cadre de la petite catégorie, qu'est-ce que vous préconisez aux entraîneurs?
9: La formation. Et je le dit très souvent, on ne peut pas développer le football sans la formation. Et aujourd'hui, les acteurs qui sont à la base, qui sont en train d'encadrer, il faut que ces acteurs soient formés. Et c'est la raison pour laquelle on lance un appel à la fédération, aux partenaires qui nous accompagnent, à plus mettre l'accent sur la formation des acteurs, parce que le développement du football à la base passe par la formation.
4: Allez, c'était l'élément, mais en termes de la page sport à 19h23 minutes.
3: Merci beaucoup, Tierno Souleymane Diallo.
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3: Le dossier éducation nous vient de Kaolack et s'intéresse aux cours de vacances. Un dossier qui met en lumière l'avis des différents acteurs de l'éducation sur l'impact de ces cours de vacances. Une pratique bien connue qui se déroule dans les écoles publiques comme privées entre soutien pédagogique et débat sur la nécessité de repos des élèves. Fatou Sall est allé à la rencontre des acteurs.
11: Des cours de vacances pour remettre à niveau les élèves avant la rentrée scolaire. À Kaolack, de nombreux enfants sont inscrits pour suivre des cours proposés aussi bien à l'élémentaire qu'en secondaire. Derrière le lycée Valdiodjunjai, dans les blocs scientifiques techniques, des élèves des terminales S1 et S2 sont en train de corriger des exercices.
12: La première chose qu'elle fait, c'est utiliser quoi ? Qu'est-ce que c'est ?
11: Même situation pour ceux de la seconde et première S1 et S2. Day Amindaou, élève en classe de terminale S2.
13: C'est juste pour préparer la terminale parce que je sais que c'est une classe qui a beaucoup d'exigences. Donc, mieux vaut venir faire les cours plutôt que de perdre mon temps à la maison à ne rien faire. Parce que moi, ce n'est pas seulement le bac qui est mon souhait, mais aussi j'aimerais beaucoup, beaucoup avoir la mention très bien.
11: Ailleurs, à l'école, à Boudjalo, Dendar Boundaou, un groupe d'élèves de l'élémentaire vient tout juste de démarrer par un test de lecture.
14: Lecture, Mamadou est malade. Nous sommes les avenirs de nous. Un bon élève doit respecter la cité.
11: L'initiative ici est du mouvement des jeunes engagés de Kaolack Mojek qui offre gratuitement des cours à ses enfants de quartiers défavorisés. Son président Lindor Tchoun.
15: L'objectif de ces cours de vacances, c'est pour aider les élèves à progresser et à performer leurs acquis. Également, essayer de les encadrer durant les vacances pour qu'ils évitent certaines sorties inutiles. Nous avons ciblé tous les niveaux et certains quartiers qui sont défavorables.
11: Alioun Tchoun, parents d'élèves, saluent cette initiative qui permet d'occuper les enfants.
16: Parce que ça les permet vraiment de s'occuper, de ne pas faire d'autres choses qui peuvent leur gangréner. Donc, si au moment des vacances, ces enfants aillent à l'école pour essayer d'étudier et de préparer les années scolaires, ça peut être qualifié que de bonnes choses quand même.
11: Des avantages, mais aussi des inconvénients. Mamadou Doudoussis, coordonnateur de l'antenne de la CUSIDEP de Kaolack.
17: Donc, c'est très bénéfique pour les élèves qui doivent aller en classe d'examen, qui voudraient avoir une meilleure maîtrise des enseignements apprentissage donc de la classe dont ils sont issus. Maintenant, il faut savoir qu'une année scolaire est très très longue. Donc, faire 9 mois ensuite, revenir pour anticiper une année scolaire, ça peut s'avérer très compliqué. C'est en cela que ça peut être justement donc un inconvénient.
11: Du côté des enseignants, le repos étant indispensable pendant les vacances, ils proposent un programme tout aussi allégé. Monsieur Diago, professeur sciences physiques au lycée Dengan Alassane.
18: Parce que si on travaille du lundi au vendredi, de 9h à 13h. Par exemple, si l'élève vient à 9h, il fait dans les premières 2 heures, sciences physiques. Dans les 2 heures suivantes, il va faire mathématiques. Comme ça, on va alterner. L'élève fait d'abord sciences physiques, ensuite mathématiques, du lundi au vendredi. C'est pas trop sur ça, c'est parce que les élèves ne travaillent pas le soir. On les laisse le soir parce que nous, on est en vacances aussi.
11: Les cours de vacances offrent une bonne opportunité de renforcement et de remise à niveau des enfants. L'année dernière, les élèves de terminale encadrée ont tous décroché leur bac avec mention. Kaolack, Fatou Sall, Radio Sénégal.
3: Dey Fatou Ndiaye. Merci Fatou Sall. Et puis c'est la fin de cette édition à 19h, passée de 27 minutes. Le rappel des principaux titres. La tension monte au centre des œuvres universitaires et sociales de Ziguinchor. Les représentants du personnel dénoncent le retard de paiement des salaires du mois de juillet. Ils donnent 48 heures aux responsables du CROSS pour régulariser les rémunérations, faute de quoi ils menacent de passer à la vitesse supérieure. Révision constitutionnelle, sursaut citoyen alerte contre toute instrumentalisation politique du processus. Ils réclament un consensus fondé sur les assises nationales. Éclipse solaire partielle au Sénégal, l'astronomie rassure et rien de mystique pour Baïdi Demba Diop, secrétaire général, secrétaire chargé de la formation de l'ASPA. C'est un phénomène naturel et purement scientifique. Vous avez suivi ces explications dans ce 19h. Tierno Souleymane Diallo a présenté la page des sports. Le dossier éducation signé Fatou Sall a mis un terme à cette édition réalisée par Joseph John, Khadifal Koulibaly, coordination Papa Malik Ndao, Elisabeth Agnès Sarr, grand-mère. Merci. à l'équipe technique Céline Noël Diop, Aram Falcone, Doroba, production Amadou Ndiaye, CDM Ousmane Ba. Rendez-vous à 21h30 pour le journal en Wolof avec Oulaye Kane. Quant à moi, je vous retrouve à 22h pour le français. Excellente suite des programmes de la radio de tout le Sénégal.

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3: Mesdames, Messieurs, bonsoir et bienvenue à Intersection. La fois dernière, nous avons parlé de la traite transsaharienne avec le rôle des Juifs dans ce commerce des hommes africains. Aujourd'hui, nous allons aborder cette traite des Noirs en mettant l'accent sur la géographie, mais également sur d'autres aspects de cette activité du Moyen-Âge africain. Pour en parler, nous avons invité Idriss Abba. Bonsoir, Monsieur Abba.
4: Bonsoir Ibrahima, bonsoir chers amis et collègues, bonsoir chers auditeurs.
3: Vous êtes historien, enseignant-chercheur à la Faculté des Lettres et Sciences Humaines de l'Université Cheikh Anta Diop de Dakar. Vous travaillez beaucoup sur la période médiévale, notamment sur les questions liées à la traite des Noirs. D'ailleurs, vous enseignez l'histoire médiévale et vous encadrez des étudiants qui mènent des recherches dans ce domaine. Quand on parle de traite transsaharienne, quelles sont les zones trouvailleuses d'hommes à vendre?
4: Les réservoirs, ce qu'on peut considérer comme étant les réservoirs d'esclaves, étaient répartis un peu partout au Sahel, au Soudan et dans la région guinéenne. On peut mettre l'accent sur un certain nombre de régions. Premièrement, nous avons ce que les historiens et géographes arabes appellent le pays des Lamlam. Les historiens ne sont pas arrivés à identifier avec exactitude ce peuple. On suppose même qu'il s'agit d'un ensemble de peuples qui serait désigné par cet ethnonyme et qui vivrait et qui aurait vécu quelque part dans la région guinéenne. Comme je le disais la dernière fois, on sait que les Zang, une population qui vit en Afrique orientale, dans l'arrière-pays égyptien pour parler comme Jean Dorès, les Zang donc ont été victimes de la traite orientale et par ricochet de la traite sahélienne, puisque les deux étaient liés. On est assez informé aussi sur la vallée du fleuve Sénégal, en particulier sur le haut fleuve, qui au détour du XIe, XIIe siècle, selon la géographie d'Al-Bakri, d'Al-Idrissi, était occupé par différents royaumes que sont le Ngalam, le Diafounou, entre autres. Ces pays étaient effectivement des réservoirs d'esclaves et des zones pourvoyeuses d'esclaves qui étaient insérées dans le commerce transsaharien. Si on fait un grand bond dans l'histoire pour en venir maintenant au XVe, XVIe siècle, à l'époque du Sonrail, en particulier sous le magistère de Sony Alibert et de Laskia Mohamed, on sait que les pays Mossi, le Yatanga notamment, étaient constitués pour eux un réservoir d'esclaves. En procédant à un croisement entre les différentes sources de l'époque, hein, Jean-Léon l'Africain et beaucoup d'autres, on découvre que ces deux souverains, en particulier Laskia Mohamed, avaient l'habitude d'organiser des expéditions, des djihads, on reviendra sur ce terme, des expéditions sous le manteau de l'islam dans les pays Mossi pour capturer des esclaves qu'ils n'hésitaient pas à offrir aux oulémas qui faisaient partie de sa cour, qui lui servait de conseiller, mais aussi à vendre ces esclaves-là sur les marchés de Gao et de Tombouctou. Lui-même était un grand consommateur d'esclaves. On sait que les souverains africains, c'est valable pour le Mali, c'est valable pour le Sonrail. On sait que les souverains africains avaient dans leur cour des esclaves et notamment des esclaves blancs.
3: Donc, on peut dire que la Sénégambie avait été un petit plus ou moins épargnée.
4: Non, la Sénégambie n'a pas été épargnée. Ce qu'il faut savoir, c'est que en Sénégambie, si on procède à une géographie de la traite, on avait un certain nombre de royaumes pour la période qui nous concernait, le Moyen Âge, qui étaient plus ou moins spécialisés dans la chasse et dans la capture des esclaves. C'est le cas du Técour, c'est le cas de Silla. On est très bien informé sur cette question-là grâce à la géographie arabe. Et on avait un certain nombre de régions qui étaient pourvoyeuses d'esclaves, qui étaient des réservoirs d'esclaves. C'était surtout le cas du Haut Sénégal dont j'ai parlé tout à l'heure.
3: Donc finalement, on peut se dire que l'Afrique noire n'a pas été épargnée. Mais qu'en est-il de l'Afrique du Nord? Est-ce que là-bas on a vendu au moins des Arabes ou des habitants de l'Afrique du Nord d'une manière générale?
4: Oui, il faut savoir. Oui, il faudrait savoir ce que vous entendez par Afrique du Nord. Oui. Bon, en Afrique du Nord, sur le plan géographique, nous avons ce que les spécialistes appellent le Maghreb, qui est articulé autour de trois pays, le Maroc, l'Algérie, la Tunisie. Nous avons le Mashrek, qui est une région de transition avec la Libye, qui monte un peu sous la Tunisie. Et nous avons l'Égypte ou Misr à l'est. Ces régions étaient surtout des régions, d'une part des régions de consommation d'esclaves. C'est pourquoi dans ces régions-là, jusqu'à présent, on remarque que les populations sont très colorées. Hein. On connaît d'ailleurs des descendants d'esclaves, hein, par-ci, par-là. C'est bien connu aussi bien au Maroc qu'en Algérie, il y a des études sur la question. Ces régions étaient aussi des régions de transition pour les esclaves venus du Soudan, venus de la région guinéenne, du Soudan, du Sahel, qui traversaient le Sahara et l'Afrique du Nord pour aller vers ce qu'on pourrait considérer comme étant les plus grandes zones de consommation à l'époque, à savoir les cours royales qu'on retrouvait au Proche, au Moyen, en Extrême-Orient et en Méditerranée.
3: Justement, on en parlera. Mais d'abord, comment on capturait ces hommes qui étaient là vendus?
4: Différentes modalités de capture des hommes sont connues. Le professeur Ibrahim Youtube a d'ailleurs procédé dans un de ses articles à une typologie de ces modes de capture des esclaves. Nous avons, pour la période qui nous concerne, nous avons d'abord le djihad. Voilà un terme complexe en ce qu'il comprend ce qu'on appelle le petit djihad ou djihad al-saif et le grand djihad ou djihad al-nafs. Qu'est-ce que le petit djihad ou djihad al-saif? Le djihad al-saif peut être traduit par la guerre sainte que les musulmans peuvent mener, non pas contre les musulmans, non pas contre les chrétiens, non pas contre les juifs, puisqu'ils sont considérés comme étant des Ahlul Kitab, des gens du livre, mais contre les infidèles, kafiroun en arabe, ou contre les associationnistes ou polythéistes, mushrikoun en arabe, mais en respectant un certain nombre de conditions, dont ce qu'on appelle les sommations d'usage. C'est ce djihad-là qui nous intéresse. Il est moins important que le grand djihad ou djihad al-nafs, qui renvoie à tous les efforts que le musulman doit faire sur lui-même pour s'améliorer. S'améliorer pourquoi? Pour se rapprocher des autres. S'améliorer pourquoi? Pour se rapprocher d'Allah. Ce que l'on sait, c'est que au moins depuis le 11e siècle, avec War Diaby ou War Ndiaye, selon les occurrences dans le texte arabe, nous avons tantôt War Diaby, nous avons tantôt War Ndiaye, souverain du Tekrour. Dès le 11e siècle, une guerre sainte a été menée par War Diaby en direction des autres royaumes de la vallée du fleuve Sénégal pour capturer des esclaves. Donc cette guerre sainte-là, dans le cadre de l'islam, est la première modalité de capture des esclaves. Elle a été utilisée par les souverains, je donne pêle-mêle quelques exemples, elle a été utilisée par les Mourabitounes ou Almoravides, par les souverains du Tekrour, par les souverains de Silla, un royaume de la vallée du fleuve Sénégal, qui probablement au détour du 11e et du 12e siècle a concurrencé le Tekrour. Le djihad a aussi été utilisé par les Mansa du Mali, mais l'exemple le plus frappant, c'est l'Askia Mohamed. Si on procède à un croisement des différentes sources d'époque. L'époque qui nous concerne ici, c'est la fin du 15e et le début du 16e siècle. On sait que les esclaves étaient capturés par centaines, voire par milliers, par l'Askia Mohamed, et que par la suite, il les insérait, pas seulement par l'Askia Mohamed, mais aussi par l'un de ses prédécesseurs, en la personne de Sonia Alibert. Et ces esclaves-là étaient aussi bien insérés dans l'économie locale, l'économie du Sonrail, qu'insérés dans ce qu'on pourrait appeler l'économie monde arabo-musulmane par l'entremise du grand commerce transsaharien. Donc le djihad ou guerre sainte est la première modalité. La deuxième modalité, c'est la modalité, pour reprendre Ibrahim Tchoub, martiale. À la suite d'un procès, on peut décider on peut décider de réduire au statut d'esclave un condamné, par exemple un meurtrier ou un voleur. La troisième modalité qui me vient en tête, ce sont les ordalies, qui étaient pratiqués un peu partout, selon les historiens et les géographes arabes, qui étaient pratiqués un peu partout dans la vallée du fleuve Sénégal et au Ghana. Les ordalies, c'est ce qu'on appelle aussi bien en poulard, en wolof, le guendel. Je ne sais pas comment traduire ça. Bon, le terme français, c'est ordalie. On pourrait parler d'épreuves, par exemple, par le poison ou par d'autres procédés pour confondre un voleur, pour confondre, je préfère utiliser le terme wolof, un dôme, plutôt que le terme français qui renvoie à autre chose, pour le confondre et éventuellement le vendre, donc le réduire à l'esclavage. Il y avait d'autres modalités, mais les modalités les plus importantes, ce sont ces trois-là.
5: D'accord. Mais ceux-là qu'on capturait, qu'on capturait par le moyen du djihad, comme vous avez dit, est-ce que c'est des hommes qui, une fois capturés, parce que je pense déjà à ces eunuques qui étaient dans les cours royales, c'était par la violence, on les capture, on les enchaîne, parce que dans les cours royales africaines, on nous parle d'hommes qui étaient dans la cour, s'occupaient des femmes, mais qui étaient castrés pour ne pas... Et même ceux qui ont été vendus. Est-ce que c'est avec cette violence aussi que le djihad a utilisé les hommes pour en faire autre chose?
4: Disons, la violence à l'époque, elle était partout. On ne peut pas parler de traite en mettant de côté la violence. La dernière fois, j'ai parlé, en procédant à une typologie, j'ai parlé de captivité, de traite et d'esclavage. La captivité, bien entendu, renvoie aux modalités dont on a parlé tout à l'heure de réduction à l'esclavage. La captivité, à tous les coups, se fait par la violence. La traite renvoie au commerce. On peut parler de traite des hommes comme on peut parler de traite de l'arachide ou traite de la noix. La traite des hommes aussi se fait par la violence. L'esclavage, quant à lui, renvoie à l'insertion des esclaves dans différents systèmes économiques, dans différentes sociétés, pour exploiter leur force de travail. Cela aussi se fait par la violence, puisque ça traduit une certaine forme de bestialité, de bestialisation de l'homme et de négation de sa personne, de négation de sa culture. Je voudrais aussi insister sur le fait qu'il était rare que les esclaves soient utilisés tels quels. Je veux dire par là qu'un peu partout au Sahara septentrional, en Afrique du Nord, en Méditerranée, il y avait d'une part des ateliers de réduction, des ateliers dans lesquels on transformait les esclaves en eunuques. Qu'est-ce qu'un eunuque ? Un eunuque, c'est un esclave mâle à qui on a pris, à qui on a volé sa virilité par suite d'une opération chirurgicale. Voilà. Qui peut consister soit à aplatir les testicules, soit à les extraire. Je m'excuse d'utiliser un langage cru. À partir de ce moment-là, il n'est plus viril. Donc, on peut les mettre dans les harems. Les harems, ce sont les résidences des femmes qui appartenaient à un seul homme. Donc, on pouvait les mettre dans les harems.
5: Ah, ce sont ces hommes qu'on retrouve dans les cours royales.
4: Voilà, ce sont les eunuques. Voilà, on pouvait les mettre dans les harems, dans les cours, pour qu'ils s'occupent essentiellement de la garde des femmes, sans pour autant pouvoir abuser d'elles. D'autre part, il y avait des écoles spécialisées dans les régions dont j'ai parlé tout à l'heure, des écoles spécialisées qui servaient à transformer, à prendre les esclaves femmes, qui d'ailleurs coûtaient le plus cher, pour leur faire subir une formation et en faire des musiciennes, des danseuses, la danse du ventre, elle est très célèbre chez les Arabes, des cuisinières, des courtisanes, des concubines, de telle sorte que chaque calife qui se respectait avait sa courtisane, avait sa concubine. C'est tellement vrai que la plupart d'entre elles, d'entre ces femmes, ces concubines, ces courtisanes, sont devenues ce qu'on appelle des umuwalad. Umuwalad, ça veut dire la mère du prince. Elles ont eu des enfants avec les khalifs, avec les princes, avec les souverains. Cela leur a permis d'occuper un certain rang social, voire d'être anoblis. C'est tellement vrai que nombreux sont les khalifs qui sont des fils de concubines et de courtisanes. Et comme je l'ai dit tout à l'heure, ce sont ces esclaves femmes formées, formatées, spécialisées pour satisfaire aux besoins des grands, aux besoins de l'élite politique, économique et religieuse, j'insiste. Ces concubines-là, ces courtisanes-là, ce sont elles qui constituaient les esclaves qui coûtaient le plus cher. On pouvait en vendre une jusqu'à 15 dinars. Le dinar étant, je le rappelle, une monnaie en or, qui a pour synonyme aussi le miskal. On sait par exemple que la communauté juive, qui a vécu pendant des siècles à Foustat le Caire, qu'on connaît grâce aux documents de la Geniza du Caire qui a été explorée dans tous les sens par un célèbre historien juif du nom de Salmon Dove, Friedrich Goethen, on sait que cette communauté-là était une grande consommatrice d'esclaves de sexe féminin.
5: Très bien. Alors, donc, puisqu'il y avait cette violence exercée sur les hommes, pendant cette période de l'arrivée des caravanes, les hommes fuyaient, on les capturait dans la forêt, où il y avait des expéditions, des raptes au niveau des maisons, ou comment ça se faisait? On chassait les hommes comme on chasse les animaux, ou on les surprenait, ou comment, quel a été le mécanisme?
4: Plus près de nous, je vais sortir de la période qui m'intéresse, mais bon, je suis un partisan, comme Fernand Braudel, de la longue durée. Il y a une belle collection d'histoires qui s'appelle « Les racines du présent ». Les racines du présent, elles sont dans le passé. Les racines des périodes les plus proches de nous, elles sont dans les périodes les plus lointaines. L'exemple que je voulais prendre, c'est le Talatinder qui n'est pas très loin de nous. Ça s'est passé au 15e siècle. C'est par traîtrise que les Wallo Wallo ont été, en particulier les femmes, ont été surpris à Nder par les Maures, et malgré une résistance farouche, ils ont été réduits à l'esclavage. Si on interroge la mémoire, la conscience collective des Soudanais et des Sénégalais en ce particulier, on apprend beaucoup de choses. Le Maure en Wolof, il se dit, soit on l'appelle Nar, soit on l'appelle Ganar. Nar, comme vous le savez, c'est dérivé du terme arabe Nour, qui signifie la lumière, la flamme. Pourquoi? Parce que l'une de leurs stratégies consistait à mettre le feu partout. À mettre le feu partout, dans les villages, dans les champs, dans les greniers, et à profiter de la débandade provoquée par ces incendies-là pour capturer les esclaves. Ces Maures, on les dénomme aussi, ces Maures, ces Berbères, on les dénomme aussi en Wolof, Ganar. Pourquoi? Parce qu'à partir du moment où on capture un Maure, bien entendu, le désir de revanche, il est si important qu'on n'hésite pas à l'égorger comme un Ganar ou comme un Guinard. Voilà. C'est tellement vrai que, on le sait, le professeur Boubacar Barry a travaillé sur ça, beaucoup d'autres après lui, que la première les deux premières capitales du Wallo se trouvaient au cœur de la Mauritanie. C'est à cause de la poussée berbère, c'est à cause de la poussée Maure, c'est à cause de la dynamite esclavagiste que la capitale du Wallo est passée du Sahara à la vallée du fleuve Sénégal. Elle est passée de Djourbel, qui se trouvait en Mauritanie, à Nder, qui se trouve aujourd'hui non loin de Richator.
5: Donc cette chasse par le feu, il y a également peut-être des surprises dans la forêt ou quoi? Il n'y avait pas des gens au niveau de l'Afrique occidentale, par exemple? Est-ce que les souverains n'allaient pas mener des expéditions?
4: Oui, la chasse aux esclaves pouvait être le fait des souverains. Là, c'était bien organisé. Hein. On en revient au djihad, à la guerre sainte dont je parlais tout à l'heure. Ce sont des armées royales, comme les armées du Sonrail, bien organisées, qui partaient à la conquête de nouveaux territoires, territoire Mossi, territoire Yatanga, territoire Peul, qui en profitaient pour capturer les esclaves. En parenthèse, les Peuls ont été... vous voyez où je veux
5: en parler.
4: Oui. Bon, ils ont été vraiment victimes, pas seulement les Peuls, mais beaucoup d'autres. Lorsque l'on lit les chroniques soudanaises, le Tarikh al-Soudan, le Tarikh al-Fetaj et beaucoup d'autres, on est impressionné par le nombre de Peuls qui ont été réduits à l'esclavage, aussi bien par Sunni Ali que par Laskia Mohamed. Pour différentes raisons, on pourra y revenir si vous voulez. Donc, après les armées royales, on pouvait avoir des bandes isolées qui essaimaient par-ci, par-là pour capturer des esclaves. La tradition malinké, notamment Wakamisoko, nous parle du petit chemin de la honte. Lorsqu'on a un ennemi déclaré, un adversaire déclaré, la meilleure manière de l'éliminer, c'est de le capturer par traîtrise, nuitamment, de l'acheminer par le petit chemin de la honte, de se diriger vers les marchés aux esclaves.

0: parce qu'il y en avait à l'époque, et de les vendre.
1: Ah oui, des marchés bien organisés en Afrique?
0: Oui, bien sûr. Lorsque l'on procède à un croisement des sources, on sait que Tombouctou, par exemple, Gao était des marchés aux esclaves. C'est Jean-Léon l'Africain, confirmé par d'autres après lui, et qui nous dit que lorsque Laskia Mohamed capturait des esclaves, il en offrait un certain nombre, mais le reste, des centaines, c'est par centaines qu'il les vendait sur les marchés de Tombouctou et de Gao. On sait qu'une grande caravane, comme la grande caravane de Sidi Massa, mais c'est une caravane qui comprenait des milliers d'hommes, et quelquefois des centaines, voire des milliers d'esclaves. Ce n'est pas pour rien que les Indiens, originaires de l'Afrique orientale, étaient si nombreux dans le Bahr el Ghazal. Comme je l'ai dit la dernière fois, ils ont fomenté des révoltes, deux révoltes qui ont débouché sur la prise du pouvoir impérial, au détriment des Abbasides. Il a fallu que le souverain abbasside se retranche dans ses derniers, passez-moi le terme, qu'il réorganise ses troupes pour pouvoir reconquérir le pouvoir qui est resté entre les mains des Indes, si je ne me trompe, pendant quelques 14 ans. Ce n'est pas pour rien que jusqu'à présent, un peu partout en Afrique du Nord, vous avez des communautés noires, bien organisées.
1: Donc, autant...
0: Ce n'est pas pour rien que jusqu'à présent, dans les pays arabes, vous rencontrez un certain nombre de types qui sont très foncés, qui sont très colorés.
1: Donc, autant il y a beaucoup de pertes pendant la traite négrière atlantique, autant il y en avait également pendant la capture de la traite transsaharienne.
0: C'est tout un débat. Bon, d'une manière générale, on considère que la ponction effectuée par la traite atlantique ou négrière ou transatlantique est plus importante que celle effectuée par la traite arabe ou transsaharienne.
1: Oui, mais il y a eu des morts lors de la capture, je veux dire.
0: Oui. Bon, pour la traite transsaharienne, on parle à peu près de quelques, si mes souvenirs sont bons, 8 millions de victimes. Pour la traite transatlantique, on parle de 12 millions. Bon, mais il y a des chiffres, c'est toute une guerre, hein. Il y a des chiffres, il y a des tendances maximalistes et des tendances minimalistes. Mais même à ce niveau-là, pour répondre à votre question, on considère que pour un esclave, dans le cas de la traite transatlantique, oui, pour un esclave qui effectivement arrive aux Amériques, il y en a entre 4 et 6 qui sont morts sur le terrain, en Afrique ou en cours de route. Voilà. Incontestablement, parce qu'elle était pseudo-industrielle, parce qu'elle était mieux organisée, la traite transatlantique a été plus meurtrière que la traite transsaharienne.
1: Merci, Drzaba, d'avoir accepté notre invitation.
0: C'est moi. Merci pour tout.
1: Je rappelle que vous êtes historien, enseignant-chercheur à l'Université Charanta Diop de Dakar. Merci à tous et rendez-vous la semaine prochaine pour un autre numéro.
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Chantez à l'Éternel, vous qui l'aimez, célébrez par vos louanges sa sainteté. Chers frères et sœurs en Christ, chers amis du bout des ondes, c'est à travers ce verset biblique tiré dans le livre des Psaumes au chapitre 3, verset 5, que nous vous saluons ce soir dans le beau et précieux nom de notre Seigneur et Sauveur Jésus-Christ. Au programme de cette émission, vous aurez les informations de l'Église protestante du Sénégal et des Églises sœurs. L'exhortation du jour a pour thème « Comment contrôler sa colère ?» Des chants de louange et d'adoration, le jeu concours biblique et nous terminerons par la prière. Tout de suite, quelques annonces concernant la vie de notre communauté. Annonce de la paroisse du Plateau. Tous les vendredis, une séance d'intercession et de prière est organisée au temple de 19h à 20h. La chorale La Voix de l'Espérance répète tous les mercredis à partir de 18h30 et les samedis à partir de 16h. Annonce de la paroisse de Dieppel. Les classes d'homilétique ont lieu tous les mardis en ligne à partir de 20h. Les études bibliques ont lieu les mercredis à 19h. Les répétitions des chorales les vendredis et samedis à partir de 17h. Les séances de prière de la cellule d'intercession se font les jeudis à partir de 19h. Enfin, les dimanches, les cultes se tiennent dans les quatre paroisses de l'EPS, au Temple du Plateau à la rue Carnot dès 10h et retransmis en direct sur Radio Sénégal International 92.5 FM. À Dieppel également à 10h, à Hor du côté de Saint-Louis dès 10h et à Bignona enfin en Casamance à 10h. Écoutons à présent Bernard Sissa avec le titre « Fais confiance à l'Éternel ».

Bernard Sissa avec le titre « Fais confiance à l'Éternel ». C'est le moment d'écouter l'exhortation du jour qui a pour thème « Comment contrôler sa colère ». Si vous vous mettez en colère, ne péchez point. Que le soleil ne se couche pas sur votre colère. Tiré dans le livre d'Éphésiens, chapitre 4, verset 26. La colère n'est pas un péché, mais ne pas savoir la contrôler en état. Chaque fois que vous vous mettez en colère contre quelqu'un, c'est au moins la preuve que vous vous intéressez à cette personne. Vous n'exprimerez aucune colère si cette personne vous était complètement indifférente. Vous devez seulement apprendre à contrôler vos émotions et à les exprimer de façon plus positive. Au lieu de crier après vos enfants parce qu'ils n'ont pas fait leur devoir, faites-leur toucher du doigt l'importance d'une bonne éducation en vue de réaliser leurs rêves, puis donnez-leur un coup de main quand ils ont des difficultés. Ne rabâchez pas de sermons aux oreilles de ceux que vous aimez. Laissez votre exemple de vie les attirer à Christ. Rappelez-vous ces paroles. N'accordez aucune place au diable. Éphésiens chapitre 4, verset 27. Le premier endroit que le diable veut conquérir est votre famille. Ne lui accordez aucune place. Vous pensez avoir d'excellentes raisons pour vous mettre en colère, mais Joseph en avait plus que vous. Pourtant, il nourrit ceux qu'il avait jetés en prison des années auparavant et bénit ceux qu'il avait trahis. Ce faisant, il libérait son esprit de toute colère. Plus tard, quand il eut deux fils, il nomma le premier Manassé, ce qui signifie « Dieu m'a fait oublier toutes mes peines », tiré dans le livre de Genèse, chapitre 41, verset 51. Pensez-vous que Joseph serait devenu le grand homme que nous connaissons? S'il était retourné chez les siens pour se venger, il accomplit sa destinée et jouit de la faveur divine parce qu'il avait su contrôler ses émotions. Son second fils, il l'appela Éphraïm. Dieu m'a rendu fécond dans le pays de mon affliction. Verset 52. Votre colère s'atténuera dès que vous vous rendrez compte que malgré les souffrances endurées, Dieu le Père n'a cessé de vous bénir. Amen.

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C'est le moment du jeu concours biblique. Voici les résultats du dernier numéro. Nous avons reçu une bonne réponse. La question posée était la suivante. Qui a été

France recevront des lots la semaine prochaine. Avant de mettre un terme à notre émission, nous allons écouter Bernard Sissa. Le titre « N'aie pas peur ».

Notre émission touche à sa fin. Nous allons nous incliner pour la prière. Cœur touche à sa fin. Nous allons nous incliner pour la prière en lisant le psaume 91. Celui qui demeure sous l'abri du Très-Haut repose à l'ombre du Tout-Puissant. Je dis à l'Éternel, mon refuge et ma forteresse, mon Dieu en qui je me confie. Car c'est lui qui te délivre du filet de l'oiseleur, de la peste et de ses ravages. Il te couvrira de ses plumes et tu trouveras un refuge sous ses ailes. Sa fidélité est un bouclier et une cuirasse. Tu ne craindras ni les terreurs de la nuit, ni la flèche qui vole le jour, ni la peste qui marche dans les ténèbres, ni la contagion qui frappe en plein midi. Que 10 000 tombent à ton côté et 10 000 à ta droite, tu ne seras pas atteint. De tes yeux seulement, tu regarderas et tu verras la rétribution des méchants. Car tu es mon refuge, ô Éternel. Tu fais du Très-Haut ta retraite. Aucun malheur ne t'arrivera. Aucun fléau n'approchera de ta tente. Car il ordonnera à ses anges de te garder dans toutes tes voies. Ils te porteront sur les mains, de peur que ton pied ne heurte contre une pierre. Tu marcheras sur le lion et sur l'aspic. Tu fouleras le lionceau et le dragon. Puisqu'il m'aime, je le délivrerai. Je le protégerai, puisqu'il connaît mon nom. Il m'invoquera et je lui répondrai. Je serai avec lui dans la détresse. Je le délivrerai et je le glorifierai. Je le rassasirai de longs jours

et je lui ferai voir mon statut, et je lui ferai voir mon salut. Amen. C'est la fin de notre émission. Nous vous remercions de l'avoir suivie. Merci à Aïda Diop pour la partie technique. Florence Kembo à la présentation. Rendez-vous dimanche prochain pour la retransmission du culte en direct dès 10h sur Radio Sénégal International 92.5 FM. Dieu nous bénisse.

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Voilà, merci à tous et à toutes, mesdames et messieurs. Bienvenue sur Radio Sénégal International. La fréquence est 92.5 dans votre émission Reggae Jam, diffusée en direct depuis le Triangle Sud. Ce soir, l'équipe qui m'accompagne, vous avez Ousmane Diop au CDM, Céline John Diop, la Thiessoise qui assure les opérations techniques, micro pour la présentation, cher Amala Doucouré. Avec beaucoup de plaisir, bien évidemment, qu'on va partager ces bons moments avec de la très bonne musique de reggae. Faudrait-il rappeler, nous sommes en vacances, grandes vacances. Donc, qui dit grandes vacances dit farniente, dit des aventures, voyager ou simplement se reposer. Voilà. Mais si vous partez en Europe en ce moment, aux États-Unis et quasiment dans tous les pays développés, c'est la période des festivals. Ça dure de fin juin, tout le mois de juillet, tout le mois d'août et un peu, les tout premiers jours du mois de septembre. Voilà. Il y en a qui voyagent pour aller faire de nouvelles découvertes. Il y en a qui, tournent autour des gros festivals. Il y a tous les genres musicaux qui ont leur festival partout. Et bon, toutes les musiques exactement sont programmées, des festivals de jazz, des festivals de musique afro-cubaine, des festivals de musique africaine, comme par exemple au Canada, il y a un festival au Canada qui célèbre la musique africaine depuis bientôt 40 ans, initié, je crois, par un Guinéen et qui perdure. Voilà. Bref. Voilà. En Afrique, c'est pas tellement ça. On va évoquer certainement des problèmes de moyens, des problèmes de, je sais pas, mais bon. À la radio, c'est possible, hein, parce qu'à la radio, vraiment, il suffit simplement de faire sa sélection, toucher tous les genres de musique, enfin, sortir tous les genres d'âge. Et c'est ce que nous faisons. On a ouvert avec Bob Marley, Trench Town Rock. Bob Marley qui chante le quartier de son enfance. Là où est né le reggae, Trench Town. Comparaison, au Sénégal, on aurait dit la Médina. Voilà. Et Youssou, notre ami Youssou, lui aussi, il a chanté partout la Médina, effectivement. Ce que Trench Town a joué à Kingston, la capitale jamaïcaine, Trench Town, c'est un quartier. C'est exactement le même rôle que Medina a joué dans la capitale du Sénégal, Dakar. Medina, peut-être les anthropologues, les historiens qui sont à l'écoute peuvent m'excuser. On raconte que Medina a été créée, je crois, juste au début du siècle. Je ne peux pas trop donner une date, mais je crois que c'est pendant la Première Guerre mondiale. Il y avait une épidémie de peste qui avait, disons, qui était arrivée à Dakar. Comme le centre-ville de Dakar, c'est-à-dire cette superficie qui entoure Dakar Plateau, la présidence de la République,
jusqu'à la plage Ange Bernard qui tourne du côté de l'Assemblée nationale, l'ancienne maison de la RTS. C'est là-bas où étaient installées et les autorités coloniales, administratives coloniales, et aussi les toutes premières communautés libou. Vous le savez, les quartiers, les Tchadiennes, etc., etc. Bon, les libou connaissent les noms. Et quand cette épidémie est arrivée, l'administration coloniale a plus ou moins sélectionné ces habitants pour désengorger un peu, atténuer la propagation de cette épidémie. Ils ont créé la médina. Voilà, ils ont créé la médina, même si ce n'est pas une longue distance, disons, du building administratif à la médina, ça fait pas long. Bref, donc, médina aussi a donné naissance à la musique sénégalaise. Les premiers, sinon la plupart, Youssou N'Dour, je l'ai dit, même si Youssou n'est pas de la toute première génération, mais les Ibra Kassé, il est incontournable, c'est un pionnier. On peut remonter le temps et les générations jusqu'à Idrissa Diop, Mbaye Fall, voilà, Pape Fall, comment Fall encore. Donc c'est à Médina où sont nés vraiment cette première génération de musiciens. Bon, il y avait les Madi Konaté, les Amara Touré qui étaient et de la Guinée, du Mali et du Sénégal, les Dexter Johnson qui étaient des anglo-saxons venus du Nigeria et du Ghana qui se sont très tôt installés à Dakar pour créer ce que sera aujourd'hui, ce que deviendra aujourd'hui cette grosse musique sénégalaise avec comme teneur de flambeau Youssou N'Dour. Voilà. Bob a chanté Trench Town, Youssou a chanté Trench Town. Mesdames et messieurs, c'est ça. Reggae Jam, les grandes vacances. On se fait plaisir, on allie plaisir et utilité. Voilà, ça apprendra. La RTS a des ressources humaines qui peuvent, en tout cas, glisser, vous créer des émissions pour vous expliquer comment les quartiers de Dakar sont créés à partir au début du XXe siècle. Bref, on revient à notre Bob Marley national. 80 international, excuse me, 92.5, un second extrait du même concert live de Bob Marley.

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Yeah, Jailhouse Rockin' avec le groupe Israel Vibration. Salut à notre ami et frère Damel Birimafal depuis Paris. Toujours fidèle au poste, il est à l'écoute depuis chez lui à Paris. Bonne écoute à toi, Damel, à tous nos auditeurs de Paris, de France, Marseille. Papa Ja, l'infatigable Papa Ja, lui aussi du côté de Marseille, qui écoute toutes nos émissions. Alors, on vient d'écouter un groupe atypique du nom de

Israel Vibration. En référence au peuple hébreu d'Israël. C'est un trio composé de celui qu'on vient d'écouter, Lassell Belgin, son surnom c'est Whis, Albert Greig, Apple, et Cecil Spence. C'est le trio du groupe Israel Vibration. Tous les trois, ils ont été atteints de la poliomyélite depuis à bas âge. Et tous les trois également vont se retrouver dans un centre de... Le centre s'appelle Mona Center. Centre de réinsertion sociale créé par des sœurs anglicanes de l'Église catholique de Kingston. Un centre qui se faisait mission de récupérer des jeunes enfants en difficulté, que ce soit des enfants en difficulté, mobilité réduite, comme les Israel Vibration atteints de poliomyélite, des handicapés, que ce soit des enfants un peu turbulents qui ont échappé à au contrôle parental. Bon, bref, toute une communauté d'enfants récupérés par le centre à qui on donnait des formations gratuites de tout genre. Voilà, artisanat, mais surtout la musique. Voilà. Et ces trois garçons dont je viens de citer, énumérer les noms, Skelly, Whis et Apple, c'est dans ce centre qu'ils ont eu connaissance au début des années 70 de la doctrine Rasta intégrée dans la musique reggae. Ils ont été séduits et ils ont commencé à laisser pousser les cheveux en dreadlocks. Et les gérants du centre ne pouvaient pas laisser passer parce que voilà, c'était l'objectif du centre, c'était de voilà, vous comprenez, la discipline, l'insertion, voilà, l'apprentissage des métiers, mais pas des endoctrinements ou des comportements un peu qui sortent du cadre de leur vision. Les responsables du centre les ont donc soumis à faire un choix. Couper les dreadlocks et rester au centre ou, s'ils veulent conserver les dreadlocks, quitter, libérer purement et simplement les locaux. Et c'est ce que vont faire le trio qui apparemment a été décidé de conserver leur option. Ils sont sortis donc du centre. Mais pour montrer leur détermination, ils vont faire la connaissance d'un membre de la congrégation des 12 tribus de Kingston, la congrégation rastafarienne, de 12 tribes, les 12 tribus d'Israël de Kingston, dont un des membres fondateurs va être touché par l'engagement, la motivation de ces trois garçons et va les prendre en charge et financer leur premier 45 tours. Tenez-vous bien, avec un titre évocateur du nom de Why Worry. Why Worry, littéralement, de l'anglais au français, ça veut dire pourquoi s'inquiéter? Pourquoi s'inquiéter? Ça veut dire, ils se sont dit que leur option est irréversible et ils n'ont pas peur de ce qui va advenir. C'est ça le sens de Why Worry. C'est le tout premier 45 tours d'Israel Vibration
qui montrent leur foi en Dieu, leur conviction profonde, inébranlable. Et comme dit l'adage sénégalais, Wolof précisément, qui dit « Yalla du tej buntu tej fenêtre ». En traduisant en français, ça veut dire ce proverbe Wolof qui dit « Dieu n'est pas aussi méchant pour enfermer quelqu'un dans une chambre où il n'y a ni porte ni fenêtre. Dieu ne ferme jamais en même temps et les portes et les fenêtres. Il y a toujours une petite brèche d'opportunité. Et cette petite brèche d'opportunité, Israel Vibration va la saisir. Le 45 tours est mis sur le marché local. Oui, il y avait une expression de conviction morale, engagement, mais ce n'était pas le succès commercial et artistique. Mais, chemin faisant, ils vont continuer à produire un premier album intitulé The Same Song, un second intitulé Unconquered People. Et il y aura un troisième, Why You So Craven. Après, il y aura quelques difficultés au sein du groupe. Wiss va sortir. Et pendant cette période, il va même se permettre de sortir son album solo du nom de Mr. Sunshine. Cette période de trouble faite de traversée du désert va durer, disons, quelques 2-3 ans. Jusqu'à ce que un label américain basé à Washington du nom de Ras Record va prendre la décision de faire revenir le groupe Israel Vibration. Parce que les trois premiers albums avaient eu un impact culturel, militantisme, conviction morale. Et le gérant de la structure, Dr. Dre, va se faire entourer par un groupe instrumentiste parmi les plus populaires de la Jamaïque. Vous le savez, le premier groupe en tant que tel, c'est Slane Robi Shakespeare. Et le second, c'est Roots Radic, avec à sa tête Flabba Holt, les bassistes, Benji Bunny, etc., etc. Et nous étions à la fin de l'année 1988, dans les studios de Washington, D.C. Le Roots Radic va s'évertuer à faire revenir Israel Vibration dans un enregistrement de nouveaux morceaux créés et composés par le trio de Israel Vibration. Et l'album va s'intituler The Strength of My Life, la force, l'énergie de notre vie. Israel Vibration va renaître de ses cendres. Et à partir de 88, une autre mythologie va se créer autour d'Israel Vibration. Ils vont monter, grimper dans tous les hit parades du monde entier. Ils vont vendre des millions de copies d'albums, de CD, de vinyle, etc., etc., pour devenir l'attraction de la nouvelle doctrine, de la nouvelle image du reggae et du Rastafari. Les trois handicapés, handicapés lourds même, je dirais. Et c'était énormissime. Ils vont même contribuer à faire ressurgir le reggae rouge militant, Israel Vibration. Malheureusement, ces dernières années, ils vont connaître l'hécatombe, entre guillemets. Apple Gabriel va décéder. Et quelques temps après, c'est au tour de Skelly, c'est la tête pensante d'Israel Vibration, qui va mourir aussi. Aujourd'hui, il ne reste que Wiss, là c'est le Belgin, qui a la voix très agréable, vraiment. Et le plus cocasse dans tout ça, aujourd'hui, malgré le décès de Apple, malgré le décès de Skelly, Wiss, il est vraiment fatigué. C'est, franchement, c'est handicapé moteur, hein, c'est vraiment très lourd. Vous pourrez regarder dans les réseaux sociaux les vidéos. Des fois même, il fait les concerts sur roulette, etc., etc. Mais pour vous montrer, on revient un peu en arrière. Quand ils sont sortis de Mona Center,
quand il disait dans le premier 45 tours, why worry, pourquoi s'inquiéter? C'est-à-dire, si vous avez une foi inébranlable en Dieu, vraiment, ce Dieu-là, il est capable de tout et personne ne peut vous arrêter. C'est ça, c'était ça le sens de leur chanson « Why Worry ?» Et c'est ce qu'on va découvrir avec Israel Vibration. Après avoir connu des succès immenses en tant que trio, malgré le décès des deux autres membres fondateurs, aujourd'hui, le seul survivant, Wiz, tenez-vous bien, il a sorti un nouvel album en 2025. Il a fait une tournée 2025-2026, tenez-vous bien, lui seul, handicapé moteur dans sa chaise roulante, il se permet de faire 50 000 entrées au Brésil. Et dans presque tous les pays des Caraïbes, quand il vient en Europe aussi, c'est des salles combles. Vraiment, c'est incroyable ce qui arrive à Israel Vibration. Incroyable. Parce que, comme je l'ai dit, si Dieu vous accompagne, nobody can stop you. C'est ça l'histoire très intéressante, même si c'est un peu douloureux de le cas d'Israël Vibration, mais voilà, Dieu est toujours là avec Luis, le seul survivant. Le concert qu'on a écouté, c'est un concert des années 96. Ils étaient au summum aux États-Unis, au Reggae in the River en Californie, le plus gros festival américain à l'époque. Ils avaient fait l'attraction devant plus de 60 000 spectateurs. Ils en ont extrait cet album. Ils ont plusieurs albums, enfin deux à trois albums enregistrés en album live. Mais là, c'est celui de 96, Israel Vibration. Long life à Israel Vibration. On va écouter le plus gros succès de la refondation d'Israel Vibration. Le morceau s'intitule Rude Boy Shufflin. Ils avaient eu un problème avec un animateur de MTV, la plus grosse chaîne télévision de la musique black. MTV, c'est la chaîne black montée, financée par des blacks, l'argent black. Ils ont eu des problèmes avec un animateur de cette chaîne MTV qui leur a manqué de respect. Ils ne l'ont pas insulté, ils ne l'ont pas frappé, ils ne lui ont pas jeté des canettes de boissons. Ils sont tout simplement entrés en studio. Ils ont écrit une chanson avec la voix de Apple pour le dire, bon, hey, garçon, reste tranquille, hein, t'attaques pas à nous. Et vous pouvez disséquer un peu le contenu de la chanson, mais c'est le plus important, il a grimpé numéro un dans toutes les radios spécialisées des États-Unis, en Angleterre. Il y avait même une chaîne de radio britannique, BBC, qui en avait fait son jingle pour vous montrer le succès qu'avait eu cette chanson, Rude by Shufflin. 92.5, votre émission Reggae Jam. Céline, on écoute Rude by Shufflin de Israel Vibration, version concert. Et c'est énormissime, monstrueux.

Yes, Ruth Wyatt, no, c'est une réplique du groupe Israel Vibration à travers la voix de Apple pour répondre à cet animateur malveillant. Même si ils n'ont pas expliqué le raccrochage. Bon, mais sachez qu'en écoutant le morceau, surtout la version concert où Apple a su improviser quelques passages, quelques paroles, pour vous dire qu'ils n'ont pas raté cet animateur imprudent. Bon, bref, c'est comme ça aussi la vie d'un artiste, surtout quand ça se tire en longueur. Bravo à Israel Vibration pour cette performance, mais malheureusement, il faut le répéter, deux des membres fondateurs nous ont quittés ces dernières années. Il n'y a qu'un seul survivant du nom de Wiss, même s'il assure les concerts, malgré, je l'ai dit, voilà, il est mal en point, mais le public répond toujours présent, je l'ai dit, des dizaines de milliers de spectateurs depuis bientôt 40 ans de carrière, malgré l'absence des deux autres. Bravo à Rous Radic aussi, hein, Flaba Holt, les musiciens qui jouent derrière Israel Vibration, ils sont restés fidèles à Israel Vibration, surtout Flaba Holt, l'un des plus grands bassistes du monde entier, je dirais même pas du reggae, mais Flaba est un bassiste de dimension internationale. 92.5, nous arrivons presque au terme de l'émission. Je parlais de Papa Ja, il est à Marseille, il est scotché, il nous écoute, il m'a envoyé un message pour dire qu'il est toujours fidèle. Un auditeur du nom de René Alphonse Sambou, il est en train d'écouter l'émission parce qu'il m'a envoyé sur WhatsApp deux vidéos, concert de Bob Marley, une autre vidéo, concert d'Israel Vibration en répétition, donc pour montrer qu'il est à l'écoute. Donc merci à René Alphonse Sambou. Céline Diop a assuré les opérations techniques. Ousmane Diop est du côté du CDM. Micro pour la présentation, c'est votre fidèle serviteur, Cheikh Amadou Doucouré. Merci à tous et à toutes. I love you, have a good night. Bonne soirée avec ce morceau langoureux de l'incontournable Bob Marley.

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0: 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C'est parti pour le journal.
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0: Au sommaire, à Kaffrine, le manque d'assiettes foncières freine la construction du marché moderne. Le Promogène accompagne la commune pour la rénovation de l'existant. Célébration ce 12 août de la Journée mondiale de la jeunesse à Ziguinchor. L'emploi, la formation et l'entrepreneuriat sont au cœur des préoccupations du directeur régional de la jeunesse. Son collègue de Louga lui appelle à mieux exploiter les opportunités locales. À Tiwawan, 200 agents d'hygiène et acteurs communautaires mobilisés pour le Gamou édition 2026. Pendant ce temps, la diphtérie inquiète à Kédougou avec 7 cas, dont un décès. Vous l'entendrez dans ce 22h. Le directeur de la prévention appelle à la vigilance. Docteur Elhaj Mamadou Ndiaye est l'invité du journal. Tierno Souleyman Diallo signe la page des sports. À toutes et à tous, bonsoir et bienvenue.
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0: Avec le concours technique de Céline Noël Diop, révision constitutionnelle, sursaut citoyen tire la sonnette d'alarme face au risque d'une instrumentalisation politique du processus. Lors d'une conférence de presse, ces acteurs de la société civile ont estimé que les tensions actuelles entre les institutions ne doivent pas compromettre la recherche d'un consensus national autour de la réforme constitutionnelle. Sursaut citoyen propose de s'appuyer sur les consensus déjà établis, notamment les conclusions des assises nationales et le pacte de bonne gouvernance signé par 13 des 17 candidats à la présidentielle de 2024, suivant ce compte rendu de Migi Maram Diaye.
3: La révision constitutionnelle inquiète sursaut citoyen. Mamadou Ndoye et ses camarades alertent sur le risque d'une instrumentalisation politique du processus.
4: Aujourd'hui, nous avons des risques que la révision constitutionnelle devienne un objet d'instrumentalisation politique.
3: Pour sursaut citoyen, cette situation pourrait avoir deux conséquences. Bloquer toute révision constitutionnelle ou aboutir à une réforme partisane.
4: Ce risque est réel et il nous pose problème parce qu'il peut nous conduire soit à une impasse, c'est-à-dire qu'on ne peut plus faire de révision constitutionnelle parce que toutes les voies vont être bloquées, soit on a une révision qui a une marque partisane au lieu d'être l'objet d'un consensus national.
3: Pour éviter ces risques, sursaut citoyen propose de s'appuyer sur le consensus.
4: Nous voulons agir dans trois voies. La première, c'est que nous avons élaboré nous-mêmes des propositions constitutionnelles équilibrées pouvant faire l'objet d'un consensus. Je devrais dire faisant déjà l'objet d'un consensus.
3: Ces organisations de la société civile ont adressé des correspondances aux autorités concernées. À ce stade, seule la présidente du groupe parlementaire, Benno Bokyakar, maître à cette talsale, a donné une suite à cette initiative.
0: Parlons également de la déclaration de patrimoine. Maître Amam Adama Gueye dénonce une situation qu'il juge scandaleuse. Selon lui, plus de 1000 assujettis n'ont pas encore effectué leur déclaration de patrimoine. Il appelle à un durcissement des sanctions et invite l'OFNAC à faire preuve de plus de rigueur, notamment dans le suivi des déclarations à la sortie de fonction. Maître Amam Adama Gueye estime également que la future réforme constitutionnelle doit intégrer la question de la déclaration de patrimoine à la sortie du chef de l'État. Nous l'écoutons au micro de Migi Maram Diaye.
5: C'est scandaleux parce que je trouve que c'est totalement inacceptable. On a une règle que tout le monde connaît. On a une entité qui est l'OFNAC qui a fait son travail d'information. Et on a des responsables qui ne respectent pas la loi. C'est très grave parce qu'au-delà de... C'est une violation de la loi. Et que des responsables violent délibérément la loi est un gros problème. C'est un gros problème. Donc moi, j'encourage l'OFNAC à prendre toutes les dispositions pour que toutes les sanctions appropriées soient mises en œuvre. Parce que ce n'est pas concevable que plus de 33% des assujettis ne respectent pas leur obligation de déclaration de patrimoine. Et je pense qu'il faut même revisiter cette question de la déclaration de patrimoine parce que bon, sur le principe, c'est bien qu'on déclare le patrimoine, mais la question de l'effectivité, en tout cas de l'adéquation entre la déclaration et l'effectivité du patrimoine effectif, ça aussi c'est une autre question. La rigueur aussi du contrôle à la sortie aussi un élément extrêmement important. Je posais la question tout à l'heure de savoir si, par exemple, les ministres qui ont quitté récemment le gouvernement ont fait leur déclaration à la sortie, ça c'est un point. Et en parlant encore des déclarations à la sortie, il faut aussi mettre à niveau la Constitution pour que le président de la République aussi puisse être astreint à faire une déclaration à la sortie, ce qui n'est pas le cas à l'heure actuelle.
0: Maître Mam Adama Gueye, et puis le ministre de la fonction publique du travail et de la réforme du service public, Mamadou Lamine Diante, a réceptionné les locaux abritant l'inspection régionale du travail et de la sécurité sociale. Il a également inauguré l'antenne administrative de proximité et le centre médico-social. À travers ces réalisations, l'État renforce son dispositif pour faciliter les démarches administratives, mais aussi améliorer la prise en charge sanitaire des agents de l'État, un soulagement pour les usagers de Saint-Louis et les fonctionnaires de la région d'Abadjalo.
6: Rapprocher l'administration des citoyens et préserver la santé des agents de l'État, c'est l'ambition du ministère de la fonction publique pour la zone nord. Un bureau relais et un centre médico-social viennent d'être inaugurés à Saint-Louis pour couvrir les régions de Saint-Louis, Louga et Matam. Mamadou Lamine Diante, ministre de la fonction publique.
7: Nous veillons à ce que la préservation de la santé des travailleurs soit une réalité, parce que ça permet évidemment de lutter contre l'absentéisme au travail et contre les congés maladie de longue durée. C'est pourquoi nous sommes venus inaugurer ce centre qui est déjà bien équipé et qui va commencer à fonctionner dès après cette inauguration.
6: Ce nouveau bâtiment vise aussi à réunir tous les services publics au même endroit pour simplifier les démarches des usagers du Nord. Mamadou Lamine Diante.
7: Nous avons demandé à M. le gouverneur, puisqu'il y a des pièces qui sont encore disponibles et d'autres services administratifs sont ailleurs dans la ville ou dans la région de Saint-Louis, de faire en sorte qu'on puisse loger tous ces services-là en un seul lieu pour que l'usager qui arrive avec puisse régler ses problèmes sans pour autant être obligé de faire des courses ça et là pour aller vers les autres services. Et le gouverneur a pris l'engagement de bien étudier la situation et de faire en sorte que le rapprochement du service public aux citoyens devienne une réalité ici à Saint-Louis.
6: Du côté des usagers, l'ouverture de ces locaux est accueillie avec un réel soulagement. Ibrahima Tchandoum.
8: Ce joyau-là est venu à l'heure. Pourquoi ? Parce que ça va éviter le déplacement des agents de Saint-Louis à Dakar.
6: L'inauguration de ces locaux marque ainsi une étape clé dans la modernisation et la déconcentration des services de la fonction publique au Sénégal. Saint-Louis, Dabadjalo, Radio Sénégal.
0: Lancement à Tiwawan des activités de couverture sanitaire du Gamou édition 2026. Un plan d'action qui a mobilisé plus de 200 agents de la brigade régionale d'hygiène et des acteurs communautaires pour assurer la prévention, la sensibilisation, le contrôle, mais surtout la désinfection de la ville sainte durant la période du Mauloud. La direction régionale de la santé de Thiès dirige les opérations, nous dit Aminata Djey.
9: Le dispositif de couverture sanitaire de l'édition 2026 du Maulid dévoilé. La direction régionale de la santé déploie plus de 200 agents d'hygiène pour des opérations de désinfection des sites d'accueil, la sensibilisation communautaire et la prévention médicale. Capitaine Armand Sec, commandant de la brigade régionale d'hygiène de Thiès.
10: Ce dispositif démarre d'abord par la promotion et la prévention de la santé. Maintenant, cette année, nous avons mobilisé 204 éléments. Les activités ont été maintenant ciblées en trois axes. C'est la communication, la police de l'hygiène, la salubrité publique.
9: Pour assurer la sécurité sanitaire des populations et la salubrité publique, les autorités médicales misent sur la communication de proximité. Avec la mise à contribution de tous les acteurs communautaires, Ababacar Sadirnia, adjoint au gouverneur chargé du développement.
11: La mise à disposition de 100 éléments de la part de la commune de Tiwawan pour venir prêter mes forte aux services techniques. C'est des acteurs communautaires qui vont être aussi appuyés par les délégués de quartier, les Badjan Gokh et les relais communautaires pour montrer toute la dimension communautaire qui est derrière la sécurité sanitaire de manière générale pour pouvoir mettre les pèlerins dans les meilleures conditions d'hygiène et de santé possible.
9: Cette année, l'innovation et le démarrage précoce de la lutte antivectorielle et l'élimination des gîtes larvaires et les dépôts d'ordures sauvages afin de prévenir les maladies liées aux inondations.
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0: 22h09, vous suivez le journal. La tension monte au Centre régional des œuvres universitaires et sociales de Ziguinchor. Face à la presse, les représentants du personnel ont dénoncé le retard du paiement de leur salaire. L'intersyndicale donne 48 heures à la direction du CROUS de Ziguinchor pour payer les rémunérations du mois de juillet, sinon elle va passer à la vitesse supérieure. Hamadou Siradjou Baldé.
13: Les travailleurs du Centre régional des œuvres universitaires et sociales de Ziguinchor n'en peuvent plus du retard des salaires. Face à la presse, ils réclament leur dû et dénoncent une situation qu'ils jugent anormale. Landin Goudjabi, délégué du personnel.
14: Les travailleurs du CROUS de Ziguinchor n'ont pas encore perçu leur salaire. Une situation qui n'est pas acceptable et que nous, en tant que représentants du personnel, nous n'allons pas l'accepter. On ne peut pas travailler. Jusqu'à la fin du mois, on nous raconte du chinois. Ce qu'on veut, c'est nos salaires. Et je vous le dis aujourd'hui. Si on ne perçoit pas nos salaires d'ici 48 heures, on va passer à la vitesse supérieure.
13: Le directeur du CROUS de confirmer le retard des salaires. Toutefois, il précise qu'il est dans la même situation que les agents.
15: C'est une situation très regrettable. Moi-même, je n'ai pas encore reçu mon salaire. C'est tous les agents permanents du CROUS qui n'ont pas reçu leur salaire.
13: Le professeur Salif Baldé attribue le blocage à un différend avec l'agent comptable autour de la régularisation de certains agents.
15: Le conseil d'administration, en votant le budget de 2027 au mois de janvier, ils nous ont autorisé un montant de 100 millions. Au lieu de recruter, mais régulariser des agents qui sont là. Les 100 millions pouvaient régulariser que 29 agents. Parmi les 29, il n'y a pas un seul agent qui n'est pas là depuis au moins un an. Il y a certains qui sont là depuis 6 ans. J'ai pris les décisions de régularisation de ces 29-là. Plus de 200 agents que j'ai trouvés ici, le recrutement n'était pas passé par le CA. Et moi, j'ai voulu respecter les textes en faisant passer les recrutements par le CA. Et le CA a validé à deux fois. C'est à lui maintenant de respecter les décisions du conseil d'administration et de payer les salaires.
13: Les travailleurs lancent un appel à l'État pour pouvoir percevoir leur salaire à temps. Hamadou Siradjou Baldé, Ziguinchor. Radio Sénégal.
0: Et nous restons à Ziguinchor. L'emploi, la formation et le foncier, l'entrepreneuriat restent des barrières majeures pour une jeunesse qui ne demande qu'à se développer. Face à cette urgence, avec un taux de chômage de 30%, le directeur régional de la jeunesse mise sur les structures étatiques pour apporter des réponses concrètes aux préoccupations de la jeunesse de Ziguinchor. Il a fait ce cri de cœur lors de la célébration de la Journée mondiale de la jeunesse 12 août. Sékou Koli.
16: Avec une population composée principalement de jeunes de 15 à 35 ans, la région de Ziguinchor compte sur une jeunesse dynamique et engagée. Toutefois, l'accès à l'éducation, à la formation, à l'emploi et à l'entrepreneuriat reste un défi quotidien pour eux. Le directeur régional de la jeunesse de Ziguinchor, Ibrahim Diba.
17: Le taux de chômage à Ziguinchor, nous sommes pratiquement vers les 30% de chômage. Et ce qui explique cette situation, c'est surtout le manque d'opportunités à un emploi décent. Et aussi le manque de financement pour ces jeunes-là qui souhaiteraient s'aventurer dans le monde de l'entrepreneuriat.
16: À cela s'ajoutent les défis fonciers et sanitaires.
17: Si nous prenons l'exemple du VIH-SIDA, le taux de prévalence à Ziguinchor se trouve à 1,5%. Nous avons pratiquement multiplié par 5 le taux au niveau national qui se trouve vers 0,3%. Et le paradoxe est que la grande majorité des nouvelles infections concernent des jeunes qui sont âgés de moins de 24 ans. L'autre défi, c'est surtout l'accès aux terres. Il nous arrive très souvent d'échanger avec des jeunes qui sont porteurs de projets agricoles, mais ils n'ont pas accès aux terres au niveau de la région de Ziguinchor.
16: La région de Ziguinchor est aussi touchée par l'immigration clandestine et l'exode rural. Selon le directeur de la jeunesse, de nombreux jeunes ont quitté Ziguinchor faute d'opportunités, d'où l'appel lancé à ces derniers pour qu'ils s'approchent des agences, des structures de l'État qui offrent des solutions concrètes. De Ziguinchor, d'où vous a parlé Sékou Koli pour Radio Sénégal.
0: La journée internationale de la jeunesse célébrée aussi à Louga ce 12 août sous le thème des contextes différents, des aspirations communes, occasion saisie par la direction régionale de la jeunesse et des sports, des échanger avec les jeunes sur les potentialités de la région, potentialités que les jeunes peuvent trouver au niveau des structures étatiques. Isidore Alexandre Sen.
18: Cette célébration a réuni des jeunes venus des départements de Louga, Linguère et Kébemer à l'occasion d'un exposé sur les opportunités qu'offre la région. Ndeibana Diop, directrice régionale de la jeunesse et des sports de Louga.
19: Des contextes différents, des aspirations communes. Cette thématique appelle à organiser un cadre d'échange et de partage entre les jeunes. Parler de leurs besoins spécifiques, mais aussi d'échanger sur les aspirations communes.
18: Pour l'adjoint au préfet du département de Louga, les jeunes n'ont plus d'excuses. Des opportunités existent, Ousmane Diop.
20: Le cadre
12: cadre est propice pour favoriser le développement. Dans la mesure où, si on revient un peu à l'objet de cette activité qui était un cadre d'écoute, d'échange, de partage, d'expérience et également des initiatives, il a été relevé qu'au niveau des échanges interactifs, la région de Louga n'est pas du tout le parent pauvre en matière de projets ni de programmes.
20: Les jeunes sont ainsi invités à se rapprocher des structures dédiées pour leur promotion des Banachop.
21: Il y a la présence des services départementaux de la jeunesse, des pôles emploi entrepreneuriat, en tout cas toutes les structures qui sont là pour accompagner les jeunes.
20: Message bien reçu d'après la conseillère régionale du comité consultatif des jeunes du Sénégal, Fatma Fall.
22: On remercie vraiment la directrice régionale de la jeunesse des sports. Nous y sommes en tant que jeunes. C'est un défi à relever ici.
20: Malgré des réalités sociales, économiques et culturelles, les jeunes de la région ont pris conscience de leurs aspirations communes, formation et emploi. Isidore Alexandre.

0: à savoir l'Abgar et l'Umbi, si on compare par rapport à la normale saisonnière. Pour la situation phytosanitaire aussi, nous touchons du bois, la situation est satisfaisante. Maintenant, pour ce qui concerne la gestion des conflits agro-pasteurs, c'était l'occasion aussi de revenir un peu sur les dispositions qui réglementent l'utilisation du pâturage, mais aussi la mise en fourrière des animaux qui font l'objet de divagations. On en a profité aussi pour partager l'arrêté qui a été mis en place relativement au zoning des différentes activités, que ce soit les zones qui sont réservées à l'activité d'agriculture et les zones qui sont réservées aux zones de passage des animaux ainsi qu'aux couloirs de passage du bétail. Parce que comme vous le savez, durant l'hivernage, presque 70% du bétail sénégalais converge vers le département de Linguère, notamment dans l'arrondissement de Yangyang. Et ces comités-là permettront en tout cas de pouvoir permettre à ces éleveurs-là qui viennent rejoindre ceux autochtones qui sont sur place de pouvoir vivre en harmonie.
1: Teneng Faye, le préfet de Linguère, propos recueillis par Wally Gueye. Direction Kaffrine pour parler tout à fait autre chose. La construction d'un nouveau marché moderne se heurte à un obstacle majeur, le manque de foncier. En attendant de trouver une assiette foncière disponible dans les quartiers périphériques, la commune mise sur la rénovation et la modernisation du marché existant avec l'appui du Promogem, une mission du programme de modernisation et de gestion du marché était dans le Kouman et Ramdjane.
2: À Kaffrine, la construction d'un nouveau marché moderne reste confrontée à une contrainte majeure, le foncier. Lors d'une visite avec le programme de modernisation et de gestion des marchés, la maire Abdoulaye Seydou Sow a expliqué que l'absence d'une assiette foncière disponible dans les quartiers périphériques constitue aujourd'hui le principal obstacle à la réalisation d'une nouvelle infrastructure commerciale.
3: Les sites qui pourraient éventuellement abriter des marchés à Kaffrine, que ce soit dans la ZAC, bien que ce soit à la cité millionnaire, parce que Kaffrine a une difficulté. C'est l'indisponibilité du foncier dans la commune.
2: En attendant de trouver une solution à cette question foncière, la commune entend s'appuyer sur l'existant. L'objectif est de réhabiliter et de moderniser le marché actuel afin d'améliorer les conditions de travail des commerçants et l'accueil des usagers. Ousmane Koné est responsable à Promogène.
4: Faire le diagnostic de l'état des lieux du marché existant et faire aussi l'avant-validation des sites proposés et retenir la meilleure option pour moderniser les infrastructures marchandes. De Kaffrine. Après, il reste juste à dérouler à travers la signature de la convention, passer à la mise en œuvre du plan d'action, réaliser les études et passer à toutes les étapes avant la construction.
2: À Kaffrine, la modernisation du marché existant apparaît ainsi comme une réponse transitoire en attendant la disponibilité d'un terrain permettant à terme la construction d'un nouveau marché dans les zones d'extension de la commune. Eram Diagne, Kaffrine, Radio Sénégal.
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1: Les sports, c'est avec Tierno Souleymane Diallo. Bonsoir.
6: Bonsoir, les Fatou Ndiaye. On démarre par la Supercoupe d'Europe remportée par le Paris Saint-Germain sur la victoire de 2 buts à 1 devant Aston Villa. Ibrahim Mbaye, donc l'international sénégalais, qui vient de s'offrir ce trophée ô combien prestigieux encore. On rappelle, côté parisien, le buteur à la 20e minute, Varakelia, Désiré Doué l'a servi. Et puis Ousmane Dembélé qui va permettre à Désiré Doué de devenir buteur dans ce match à la 61e. On rappelle, Badio, lui, a marqué le but des Villains. On va parler de basketball. Les Lions, U18, croisent Madagascar en quart de finale de l'Afrobasket masculin qui se joue en Côte d'Ivoire, même si les Lionceaux sont favoris. Ce duel peut être un match piège pour les Poulains de Momo Doussane. C'est l'analyse du coach Dam Diouf, l'ancien technicien de la Gendarmerie de Dakar et qui exerce actuellement au Maroc, espère voir plutôt les jeunes corriger leur manque d'adresse dans ce match. Voici le coach Dam Diouf.
7: C'est un match qui peut être un match piège parce que c'est un quart de finale où les Lionceaux partent avec beaucoup de favoris. Ils ont aussi beaucoup d'ambition, ça veut dire gagner le titre. Mais attention à ces équipes comme Madagascar qui ont progressé, qui ont organisé récemment un Afro-Basket et qui avaient fait une bonne figure. Donc c'est des pays où vraiment ils ont un bon basket basé sur l'adresse et la technique. Et je pense que face à ces équipes-là, nos qualités athlétiques doivent prévaloir. Mettre une bonne pression défensive et ne pas les laisser

0: espérer quelque chose dès le début de la rencontre. Contre le Cameroun, je ne dis pas que c'est des failles. On n'a pas eu l'adresse et ça arrive des fois au basket. Et il faut trouver tout le temps des alternatives. Et quand on n'a pas l'adresse, amener la balle à l'intérieur et pour scorer. Donc je pense que les coachs ont fait une analyse de ce match-là et vont essayer de rectifier le tir au cas où un cas pareil se présente.
1: Allez, on revient au football encore pour parler de la formation, la base pour développer cette discipline. C'est l'avis du directeur de la jeunesse et des sports de Kaolack qui s'est prononcé lors des finales régionales qualité junior. Nous écoutons donc Ibrahima Niang. Diao, j'arrive finalement au micro de Hajkan.
2: Du président et des membres de la Ligue de Kaolack qui ont abattu un excellent travail parce que Kosso, on ne le présente plus. C'est des gens qui sont très expérimentés, qui savent ce qu'ils vont, qui savent où ils veulent que le football de Kaolack aille et ils travaillent pour cela. Et aujourd'hui, on a les résultats. On a des internationaux dans la petite catégorie et Inch'Allah, on aura des internationaux dans la catégorie senior, Inch'Allah, parce que le travail est là, en train d'être fait.
3: Dans ce cas de la petite catégorie, qu'est-ce que vous préconisez aux entraîneurs?
2: La formation, et je le dis très souvent, on ne peut pas développer le football sans la formation. Et aujourd'hui, les acteurs qui sont à la base, qui sont en train d'encadrer, il faut que ces acteurs soient formés. Et c'est la raison pour laquelle on lance un appel à la fédération, aux partenaires qui nous accompagnent, à plus mettre l'accent sur la formation des acteurs, parce que le développement du football à la base passe par la formation.
1: Voilà donc cet élément, mais un terme à la page de sport. Je reviens encore à cette info de la soirée, cette victoire du Paris Saint-Germain en Supercoupe d'Europe, 2-1 pour les Français devant les Anglais d'Aston Villa. Il y avait aussi un Sénégalais dans l'équipe d'Aston Villa, le défenseur Modou Cissé.
4: Merci, Tcharno Souleymane Diallo.
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6: L'invité de la rédaction.
4: Longtemps éliminée au Sénégal, la diphtérie a refait surface. Depuis le 1er août, une épidémie sévit à Kédougou avec 7 cas, dont un décès. Il s'agit d'une maladie infectieuse, contagieuse, qui atteint principalement les enfants non vaccinés. Elle se manifeste par une angine très sévère. Le cœur, les reins, le système nerveux, tous ces organes peuvent être atteints et 10% des cas entraînent la mort. Le directeur de la prévention appelle à la vigilance. Dr Elhaj Mamadou Ndiaye, l'invité du journal, répond aux questions de Maria Mamane.
7: Docteur Elhaj Mamadou Ndiaye, des cas de diphtérie sont recensés à Kédougou avec des morts même. Docteur, quelle est la situation actuelle?
8: Effectivement, des cas de diphtérie ont été signalés. Le premier cas nous a été signalé le 30 juillet, cas un autre suspect, et la confirmation nous avait été faite le 1er août. La situation actuelle est que nous avons pu avoir un total de 7 cas confirmés par le laboratoire, parce que c'est une maladie infectieuse contagieuse dont le diagnostic n'est posé que par le laboratoire. Ils sont vivants et pris en charge, mais nous déplorons un cas de décès. Parmi les 7 cas, il y a des cas, soi-disant, contacts, c'est-à-dire des cas qui ont été en contact étroit avec un malade et donc qui sont suivis et qui sont suivis de manière rigoureuse avec des couvertures d'antibiotiques et un suivi.
7: Est-ce qu'on peut parler d'épidémie?
8: Oui, on peut parler quand même d'épidémie parce que puisque nous avons un nombre de cas qu'on n'a jamais observé par rapport aux années antérieures, parce que nous, on n'a pas vu de cas de diphtérie depuis des années. Nous considérons que pour l'instant, nous sommes dans une épidémie en sachant d'avoir tous les éléments d'investigation qui sont actuellement en cours pour apprécier un peu le suivi.
7: Qu'est-ce qui en est la cause?
8: C'est une maladie infectieuse, contagieuse, mais qui est provoquée par, cette fois-ci, par une bactérie. C'est une bactérie, ce n'est pas un virus, une bactérie qui a la particularité de se fixer au niveau des voies aériennes supérieures, notamment, on peut dire le pharynx, le larynx, les amygdales. Donc, si vous voulez, c'est sous forme presque d'une angine nécrosante qui obstrue les voies aériennes supérieures, c'est-à-dire bloquer la respiration. Le plus souvent, c'est les enfants qui ont atteint, mais donc d'obstruer les voies aériennes supérieures et toute la personne. Et c'est ça le danger de la maladie dans une première étape. Mais il peut y avoir également une autre manière de se propager, c'est l'atteinte systémique en atteignant le cœur, le rein ou bien le système nerveux. Donc voilà donc comment la maladie peut disséminer dans l'organisme et créer. Donc surtout, ce qui est caractéristique, c'est d'obstruer les voies aériennes, de faire l'asphyxie et malheureusement dans 10% des cas, ça peut entraîner la mort de la personne qui est infectée.
7: Quel est le profil des personnes atteintes?
8: Le plus souvent, il s'agit d'enfants qui n'ont pas été vaccinés. Parce qu'il faut le savoir également que c'est une maladie évitable par la vaccination et que ce vaccin est un vaccin disponible dans le programme élargi de vaccination et qui est administré aux enfants à la naissance 6e semaine, 10e semaine, 14e semaine et même au 15e mois de la vie, l'enfant est vacciné dans le programme élargi de vaccination. Malheureusement, la région en question, c'est la région de Kédougou où peut-être les couvertures n'ont pas été peut-être si satisfaisantes pour certains, surtout que c'est une zone également d'émigration où nous recevons beaucoup d'enfants ou de personnes venant de la sous-région où les couvertures vaccinales, parfois, ne sont pas assez élevées pour protéger les enfants.
7: Qu'est-ce qui est fait pour stopper la transmission?
8: Actuellement, nous avons bien sûr, nous sommes en train de cerner l'épidémie pour voir toutes les caractéristiques, mais nous avons également donné des directives, notamment et permettre dans les plans des districts de vacciner tous les enfants qui sont zéro dose, qui n'ont jamais été vaccinés, qui n'ont jamais reçu le vaccin sérique, mais également de pouvoir rattraper tous ces enfants, mais également de pouvoir traiter tous les cas suspects. Dès qu'on a un cas suspect, qu'on puisse démarrer le traitement, faire le prélèvement, et dès que le prélèvement est fait, de faire anticiper le traitement. Ça aussi, c'est quelque chose qui est préconisé. Et bien sûr, la vaccination est là, il dispose. Les vaccins sont disponibles.
7: Docteur Elhadj Mamadou Ndiaye, Radio Sénégal, vous remercie.
8: Merci beaucoup.
4: Un grand merci à vous, Maria Mamane. C'est la fin de cette édition à 22h27. Le rappel des principaux titres. À Kaffrine, le manque d'assiettes foncières freine la construction du marché moderne. En attendant, la commune rénove l'existant avec l'appui du Promogem. Et puis, célébration ce 12 août de la Journée mondiale de la jeunesse à Ziguinchor. L'emploi, la formation et l'entrepreneuriat sont au cœur des préoccupations du directeur régional de la jeunesse. Son collègue de Louga mise sur la valorisation des potentialités locales. À Tiwawan, 200 agents d'hygiène et acteurs communautaires mobilisés pour le Gamou édition 2026. Pendant ce temps, la diphtérie inquiète à Kédougou avec 7 cas, dont un décès. Docteur Elhadj Mamadou Ndiaye, directeur de la prévention, était l'invité de Maria Mamane. Tcherno Souleyman Diallo a signé la page des sports. Grand merci à l'équipe technique Céline Noël Diop, Aram Falcone, Doroba, production Amadou Ndiaye, CDM Ousmane Diop, à la réalisation Khadifa Koulibaly, Joseph John, Alicia Prera, coordination Papa Malindao, Elisabeth Agnessa. Rendez-vous à 0h tout de suite. Votre émission nocturne avec Papis Diallo et son invité Alune Kassé, chanteur, auteur, compositeur. Mesdames, Messieurs, excellente suite de nos programmes.

și bonsoir. Mesdames, messieurs, bonsoir, bien le bonsoir, bienvenue sur les ondes de Radio Sénégal International 92.5 et nous sommes en synchro avec Dakar FM 94.5. Un immense plaisir de vous retrouver, ravi de vous retrouver comme tous les mercredis dans votre émission nocturne.

généreux Ousmane Diop est au centre de modulation CDM. Merci pour l'excellent travail du côté de Dakar FM, Massek Gassama et sur Radio Sénégal International. Je retrouve.

fait donc sur Radio Sénégal International un clin d'œil à Aram qui est du côté de la Nationale. Ok, pour les moutons, nous avons les Sénouatouaï, RTS, Radio Sénégal International, nous avons les Bankas, Diwan, Sénégal, nous avons les pour les moutons, Kafrine, Tambacounda, Kungel, Kompentoun, Kousana, waye tamit fatou ñu ayre lawo matam ak fo le mu ci nek ci Sénégal Kaolack ñi ngi leen di nuyu di leen jox sen waccu way ties ken dessul ginaaw merci de nous faire l'amitié d'être des nôtres. 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Aloune Cassé figure emblématique de la musique sénégalaise également dina mom lañuy recevoir comme invité ce sera tout à l'heure et puis mom fan la nek ci lan la nek lol yeb dinañ ko xam ci kanam tuti 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moment dinañ ko mëna jot pour mu intervenir dans ce rendez-vous programme nocturne mesdames messieurs présentation Papis Diallo.

0: Voilà, donc le disque de lancement Gentigui, Soma Gentigui, signé Youssoundou Nocturne, donc se poursuit. Je rappelle encore une fois notre invité, Ndanan, Tibir Ndanani, Manesco Koussoup Ndanan, le monde l'a invité, moi c'est nous Gan, Yaksine Boubarabar. On aura le temps tout à l'heure de discuter avec moi. On va juste faire une fenêtre sport en compagnie de Papa Aliou Ndiaye. Si c'est OK, il sera en ligne pour nous parler un peu de l'afro-basket U18 actuellement, puisque Aliou dafa am ko xamna nak dañ ko don wër sa Torondo la Aliou Diop, mais mom lañu gisul fenn. Waaw, mom dafa am ben rubrique bu am solo bu ñu duppé, rubrique bo xamna ñu ko duppé, donc instant souvenir demb. Mais tay mom xamna ni dafa joggé, puisque la semaine dernière mi ngi won ak ñun, bobu mi ngi won Togo. Alors Lolo Tarnak, finalement on va parler rapidement de basket. Tu aimes le sport, non?
1: Ah oui, oui, j'aime bien le sport.
0: 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Papa Lune, na nga def?
2: Papa
0: Alassane, man xam nga tay lutax Aliou ni wërma, sama invité Aliou Kassela.
2: Ah oui, mais bon,
0: très bien. Yo gis nga affiche bi.
2: Mais
0: très bien. Yo gis nga affiche bi ci sama statut. Ba yow sa bop aimé nga ko. Ça je l'ai vu. Donc ba paré suma premier intervenant mom tamit moy tudu Aliou Diop. Donc voilà, ñaari Aliou buñ ma wéré damay jawale Aliou nak Alassane.
2: Non, je comprends.
0: Papa Alassane, dam lay baye ñek nga nuyu Aliou Kassé, comme yow né nga bi nga nekké xalé dang ko bëggone.
2: Oui, effectivement, ma ngi nuyu bu baa papa.
1: Ouais, papa, ñu lay fay.
2: Di ko jox wax ci wayam.
0: Ouais,
2: papa, de savoir qu'il est sur le plateau avec toi.
0: Ouais.
2: Dis-moi,
0: papa Alassane est un...
1: C'est un grand plaisir, papa.
0: Et un grand journaliste sportif ici à la RTS.
1: Ah oui.
0: Donc, tu vois, l'homme tagadieram. Le xam-xam match de Boubarabakh. Alors, mon apprécié na Boubarabakh, bima publié ni que yow yaay suñu gan. Alors, papa Alassane, on va revenir tout de suite sur le Taraflex. Ou sur les Taraflex, pour parler de basketball, la balle orange. Alors, à mi-parcours, puisque les Lions U18 sont toujours en compétition, à mi-parcours, qu'est-ce qu'on retient de cette participation? Bon, pour moi, c'est une grande déception du côté de Djigeni.
2: Voilà, effectivement. C'est pas pour Yoko, c'est pour tout le monde. C'est une déception pour tout le monde, parce que là, vraiment, participation Djigeni Monde, c'est vraiment honteux, limite. Vraiment, c'est participation honteuse, calamiteuse, tout ce que tu veux, quoi. Parce que l'équipe doit ramener. Bon, il faut dire qu'il n'y a pas eu de préparation au Boudoyon, parce qu'en fait, elles sont parties après seulement quelques semaines de préparation. Ils ont fait une sélection pour ramener. C'est un peu tiré par les cheveux. Ils ont pris des joueurs du Jeu de France, du Jeu d'Europe, après il y en a une que fille. Amouni, on a dit qu'ils ont joué ensemble. Après, ils ont fait une préparation rapidement après les deux, quoi. Donc, voilà.
0: Donc, pour yow, ci gis gi man dafa melni yow dañoo ben xam nga nak ma ak yow duñu djubo tout temps, mais tay dañoo djubo dafa melni man dama gëm ni c'est une préparation qui a été bâclée.
2: Oui.
0: Et que man pour man quand une fédération a une bonne politique sportive, moi je pense que les programmes dañ ko wara techné annuel. Bon, en 2026 on a une compétition chez les jeunes, on doit préparer ça peut-être 2 ans ou 1 an avant au moins, quoi. Bon, à mon humble avis, hein.
2: Non, mais en fait, il faut dire que basket-bi dans son ensemble, deux catégories, du sais que c'est. Basket-bi, moi, il sort depuis maintenant plus de 10 ans.
0: Il y a un problème, hein.
2: Il y a un gros problème. C'est une basket-bi. Déjà, même catégorie où il sort, Didier, de ne participer. On ne participe pas en U16, en U14. Ensemble, c'est nous le moins formé. Catégorie U18, mais commencé U14, U16, U15, U18, après des secs, Dileni, elles sont rodées, elles ont l'habitude de jouer ensemble, elles ont l'habitude de participer à des compétitions, elles ont l'habitude de gérer la pression. Mais ni peut-être Limo dans un premier tournoi intercontinental, les filles là. Donc, à mon niveau, habitude de jouer à ce niveau-là, intensité, niveau. Mon dernier jeu a carton. Par exemple, match venu jouer avant-dernier match, venu jouer contre Cameroun. troisième carton bi dugul ñu sax un seul point
0: et pourtant à la mi-temps ñoo mëne won
2: ñom ñoo mëne won contre Tunisie le won contre Tunisie ñom ñoo mëne won à la mi-temps troisième carton lo mais on est en fait physiquement elles étaient pas prêtes parce que les lignes de Reling en mi-temps en une mi-temps après en deuxième mi-temps elles ont flanché parce que très tard ressemble mon
0: donc je pense qu'il faut reprendre ça. Moi je connais un entraîneur qui cher Sam qui a été désigné entraîneur de l'équipe nationale U16 chez les filles, mais bon, je lui dis tout le temps, toi tu es tout le temps au chômage parce que ça bouge pas, hein, c'est pas une comme pour de gueule linga wax ni rek quoi. Donc c'est coach cher Sam qui est à Thiès, mais je le vois jamais travailler avec cette équipe nationale qui n'existe que de nom quand même, hein. Donc c'est pour le fait que c'est là quoi, pour Khamal Nilolo. Alors, chez les garçons, c'est quand même mieux. Hein?
2: Oui, ah oui, non. Chez les garçons, d'abord, il faut dire qu'il y a un très bon coach. Avant tout, avant de parler des garçons, il faut d'abord tirer un chapeau au coach, le sélectionneur national, Mohamed Sendadje. Bon, ça me dit, moi, je donne coach JA, basket, première division. C'est un jeune coach, hein. C'est vraiment un jeune coach, à peine la quarantaine, et tout. C'était un ancien très grand basketteur. Moi, je le connais pas personnellement. Mais vraiment, lui, il a pris son temps. Il a fait une bonne détection. Et vraiment, parce que même avant Loul, on en avait parlé. On avait une émission Armand, basket club. Il me parlait de son ambition de faire une bonne compétition à Fort Basket. Vraiment, même, il a fait une bonne... Bon, après, il faut dire que c'est plus facile de faire une bonne sélection, c'est couru que c'est digne, parce qu'on a plus de talent chez les hommes. C'est un peu normal parce que on a vraiment avec la NBA Academy, oui, parce que Boy Pap Moussa Diallo qui est en train de faire une très bonne compétition. Il est issu de la NBA Academy, son père même c'est un coach mais assistant Moustapha Gueye à SFL de Dakar. Il y a Kondé, Mohamed Kondé là qui fait une très bonne compétition aussi. Ils sont issus des différentes académies, SID Academy, NBA Academy. Vous ramenez vraiment, on a.
0: Et puis il y a SID Academy aussi qui fait un travail énormissime sur ce plan-là aussi.
2: Voilà. Donc en fait, moi, il a eu plus de matière à faire une bonne sélection.
0: Et puis, les anciens internationaux comme Raymond Carvalho.
2: Alingoni.
0: Ouais, super. C'est une bonne.
2: Voilà. Donc, le staff déjà est bien meilleur. Hein. Le staff, même déjà, staff technique beau chez les garçons, Mogonam Solo, quoi. Mogonam Mana, quoi. Donc, ensuite, après les joueurs, ils ont du talent. Donc, voilà, là, ils sont en demi-finale, sous Bodhi Joué. Et maintenant, fin de demi-finale, oui. Donc, voilà, on espère qu'ils vont aller au bout parce qu'il y a vraiment le talent. Il y a vraiment le talent pour aller au bout, quoi.
0: Alors, le basket est à reconstruire au Sénégal quand même. Hein.
2: Ah,
0: ça, il faut le dire. Hein. Il faut le dire. Le basket, parce que avant le football, c'est le basket qui nous donnait d'ailleurs même des victoires. On montait sur l'eau. On était tout le temps sur le toit de l'Afrique en basket, mais depuis lors, on a peine à vraiment trouver le bout du tunnel. Quoi. Je pense qu'il faudra revoir beaucoup de choses.
2: Oui, effectivement, surtout basket féminin, mais parce que basket féminin, légèrement, nous donne une vraie satisfaction. On est la nation africaine la plus titrée sur le continent chez les filles. Mais ça fait quelques années, basket féminin du monde, mais ça fait sens, quoi. C'est vraiment, même chez l'équipe nationale, même dans le championnat local, on a plus de très très grandes joueuses comme avant. Avant, nous avons des filles.
0: La génération des Mamati, Mampanda, Berek et tout.
1: Mariamba,
0: voilà.
2: Là, mon bâton de mes gens au creux générationnel. Vraiment, vrai creux générationnel, surtout chez les dames. Ben. Chez les hommes aussi, il y a des talents, mais on n'arrive pas à aller au bout parce que, je pense qu'il y a un problème, d'abord des problèmes administratifs et tout.
0: On trouvera l'occasion de parler davantage,
2: Effectivement,
0: le club de Fouven a signé Michael Jackson, nga won motax nga fawone Alun Kassé.
1: Mais allô.
0: Parce que nous barrons que l'on voit c'est le Michael Jackson du Sénégal. Tellement avec le style, la danse et tout ça.
2: Il nous a fait danser.
0: Merci beaucoup. Aline Cassé dans la radio, Lingay Diaye, c'est tout de suite maintenant.

Une très bonne entrée en matière ce soir. C'est une émission nocturne. 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Est-ce que mom le doré, est-ce que mom m'en donne l'inga ramène tenir mon écon prédestiné. Au début, c'était pas ça, mais tout a basculé pendant l'année blanche de 1988 sur le chemin de l'école. 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Vous voyez, il est déjà baigné dans une ambiance bo xamanteni tout le temps répétition là. 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
1: et puis c'était la meilleure destination de Dakar bay
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1: Miami c'était le top des top
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0: ouais
1: c' était fondamental parce que boy bi boy bi ay na boy bi il est bon xam nga ñu lay encouragé naan la bis loolu aussi bokk na quand même sur c'est un fait important
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1: une chance énorme pour voilà. Pour les jeunes à l'une cassé dans en ce temps-là d'avoir un père respecté dans le milieu un père très professionnel rigoureux également
0: très rigoureux
1: qui a fait qui a fait donc beaucoup de bien à la musique sénégalaise mom nga xamanteni amna taxaway ci ñepp ñi nga xamné ñoo doon téori actuellement en ce moment.

0: Oui, père, mon, il était très rigoureux. Bon, je crois que artiste Ubery, t'as dit, bon, mais peut-être ben rigueur ou la ben constance, si c'est un succès à Yep, je crois que c'est un réel Ibra Kassemingissi. Wow. Parce que Pabi, mon, d'un autre sens, non, presque, Miami armé là. Nach, bon, d'affaire fausse note. 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
0: wa naxté sula bayé lay trois cordes sax di nga fexé ba génné ci note lolu da don forger les guitaristes
1: da len don jox ay atout
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1: non négligeable pour ñu gëna maîtriser son instrument
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1: mom moy tu peux moy standard déjà yu radio FM yi
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1: pour vraiment mëna diffuser en beaucoup certains tubes
0: voilà certains trucs
1: ça c'est voilà
0: ba paré micro mi aussi il y avait pas d'effet mon bugul won effet
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0: effectivement bon jour bobu je me rappelle très bien avant sax nu mu commencé moy François Bellorge mo don directeur centre culturel français mo ñewon Miami di sétane rek gis ma rek non ki il faut ñu ma jël ko mu box ci
1: on va jamais un directeur comme ça
0: voilà koku mom vraiment il a beaucoup fait pour la musique sénégalaise vraiment pour la culture
1: même les programmes la programmation qu'il avait vraiment ça boostait carrément les artistes sénégalais
0: il m'a fait beaucoup même surtout man il m'a fait beaucoup boosté xam nga j'en profite pour vraiment le remercier parce que c'était quelqu'un de très gentil quoi légui bon mom mo def compilation 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photographe mom mo taxaw deg cassé star deg suñu discussion moné mais cassé star bobu c'est bien mon ngeen baye cassé star ban après les gens ils vont dire cassé star
1: effectivement
0: te non la démé
1: effectivement vous avez voulu conserver le leg de papa
0: voilà
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1: Cassé star
0: ouais parce que comme band moy groupe rek le nom c'était star donc Cassé star c'était
1: on n'était pas à la même époque que maintenant où il suffit d'un single pour être au top être écouté partout à travers les réseaux sociaux etc mais quand même à l'une Cassé en ce temps avec un seul tube est arrivé au niveau de la télévision nationale du Sénégal la RTS fini nek ni en ce moment grâce à Khalil Gueye et ce fameux playback dans une de ses émissions.
0: Ouais, si c'est. Ouais, j'en profite.
1: Un grand moment.
0: C'était un grand moment. J'en profite même pour vraiment le saluer et le remercier pour tout ce qu'il a fait pour ma carrière. Mm-hmm. Parce que Khalil Gueye aussi, pour ses mots, il m'a donné
1: un coup
0: de pouce pour grave ça. Mm-hmm. Parce que bon, demain, nous avons un single. Je suis venu à Bisrek, invitez-moi.
1: Ah, Djamonoy, album le won.
0: Djamonoy, album le. Mais single bi, mingi nek kon si compilation ou
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0: culturel français bi. 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
1: Amna mounes, on va vous présenter le jeune, un jeune talentueux, Aline Cassé.
0: Oui, ouais, je vous présente un jeune talentueux, Aline Cassé. Ça, c'est le Youssou Ndour de l'an 2000.
1: Il est prometteur.
0: Voilà, Maniko Grand, vous voyez Youssou Ndour, qui est de l'an 2000, qui est de l'an 2000. Bye, Aline Cassé, quoi. Mais lolo, ça m'avait ouvert beaucoup de portes, quoi.
1: Mais il faut que vous voyez. Ouais. Ça a une allure sur le fait.
0: Ouais.
1: Ce style, axe scène, présence scénique.
0: Ouais.
1: C'est important, ça a été un tournant.
0: Ah oui, parce que maman Bobo, tu sais que les musiciens, bon, nous sommes dans un tas de choses. Bon, les gens, je me suis dit tout le temps que je suis jeune, si je suis venu, il faut me unir le jeune. Bon, je me suis unir le look. Je me crée ben mèche du sol ay costume rouge comme ni ma staff ni rouge noir def ko mi sama look xam nga ba pare di def ay chorégraphie
1: so bëggon ko costume bu rouge
0: noir
1: c'est vrai je vous rappelle
0: non ouais moi faut mo gissone rek dag may giss sax costume rouge ak noir affaire yoy quoi parce que lolu bima ko don sol ba génné production suma première production dafa am ben émission benen boulevard buma
1: il fallait après nga ñeu live quand même
0: voilà
1: après playback
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1: comme ça
0: mané ma ça me rappelle un artiste mané ma daf ko muy même boy sol yene
1: mais finalement les gens sont appréciés adoré ce c'est vrai que nous aussi da ngay am ce style bop quoi
0: voilà da ngay am ce style bop bon bien vrai que dana sol yenen ki mais luma don gëna sol lu gëna bari bon su ay yenn scène rouge noir la don indi
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1: Tiabi ji Aline Cassé on écoute ensemble

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0: Bye bye borom luga. Bye bye. Alors, plusieurs décennies après, quand on réécoute ces tubes-là, le contenu,
1: Comme jamono jojo xam nga les jeunes il y avait c'était un peu dur pour c'était très dur même pour ñom parce que souvent da nga don gis année grève 88 bi après ñu joggé fofu xam nga yenen ak yenen 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
0: 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et qui seront par exemple immortels quoi parce que ça y a quoi t'es gâté non seulement d'une le rappeler les bons moments passés à cette époque là mais côté texte écriture avec Waibi d'une ramener belé qui c'est d'actualité et on a vu que également tu côté bon y a tam ligé qui c'est ligé bon mucho aïe demande ça peut-être bam y a un album y a maintenu et y a en dehors de ligé bind y a tu faisais appel à d'autres personnes qui bind parce que yow tiaxane wone bind
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1: 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wa je me rappelle nak ci tiabi bi ngay wax Abdou Diouf président Abdou Diouf mësonna me recevoir di ma laaj nan ma tiabi bi c'est quoi fofu nak ma xaw tiqué parce que instant bobu xam nga message bi 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
0: waaw alors Aline Kassé une autre facette ci yow malgré le gros succès, malgré tout, tu as toujours eu la tête sur les deux épaules, les pieds sur terre. Et on a toujours vu un artiste quand même qui a gardé beaucoup d'humilité.
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0: après quoi daf nan ni atmosphère way environnement yi bo fa yaro rek
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0: Aline Kassé mo nek tay suñu invité ci nocturne yene ñuy déglu ci 92.5 muy radio Sénégal international la radio de vos instants précieux la radio de tout le Sénégal mais également sur Dakar FM 94.5 on va continuer cette fois-ci on va vous faire écouter ma chérie c'est hier dans aujourd'hui dans tay ci goudi dans nocturne
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0: inshallah ma chérie

0: comme une day cassé.
1: Oui, la système day cassé.
0: Waouh,
1: mambo si il faut nous, il faut mieux finir par tard.
0: Waouh,
1: inshallah.
0: Mais il faut gagner.
1: Waouh.
0: Moi, au fil, au yunerne.
1: Ah ouais. C'est une très grande choriste.
0: Ouais, et puis c'est une diva.
1: Ouais.
0: Salsa, grave les deux. Chérie Abba.

0: 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également le personnel de l'hôpital principal ñi ngi leen di nuyu avec Mamie Diouf également ñom tam actuellement ñi ngi déglu nena ñom ñep dañu nekkon ay fans su Aliou Kassé ñi ngi contane bu baxa 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alors Aloun après tout ce succès donc vraiment Aloun s'est imposé et avait sa place sur la scène musicale sénégalaise mais à un moment donné il a disparu.
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0: Ah bon?
1: Oui, musique genre acoustique. Là,
0: acoustique, là. Musique du monde. Ouais.
1: Voilà, arrangé par Yves Ndiok, affaire Yoy.
0: Bon. Okay.
1: Bon, après.
0: Musique d'édition, quoi.
1: Voilà. C'est ça, quoi. Parce ouais. que.
0: Mais ça avait marché quand même.
1: Bon, c'était pas mal pour un début. Bon, mais bon, Sénégal, ils ont compris la musique. Bon. Parce que moi, musique beaucoup, d'un coup d'affront international.
0: Ouais. Mais est-ce que ça t'a permis de faire une tournée internationale,
1: de visionner
0: quelques pays, de te faire connaître à l'extérieur?
1: Effectivement, parce que jamono jojo, dans ma tour en France, j'ai fait presque 2 ans, quoi. Yoy ñi ngi doon dem ay Bordeaux, ay Sifi France, bi di dem ci
0: Marseille, Lyon,
1: Toulon, ay ak Italie sax xam nga ak touti Belgique quoi mais binu ñibisé bon album bi dañ ko waron def en mbalax aussi
0: ok
1: mais wala pas fait
0: ben une version
1: bon ñeneen ni nak bon mbalax pur et dur xew jamono joju lool mo taxone album international bobu flopé def flop fi Sénégal mais avec fele mom ça marchait bien à l'extérieur
0: mais derrière ça après qu'est-ce que ça nous suivi
1: bon par la suite après ñewna def ben production bo xamni sila defé diapason avec Moïse Ambras Gobis au Sahel ça a commencé di def ben boom affaire di jogat mais malheureusement mo am ay décès sama yenn frère yi xam nga ak yoy bon mais daf un peu de recul xam nga parce que ki nga xamni mo don suma bassiste ki nga xamni vraiment momu dugulone ci musique mom mo jëlone enregistrement bi deglu mom 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
0: carrément
1: waaw
0: totalement salsa
1: bon voilà xam nga dama koy def comme style
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0: d'ailleurs yow accesseur ndey cassé ndey cassé amon na fi ben son bo xamanteni genné nako fi bo xamné vraiment salsa la won et ça est beaucoup plus quand même au mélomane
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0: donc on peut dire carrément que Aloune Cassé est revenu après quelques années yu mu lolu won ak yépp mais dafa del aussi carrément mais nek Aloune Cassé carrément chanteur de salsa
1: Oui, bon, chanteur de salsa. 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
0: alors légui ya ngi def salsa ce groupe nu mu tuddu légui
1: sama groupe Starband la
0: Star band
1: parce que bon ñi ngi liggéey ci projet bon
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0: légui Aloune Cassé et le star band mo amad
1: waaw
0: ni carrément depuis quelques années
1: voilà
0: té ya ngi jouer musique salsa alors comment ça se passe
1: bon d'abord avant tout ñi ngi ci projet bu mak bo xamni projet star band pour reprendre les anciens titres du star band
0: c'est magnifique
1: xam nga pour aussi rendre hommage au Ibra Cassé parce que c'est l'instigateur de cette musique au Sénégal donc lolu actuellement projet bi moy dañu bëgg amna lo xamné dal ñi ngi ci dal par rapport au Star Band bon ñi ngi ci dem nank nak def ma kuñ ci à 100%
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0: te yaangi way d'ailleurs di and ak Ndey Cassé
1: Ndey Cassé aussi ñepp xam nañ ko ci salsa quoi parce que mom premier
0: donc la famille et le leg de feu Ibra Cassé continue toujours ci seen loxo te yeen ngi ko téyé bu baax
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0: OK
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0: donc actuellement ñi ngi jouer un peu partout à Sali, à Dakar, comme on dit, Fenan, mais il jouait à une soirée. Donc vendredi, fouf là.
1: Sali, de passage, de Magni Wale, Borom Flamboyant, Fatou Djedjou, avec Paco, Ningi jouait fouf, Nyong aussi. Ningi diap les artistes, yop quoi, vraiment.
0: Voilà, c'est terminé pratiquement. Voilà, donc Aloune. Ban sentiment nga am tay ci sa participation bi nga ñeu fi tok waxtan ci nocturne
1: ouais mais vraiment j'étais complètement ébahi quoi parce que
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0: ça vaut le plus cher rapidement en une seconde ça vaut le plus cher
1: Bon, ce mot vaut le plus cher, instant bi, moi, vraiment, ñeu, yëkëti wat, la musique salsa, sénégalaise.
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0: Sa couleur préférée, jarul laccé.
1: Ini ci disco d'or.
0: Sa couleur préférée, jarul laccé. Rouge, hein?
1: Ouais, j'aime bien le rouge bleu.
0: Rouge bleu. Sa plat préféré.
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1: mère merci beaucoup
0: en
1: merci
0: tout cas, si li nga nek légui actuellement projet bi muy salsa bi ngay def ak donc ce groupe Star Band ngi lén di souhaiter plein succès bonne réussite.
1: Ah, mais merci
0: ce
1: beaucoup.
0: C'est un immense plaisir tay ñu dal.
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0: 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Aline Kassé té notre invité.
1: Merci.
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0: Ousmane Diop monekon CDM merci beaucoup merci à Massek Gassaman du côté de Dakar FM Aram chaîne nationale la Céline lañ andalon
1: merci pap Aline Diop aussi
0: voilà la Céline lañ andalon la technique présentation Papis Diallo merci mesdames messieurs de votre aimable attention Nocturne revient la semaine prochaine mercredi prochain en attendant d'y arriver derrière moi c'est la dernière édition du soir avec la rédaction et la version française portera l'empreinte vocale de Ndeye Fatou Ndiaye qui vient juste derrière moi. Portez-vous bien, excellente fin de soirée. 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

0: 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Bonjour à tous.
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0: Céline Noël Diop à la technique. La journée internationale de la jeunesse a été célébrée à Louga ce 12 août sous le thème des contextes différents, des aspirations communes. Occasion saisie par la direction régionale de la jeunesse et des sports d'échanger avec les jeunes sur les potentialités de la région. Potentialités que les jeunes peuvent trouver au niveau des structures étatiques. Isidore Alexandre Sen.
3: Cette célébration a réuni des jeunes venus des départements de Louga, Linguère et Kébémer à l'occasion d'un exposé sur les opportunités qu'offre la région. Ndeibana Diop, directrice régionale de la jeunesse et des sports de Louga.
4: Des contextes différents, des aspirations communes. Cette thématique appelle à organiser un cadre d'échange et de partage entre les jeunes. Parler de leurs besoins spécifiques, mais aussi d'échanger sur les aspirations communes.
3: Pour l'adjoint au préfet du département de Louga, les jeunes n'ont plus d'excuses. Des opportunités existent, Ousmane Diop.
5: Le cadre est propice pour favoriser le développement. Dans la mesure où, si on revient un peu à l'objet de cette activité, qui était un cadre d'écoute, d'échange, de partage, d'expérience et également des initiatives, il a été relevé qu'au niveau des échanges interactifs, la région de Louga n'est pas du tout le parent pauvre en matière de projet ni de programme.
3: Les jeunes sont ainsi invités à se rapprocher des structures dédiées pour leur promotion. Des Banachop.
4: Il y a la présence des services départementaux de la jeunesse, des pôles emploi entrepreneuriat, en tout cas toutes les structures qui sont là pour accompagner les jeunes.
3: Message bien reçu d'après la conseillère régionale du comité consultatif des jeunes.